avez lu l'histoire de Jesse James? Comment il a vécu? Comment il est mort? Ça vous a plu, hein?

Pas de mystère. C'est signé Clyde Barrow, Bernie Parker.

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1: Hélène Vignon pour Radio Alliance Plus. Bonjour à toutes, bonjour à tous. Dans le premier épisode du livre ayant pour titre « Les quatre », écrit par Agatha Christie, nous avons appris qu'un homme avait été tué dans la maison d'Hercule Poirot, le grand détective, et que ceci est en rapport avec une entreprise d'agitation mondiale, crise, guerre, révolution et autres, ayant pour cerveau un certain Li Changyan. C'est un groupe portant le nom de « Les Quatre ». Ouvrons le livre et suivons tout de suite cette histoire. Poirot et Hastings sont déjà dans leur enquête. Chapitre 3. Des précisions sur Li Changyan. Escomptant une nouvelle visite du surveillant de l'asile d'aliénés, je me refusais pendant 48 heures à quitter l'appartement un seul instant. Autant que je pouvais en juger, il n'avait aucune raison de croire que nous avions vu à travers son déguisement. Je croyais qu'il pourrait revenir pour emporter le corps, mais Poirot se moqua de mon raisonnement. « Évidemment, mon ami, si cela vous amuse, vous pouvez rester ici à guigner les petits oiseaux pour leur mettre un grain de sel sous la queue. Moi, je ne perds pas mon temps de cette façon-là. » Mais alors, Poirot, comment vous expliquer, vous, que ce prétendu gardien d'asile ait couru le risque de venir ici même une seule fois? S'il l'a fait, c'est qu'il avait l'intention de revenir pour emporter le cadavre, de façon à écarter toute idée de culpabilité de sa part. Sinon, quel bénéfice tirera-t-il de sa première venue? Poirot esquissa son haussement d'épaule le plus désinvolte. « Vous ne voyez pas avec des yeux du numéro 4? Vous parlez de culpabilité? Mais de quoi pouvez-vous l'accuser? Nous avons un cadavre ici, mais aucune preuve d'assassinat. De l'acide prussique absorbé par inhalation ne laisse aucune trace. Il n'y a aucun témoin. Personne n'a vu le criminel pénétrer ici pendant notre absence. Et enfin, nous ignorons tout de l'activité de feu, notre ami Meyerling. Non, Hastings, le numéro 4 n'a laissé aucune trace et il le sait. Il n'est venu ici qu'un éclaireur. Peut-être voulait-il s'assurer que Meyerling était bien mort. Mais il est encore plus probable qu'il ait voulu voir Hercule Poirot et parler au seul adversaire dont il ait quelque chose à craindre. Le raisonnement de Poirot me parut particulièrement présomptueux, mais je m'abstins d'en discuter. Et pour l'enquête, que se passera-t-il ? J'espère que vous exposerez clairement les faits et que vous donnerez à la police une description parfaite du numéro 4. Dans quel but? Nous disposons-nous de preuves susceptibles d'impressionner le jury? Non. Nous les laisserons simplement constater la mort accidentelle. De cette façon, notre malin bandit pourra se vanter d'avoir battu Hercule Poirot dès le premier round. Comme d'habitude, Poirot avait raison. Nous ne revîmes plus le gardien de l'asile d'aliénés et l'enquête au cours de laquelle je déposais, Poirot, lui, s'en garda bien, passa inaperçue des journaux. Avant mon arrivée, Poirot avait liquidé ses affaires en vue de son départ pour l'Amérique du Sud. Il n'avait donc plus de travail en cours et restait la majeure partie de la journée à la maison. Il parlait peu et ne faisait rien. Affalé dans un fauteuil, il décourageait toutes mes tentatives de conversation. Un matin, environ 8 jours après le crime, il me demanda de l'accompagner dans une visite qu'il désirait faire. Je m'en réjouis, craignant qu'il ne commît une erreur en voulant tout démêler par lui-même, par la seule force de sa matière grise. Mais il n'était vraiment pas communicatif et je ne pus savoir où nous allions. Poirot adore le mystère. Jamais il ne fera part à ses collaborateurs du moindre renseignement, sauf au tout dernier moment. Après avoir pris un autobus et deux trains, arrivés à proximité d'une agglomération les plus déprimantes au sud de Londres, il daigna enfin s'expliquer. Hastings, nous allons voir l'homme le mieux informé sur la Chine secrète. Et qui est-il? Vous n'en avez certainement jamais entendu parler. Un certain monsieur John Ingalls. Sous tous les rapports, il est le plus parfait fonctionnaire retraité. Anglais moyen, intelligence moyenne, sa maison est pleine d'objets d'art chinois, manie qui ennuie tous ses amis et connaissances. Toutefois, je suis persuadée que le seul homme capable de me fournir le renseignement que je recherche, c'est précisément M. John Ingalls. Bientôt, nous franchissions le seuil de la villa Les Lauriers. Pour ma part, je ne remarquais pas la moindre buisson, pas le moindre feuille de laurier. Un Chinois à la figure impassible nous introduisit auprès de son maître. Monsieur Ingalls était un homme trapu, au teint jaunâtre, aux yeux très enfoncés et singulièrement brillants. Il se leva pour nous accueillir, laissant de côté une lettre décachetée qu'il tenait entre les mains et à laquelle il fit allusion par la suite. « Asseyez-vous, je vous prie. Alcée me dit que vous désirez un renseignement et que je peux vous être utile. »« C'est exact, monsieur. Je désirerais savoir si vous avez connaissance d'un certain Li Shangyan. » C'est extrêmement curieux. Comment avez-vous entendu parler de cet homme? Alors, vous le connaissez? Je l'ai rencontré une fois et je sais quelque chose sur son compte. Pas autant que je voudrais, bien sûr. Je suis étonnée que quelqu'un d'autre en Angleterre ait entendu parler de lui. C'est un grand homme dans son genre, de la classe des mandarins. Mais ce n'est pas là son fort. Il est bien plus qu'un mandarin. Il est la cheville ouvrière de l'entreprise. Mais de quelle entreprise? L'entreprise d'agitation mondiale, de crise, de guerre, de révolution et de contre-révolution qui éclate chez certaines nations. On pourrait presque dire chez toutes. Des gens bien renseignés prétendent que derrière ce mouvement, en Chine et en Russie comme dans les autres pays, il y a un cerveau. Les leaders les plus connus ne seraient que ses instruments. Je n'ai pas de preuves, mais je demeure persuadée que ce cerveau, c'est Li Shangyan. Allons, m'écriai-je, ce n'est inadmissible. Comment un Chinois irait-il s'immiscer dans les affaires russes? Poirot fronça les sourcils et me jeta un regard désapprobateur. Les Russes s'immiscent bien dans les affaires chinoises, comme d'ailleurs tout le reste du monde. Pour vous, Hastings, tout ce qui n'est pas de votre cru est inadmissible. Quant à moi, je suis d'accord avec Mr. Ingalls. Je vous en prie, Mr. Ingalls, continuez. Le fonctionnaire en retraite ne se fit pas prier. Je ne sais pas pourquoi Li Shangyan s'occupe de tout cela, poursuivit-il. Il doit souffrir de la même maladie que d'autres grandes intelligences, d'Alexandre à Napoléon. Cette maladie est la soif du pouvoir et de la suprématie. Jusqu'à présent, un conquérant avait besoin de la force armée. Mais à notre époque d'agitation, un homme comme Li Shangyan peut employer d'autres moyens. Il vise ni plus ni moins à la dictature mondiale. J'ai la certitude qu'il dispose de ressources pécuniaires illimitées destinée à la corruption et à la propagande. À certains indices, je me rends compte qu'il doit contrôler l'application d'une découverte scientifique, d'une puissance bien supérieure à celle que connaît le monde. Poirot écoutait Mr. Ingalls avec la plus grande attention. « Et en Chine ? » demanda-t-il. « Pensez-vous qu'il agisse également ?» Son interlocuteur lui répondit d'un signe de tête affirmatif. « Je ne puis vous fournir de preuves absolues, mais je connais personnellement tous ceux qui jouent un rôle tant soit peu influent en Chine. Et je puis vous affirmer que, même lorsqu'ils comptent aux yeux du public, ils ne disposent en réalité que d'un pouvoir restreint. Ce sont des pantins qui s'agitent à l'extrémité de ficelles tirées par une même maîtresse. Cette main est celle de Li Shangyan. Il est la tête qui domine l'Orient. Jamais il n'apparaît en pleine lumière. Il demeure cloîtré dans son palais de Pékin, d'où il dirige tout le mouvement. On exécute ses ordres à distance. Nous ne comprenons rien à l'Orient et nous n'y comprendrons jamais rien. N'y a-t-il personne qui puisse le combattre ? Demanda Poirot. Mr. Ingalls se pencha en avant dans son fauteuil et répondit. Quatre hommes ont essayé au cours de ces quatre dernières années. Quatre hommes énergiques, honnêtes et excellents, très intelligents. Chacun d'eux aurait pu contrarier les plans de Li Shangyan. Eh bien, demandai-je, eh bien, tous les quatre sont morts. Le premier a écrit un article où il mentionnait le nom de Li Shangyan à propos de nouvelles émeutes à Pékin. Deux jours après, il a été poignardé dans la rue. On n'a jamais arrêté l'assassin. Le deuxième, qui a parlé de Li Shangyan dans un discours, a été empoisonné. Le troisième, au cours d'une conversation, a exprimé le soupçon que Li Shangyan était à la base de certains mouvements. Le lendemain, il est mort du choléra, un cas isolé, sans aucun rapport avec une épidémie. Le quatrième, enfin, qui a commis une indiscrétion du même ordre, a été trouvé mort dans son lit. La cause du décès n'a jamais été établie, mais un docteur qui examina le cadavre m'a dit qu'il était brûlé et recroquevillé comme s'il avait reçu une décharge électrique d'une puissance incroyable. Et Li Shangyan ? Demanda Poirot. Il n'existe naturellement pas la moindre preuve contre lui. Certains signes, cependant, doivent le déceler. Mr. Ingalls eut un haussement d'épaule. Des signes, évidemment. Tenez, un exemple caractéristique. À un moment donné, j'avais fait la connaissance d'un jeune Chinois chimiste distingué, protégé de Li Shangyan. Un jour, à bout de force, il vint me trouver. Il était dans un état pitoyable, sur le point de s'évanouir. Il me fit entendre qu'on l'obligeait dans le palais de Li Shangyan à prendre part à des expériences pratiquées sur de pauvres coulis, véritables cobayes traités de façon révoltante, sans le moindre souci de la vie humaine ou de la souffrance. Tout cela sous la direction du mandarin. Le malheureux jeune homme était en proie à une indescriptible terreur. Je le tranquillisai de mon mieux et le fis coucher dans une chambre située à l'étage supérieur de ma propre maison, me réservant de le questionner le lendemain. Pure stupidité de ma part. Au milieu de la nuit, je me réveillai et je vis ma maison en flammes. Je dois au plus grand des hasards de ne pas y avoir laissé ma vie. Une enquête a démontré que l'incendie s'était déclaré à l'étage supérieur avec une intensité surprenante. De mon jeune chimiste, on ne trouva que les restes calcinés. À l'ardeur qu'il déploya au cours de ce récit, je compris que M. Ingalls venait de nous entretenir de sa marotte. Il s'en aperçut d'ailleurs lui-même et se mit à rire comme pour s'excuser. « Naturellement, ajouta-t-il, je n'ai pas de preuves à vous donner. Et comme tous mes autres interlocuteurs, vous allez en déduire que je déraisonne. » « Pas du tout, répondit calmement Poirot. Nous avons de bonnes raisons de vous croire. Nous nous intéressons trop aux exploits de Li Shangyan pour douter un seul instant de votre sincérité. C'est bizarre que vous le connaissiez. Je m'étais imaginé que pas un être en Angleterre n'avait entendu parler de lui. Si je ne suis pas trop indiscret, j'aimerais savoir comment vous avez été amené à connaître son existence. Très volontiers, monsieur. Il n'y a là aucune indiscrétion. Il y a quelque temps, un inconnu est venu se réfugier chez moi. Il paraissait sous l'effet d'une forte secousse. Il nous en dit cependant assez pour nous intriguer sur le compte de ce Li Shangyan. Il parla de 4 personnes. Les 4, ou le grand quatuor, qui se trouverait à la tête d'une organisation jusqu'ici insoupçonnée. Selon lui, le numéro 1, ce serait Li Shangyan. Le numéro 2, un Américain inconnu. Le numéro 3, une Française également inconnue. Et le numéro 4, un individu jouant le rôle d'exécuteur et bourreau en chef et surnommé le Destructeur. Avant d'avoir pu m'en dire plus long, mon informateur est mort. C'est tout ce que je sais. Mais vous, monsieur Ingalls, avez-vous entendu parler des 4 ? Pas à propos de Li Shangyan, mais il y a peu de temps, j'ai entendu, ou plus exactement lu, quelque chose qui vous intéressera. Je crois me souvenir que l'affaire était très spéciale. Ah, j'y suis. Il se leva et se dirigea vers un joli meuble de laque d'où il tira une lettre. Voici la missive d'un vieux navigateur rencontré un jour à Shanghai. C'était un vieux dépravé, aux cheveux blancs. Il s'adonnait à la boisson et je n'accordais aucun crédit à ses divagations. Il nous lut la lettre à haute voix. Cher monsieur, peut-être ne vous souviendrez-vous pas de moi, mais je n'ai pas oublié le grand service que vous m'avez rendu il y a longtemps à Shanghai. Je viens en solliciter un autre. J'ai besoin d'argent pour partir d'ici. Pour le moment, je suis bien caché, tout au moins je le suppose, mais on peut découvrir ma cachette d'un jour à l'autre. Les 4 veillent. Ils me poursuivent. Ma vie en dépend. J'ai de la fortune, mais je n'ose pas m'en servir de crainte de donner l'éveil. Je vous en supplie, envoyez-moi 200 livres. Je vous les rembourserai, je vous le jure. Votre dévoué, Jonathan Wally. Ce mot est daté de Granite Bungalow à Opaton d'Armour. J'avoue que j'ai considéré cette lettre comme un moyen grossier de me soutirer 200 livres, ce qui pour moi n'est pas une bagatelle. Si cette lettre peut vous servir, prenez-la, dit-il en nous l'attendant. Je vous remercie, déclara Poirot. Je vais me rendre immédiatement à Opaton. Inglès sursauta. Alors, vous le prenez au sérieux ? Du coup, je me sens intéressé. Accepteriez-vous ma compagnie ? J'en serais ravi. Mais partons tout de suite pour arriver avant la tombée de la nuit. En 2 minutes, John Ingalls fut prêt. Nous gagnâmes rapidement la gare de Paddington, d'où un train nous amena à Moreton Hampstead. Nous fîmes en voiture les 14 kilomètres qui nous séparaient de Opaton, petit village pelotonné au fond d'une vallée, à l'orée de la Lande.
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1: Il était 8 heures du soir lorsque nous arrivâmes à destination, c'est-à-dire presque en plein jour, puisque nous étions en juillet. Granite Bungalow, répéta d'un air surpris le paysan que nous rencontrâmes dans la grande rue et auquel nous demandâmes notre chemin. « C'est bien à Granite Bungalow que vous désirez aller ?»« C'est là-bas. » Et il nous désigna une maison grise à l'autre extrémité de la rue. « Venez-vous pour voir l'inspecteur ?»« Quel inspecteur ?» demanda vivement Poirot. « Que voulez-vous dire ?»« N'avez-vous donc pas entendu parler du crime ?»« Une chose horrible. Le sang a coulé à flot, dit-on. » « Mon Dieu !» murmura Poirot. « Il faut voir immédiatement cet inspecteur !» 5 minutes plus tard, nous étions avec l'inspecteur Meadows. Le représentant de la police se montra d'abord peu aimable, mais au nom magique de l'inspecteur Japp de Scotland Yard, il se dérida. « Oui, monsieur, le crime a été commis ce matin. Épouvantable !» On a téléphoné à Morton et j'ai été envoyé aussitôt. Mystère total. La victime, un homme de 70 ans, était étendu sur le plancher du salon. Il avait une plaie à la tête et la gorge tranchée d'une oreille à l'autre. La pièce était inondée de sang. Au cours de cette enquête, nous avons appris différentes choses. Il paraît que le bonhomme aimait boire. Sa domestique, Betsy Andrews, nous a dit que son patron possédait une collection de petites statuettes chinoises en jade d'une grande valeur. Or, elle a disparu. Le crime aurait donc eu le vol pour mobile. Mais à l'examen, cette solution ne tient pas. Le vieillard avait 2 personnes à son service. Betsy Andrews du pays et Robert Grant, un étranger, un type singulier, cachotier, bourru. Ce matin, comme à l'ordinaire, Grant est allé à la ferme chercher le lait. Betsy, elle, bavardait dehors avec une voisine. Elle s'est absentée entre 10h et 10h30. C'est à ce moment-là que le crime a été commis. Grant est revenu le premier. Il est entré par la porte de service qui était ouverte. « Personne par ici ne ferme les portes à clé, tout au moins dans la journée. » Il a déposé le pot au lait dans l'office et il est allé dans sa chambre lire le journal en fumant une cigarette. Il n'avait aucune notion de ce qui s'était passé, du moins le dit-il. Lorsque Betsy est arrivée à son tour, elle est rentrée dans le salon. À la vue de son patron assassiné, elle a poussé un cri à réveiller le mort. Jusqu'ici, tout est parfaitement clair. Quelqu'un est venu en l'absence des 2 domestiques et a tué le pauvre homme. Ce quelqu'un, remarquez, devait avoir une certaine audace, car il a dû soit passer par la rue, soit escalader un jardin mitoyen. Le granit bungalow, comme vous voyez, et de toutes parts entouré de maisons. Comment se fait-il qu'on ne l'ait pas vu ? L'inspecteur se tut, l'air assez satisfait. « Ah, ah, ah, je saisis !» dit Poirot. « Et ensuite ?»« Ma foi, monsieur, tout cela m'a paru bien compliqué, et je me suis mise en devoir d'observer un peu autour de moi. Tout d'abord, la valeur de ces figurines de jade pouvait-elle frapper un simple vagabond ? N'était-ce pas une pure folie de commettre un tel meurtre en plein jour ? Supposez que le vieillard ait appelé au secours. « J'imagine, inspecteur, dit M. Inglès, que la contusion de la tête est antérieure à la mort. » D'accord. L'assassin a d'abord assommé la victime d'un coup sur le crâne, puis il lui a coupé la gorge. Mais comment diable a-t-il pu entrer et sortir ? Généralement, dans un petit pays comme celui-ci, un inconnu est vite repéré. Or, personne ne l'a vu. J'ai tout exploré. Il a plu cette nuit. J'ai donc pu facilement relever dans la cuisine des traces de pas vers l'intérieur et l'extérieur. Dans le salon, j'en ai remarqué de 2 sortes. Betsy Andrews, elle, s'était arrêtée sur le seuil. celle de Monsieur Wally, qui portait des pantoufles de feutre, et celle d'un autre homme qui avait piétiné dans le sang. Cela m'a permis de le dépister facilement jusqu'à la cuisine, mais pas plus loin. Voilà un premier point d'acquis. Sur la porte de Grant, j'ai relevé une légère tache de sang. Second point de mystère et de repère. Enfin, le troisième m'est fourni par les chaussures de Grant, qu'il avait d'ailleurs enlevées. Elles s'adaptent parfaitement aux traces. La question est donc réglée. J'ai fait arrêter Grant. Et savez-vous ce que j'ai découvert dans ses affaires? Les figurines de jade. Robert Grant est également Abraham Biggs, condamné pour crime et cambriolage il y a 5 ans. Et l'inspecteur, d'un air vainqueur, s'exclama « Que pensez-vous de cela, messieurs ?»« Je pense, dit Poirot, que nous nous trouvons devant une affaire fort simple, étonnamment simple. Ce Biggs ou Grant doit être totalement dépourvu d'astuces, n'est-ce pas votre avis ?»« Oh, je vous l'accorde, c'est un individu lourdeau et très quelconque. » Il semble ne pas avoir la moindre idée de ce que peut révéler une empreinte de pas. Oui, oui, il n'a pas la perspicacité d'un détective. Inspecteur, permettez-moi de vous féliciter. Nous autorisez-vous à voir le lieu du crime? Je vous y conduirai moi-même et j'aimerais que vous examiniez ces traces de pas. Très volontiers, cela m'intéresse vivement. Nous nous mîmes en route aussitôt. Monsieur Ingalls et l'inspecteur en tête. Je retins Poirot pour lui chuchoter à l'oreille. Je parie, Poirot, que l'affaire vous semble plus compliquée que ne le croit ce brave inspecteur. Là est toute la question, mon cher. Wally, dans sa lettre, dit nettement que les quatre sont sur sa piste. Et les quatre ne sont pas des fantômes, des croque-mitaines imaginaires. Nous le savons l'un et l'autre. Évidemment, le dénommé Grant semble avoir commis le crime. Il reste à savoir dans quel but. Est-ce pour voler les statuettes de jade? Ou serait-il un agent de la triste bande? J'avoue que cette dernière supposition me semble plus plausible. Il est peu probable qu'un homme de cette catégorie ait une notion exacte de la valeur du jade et qu'il commette un crime rien que pour se les approprier. C'est un détail qui aurait dû frapper l'inspecteur. En outre, Grant aurait pu voler les figurines sans pour cela se livrer à un crime aussi sauvage. Là encore, notre ami du Devonshire ne semble pas avoir fait appel à sa matière grise. Il a mesuré des traces de pas, mais il a omis de mettre de l'ordre dans ses idées. Chapitre 4. De l'importance d'un gigot. L'inspecteur sortit une clé de sa poche et ouvrit la porte de Granite Bungalow. La journée avait été belle et sèche, nos pas ne pouvaient marquer. Néanmoins, nous prîmes la précaution de bien nous essuyer les pieds sur le paillasson. Une femme sortie de l'obscurité s'approcha de l'inspecteur pour lui dire quelque chose. S'adressant à nous par-dessus son épaule, il dit « Cherchez partout, monsieur Poirot, et voyez ce qui mérite d'être vu. Je suis à vous dans 10 minutes. À propos, voici un soulier de Grant que j'ai apporté pour vous permettre de vérifier les empreintes. » Nous entrâmes dans le salon et les pas de l'inspecteur se perdirent au loin. Ingalls fut immédiatement attiré par quelques curiosités chinoises placées sur une table dans un coin de la pièce. Il se mit à les examiner sans paraître observer Poirot. Quant à moi, je ne quittais pas mon ami des yeux. Le sol de la pièce était couvert d'un linoléum vert foncé, revêtement idéal pour accuser toute trace de pas. Une porte à l'autre extrémité de la pièce conduisait à la petite cuisine. Là, deux autres portes menaient, l'une à l'office, l'autre à la chambre occupée par Grant. La porte de service du dehors menait directement à l'office. Après avoir exploré le sol, Poirot commença, comme il le faisait toujours, un monologue à voix basse. Le cadavre est ici, l'endroit est marqué par cette grande tache sombre et par les éclaboussures tout autour. Voici des pas laissés par des chaussons de feutre et d'autres par des souliers d'homme. Pointure 42. On les distingue malgré une certaine confusion. Avez-vous le soulier, Hastings ? Donnez-le-moi. Il le compara soigneusement aux empreintes. Oui, ce sont bien celles de Robert Grant. Il est entré par ici, il a assassiné le vieillard et il est retourné dans la cuisine. Il a marché dans le sang, voyez les taches qu'il a laissées derrière lui en sortant. Dans la cuisine, impossible de voir quelque chose. Le village entier y a piétiné. Grant est allé dans sa chambre. Non, il est retourné sur le lieu du crime. Était-ce pour emporter les figurines de Jade? Ou bien avait-il oublié un objet susceptible de le compromettre? Peut-être n'a-t-il commis son crime qu'en revenant la seconde fois, suggérais-je. Mais non! Vous ne faites pas attention à tout, Hastings. Sur les traces maculées de sang et se dirigeant vers la cuisine, il y en a d'autres orientées vers cette pièce. Je me demande pourquoi il est revenu. Une arrière-pensée à propos des statuettes? Non, c'est ridicule. Ce Grant s'est lamentablement vendu lui-même. N'est-ce pas? Je vous dis que nous nageons en pleine absurdité. Quel travail pour la matière grise. Venez dans la chambre du criminel, Hastings. Tenez, voilà la tache de sang sur la porte. Et voilà un pas souillé de sang. Il n'y a pas d'erreur. C'est Robert Grant qui a approché le corps. Et c'est lui seul. D'ailleurs, il était seul à la maison. Mais la vieille servante n'est-elle pas demeurée seule, elle aussi, lorsque Grant est allé chercher du lait? Qui vous prouve qu'elle n'a pas commis le crime avant de sortir? Ses pieds ont pu ne pas laisser de marque, puisqu'elle n'est pas allée dehors. Bravo, Hastings! Je me demandais si vous alliez y songer. Cette pensée m'est venue à l'esprit, mais je l'ai écartée, voici pourquoi. Betsy Andrews est une femme du pays, bien connue par ses concitoyens. Il est impossible qu'elle ait parti liée avec les quatre. Et puis, le vieux Wallet était un type solide. Une femme n'aurait pas eu raison de lui. Ce crime ne peut être que l'œuvre d'un homme. Pourtant, les quatre n'ont certainement pas dissimulé dans le plafond un dispositif qui se serait déclenché automatiquement pour venir trancher la gorge à Wallet. Quelle imagination, Hastings! Maîtrisez-la! Je me tus, déconcerté. Poirot continuait à errer de tous côtés, fouillant les pièces et les meubles avec des grognements. Tout à coup, il poussa un cri de joie qui rappelait l'aboiement d'un loulou de Poméranie. Je me précipitai vers lui et le trouvai dans l'office, brandissant un gigot d'un geste dramatique. « Mon cher Poirot, m'écriai-je, êtes-vous devenu fou ? Je vous en prie, regardez ce gigot, regardez-le de près !» Je le regardai d'aussi près qu'il m'était possible, sans rien lui trouver de particulier. C'était pour moi un gigot tout ce qu'il y a de plus ordinaire. Poirot me lança un coup d'œil foudroyant. « Mais vous ne voyez donc pas ceci et cela et encore cela ? Chaque pronom démonstratif était accompagné d'une tape sur l'inoffensif morceau de viande dont se détachaient de petits glaçons. Poirot m'avait accusé d'être imaginatif, mais j'avais maintenant l'impression très nette que sous ce rapport, il me battait de 100 coudées. Pensait-il sérieusement que ces miettes de glace étaient les cristaux d'un poison mortel ? « C'est de la viande congelée !» lui dis-je simplement. Il m'observa un instant, puis il éclata de rire. « Merveilleux, mon ami Hastings ! Cela vaut la peine de l'avoir pour collaborateur. Il connaît tout ! Rien ne lui échappe. Il suffit de s'adresser à lui pour être immédiatement renseigné. » Poirot lança le gigot dans son plat et quitta l'office. « Voici notre ami l'inspecteur, » dit-il en regardant par la fenêtre. « C'est très bien. J'ai vu tout ce que je désirais voir. » Il se mit à tapoter la table en proie à ses réflexions. Puis, subitement, « Quel jour sommes-nous ?»« Lundi ?» répondis-je un peu surpris. « Tiens, lundi, mauvais jour pour commettre un crime. » Retournant au salon, il consulta le baromètre et le thermomètre. « Le temps est au beau. 75 degrés Fahrenheit, c'est ce qu'on appelle une vraie journée d'été. » Ingalls continuait à examiner les différents bibelots de Chine disséminés dans la pièce. « Cette enquête ne semble guère vous intéresser, monsieur, » lui dit Poirot. « Je vous avoue que ce n'est pas mon affaire. Je connais pas mal de choses, mais absolument rien à l'art de conduire une enquête. C'est pourquoi je me tiens à l'écart, car j'ai appris en Orient à être patient. » Entrant en coup de vent, l'inspecteur s'excusa de s'être absenté si longtemps. Il insista pour nous faire visiter une fois de plus toute la maison, puis nous partîmes. « Il faut que je vous remercie de votre amabilité, inspecteur, » dit Poirot pendant que nous traversions de nouveau le village. « Cependant, j'ai encore une demande à vous adresser. Vous désirez peut-être voir le corps ? Oh mon Dieu, non ! Il ne m'intéresse pas le moins du monde. Ce que je désire, c'est voir Robert Grant. »

0: de règlement.
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0: Possible, mais il faut que je lui parle, répondit Poirot tranquillement. C'est indispensable. Savez-vous pourquoi? Eh bien, tout simplement parce que Grant n'est pas le meurtrier.
2: Comment?
0: Qu'il est dans ce cas? À mon avis, l'assassin doit être un homme jeune qui s'est rendu à Granite Bungalow dans une voiture qu'il a arrêtée devant la porte. Il est entré, a commis le crime, est sorti et reparti comme il était venu. Il était nu-tête et ses vêtements devaient être légèrement souillés de sang.
2: Mais tout le village l'aurait vu.
0: Cela dépend. Peut-être pas, si tout cela s'était produit la nuit. Mais le crime a eu lieu en plein jour. Poirot se contenta de sourire. Comment avez-vous été amené à penser cette voiture, monsieur Poirot? Il a dû en passer bien d'autres devant la maison. Il n'y en a pas une seule qui ait laissé des traces particulièrement visibles. Invisible aux yeux, peut-être, répliqua Poirot, mais visible à l'esprit. L'inspecteur se toucha le front de façon très significative et me regarda en riant. J'étais complètement effarée, mais j'avais confiance en Poirot. Nous nous mîmes en route pour Moreton, accompagnés de l'inspecteur. On nous conduisit, Poirot et moi, auprès de Grant. Mais un agent de police assista à l'entrevue. Poirot alla droit au but. « Grant, je vous sais innocent. Dites-moi franchement ce qui s'est passé. » Le prisonnier, de taille moyenne, avait un faciès des plus repoussants, du véritable gibier de potence. « Ma parole, ce n'est pas moi qui ai fait le coup, pleurnicha-t-il. Quelqu'un a mis ses petites statuettes dans mes affaires. C'est un coup monté, voilà ce que c'est. Je suis allée directement à ma chambre en rentrant, et comme je l'ai dit, j'ignorais tout jusqu'au moment où Betsy s'est mise à hurler. Grâce, grâce, mais je n'y suis pour rien. » Poirot se leva. « Si vous ne me dites pas toute la vérité, tenons-nous-en là. Mais vous êtes entré dans la pièce. Vous saviez que votre maître était mort et vous étiez sur le point de prendre la fuite lorsque cette brave Betsy a fait sa découverte. » L'homme resta bouche bée. « Allons, avouez, n'est-ce pas vrai? Le seul moyen de vous en tirer, c'est de parler franchement. Je vous en donne ma parole. » « J'accepte le risque, » reprit l'homme subitement. « Cela s'est passé exactement comme vous le dites. En rentrant, je me suis rendu directement auprès de mon maître et je l'ai trouvé là, étendu, mort sur le sol, inondé de sang. Alors j'ai senti venir le vent. On reconstituerait mon emploi du temps et sans aucun doute, on m'accuserait du crime. Ma seule pensée a été de me sauver immédiatement avant qu'on le découvre. Et les statuettes de Jade? L'homme hésita. Eh bien, voilà. Par simple retour de votre naturel, vous les avez prises. Vous aviez souvent entendu votre maître dire qu'elles étaient de grande valeur. Et vous en avez conclu que vous pouviez les emporter. C'est bien cela, n'est-ce pas? Maintenant, répondez à la question suivante. Êtes-vous revenu dans la pièce pour prendre les statuettes? Je n'y suis pas retourné une seconde fois. Une seule m'a suffi. En êtes-vous bien sûr? Absolument certain. Bien. Et maintenant, quand êtes-vous sorti de prison? Il y a 2 mois. Comment êtes-vous entré au service de Mr. Wallet? Par l'intermédiaire d'une de ses sociétés d'aide aux

0: prisonnier. Un type qui s'est occupé de moi lorsque j'ai été libérée. Comment était-il? Il ressemblait à un pasteur, mais en réalité, il n'en était pas un. Il portait un chapeau mou, noir, et il parlait comme un livre. Il avait une dent de devant cassée et il portait des lunettes. Il s'appelait Saunders. Il m'a dit que si je me repentais et si je promettais d'être honnête, il me trouverait une bonne place. Sur sa recommandation, je suis allée voir le vieux père Wallet. Poirot se leva. « Merci. Je sais tout ce que je voulais savoir. Ayez de la patience. » Il s'arrêta sur le seuil de la porte et il ajouta « Saunders, ne vous a-t-il pas donné une paire de souliers ?» Grant parut étonné. « Eh bien oui, comment le savez-vous ? » « C'est mon métier de savoir, » repartit Poirot avec gravité. Après avoir échangé quelques mots avec l'inspecteur, nous nous dirigeâmes vers le cerf blanc pour discuter tout en mangeant des œufs au lard arrosés de cidre du Devonshire. « Avez-vous quelques éclaircissements maintenant ?» demanda Inglès avec un sourire. « Oui, l'affaire me semble assez claire, mais j'aurais du mal à fournir les preuves. Wallet a été tué par ordre des quatre. » Mais ce n'est pas Grant qui a été leur instrument. Un individu assez malin a procuré la place à Grant dans le but précisément de lui faire jouer le rôle du bouc émissaire. C'était facile vu ses antécédents. Il lui a fait cadeau d'une paire de souliers en gardant pour lui une autre paire absolument identique. C'était très simple. En l'absence de Grant et de Betsy, qui bavardent au village avec des commères, ça, elle le fait sûrement toute la sainte journée, le bandit arrive chaussé des mêmes souliers que ceux qu'il a offerts à Grant. Il entre dans la cuisine, gagne le salon, abat le vieillard d'un coup sur la tête et lui tranche la gorge. Ensuite, il retourne à la cuisine, se déchausse, met d'autres souliers, emporte les chaussures maculées de sang sous son bras, sort, monte dans sa guimbarde et repart. Inglès regarda Poirot avec insistance. « Pourtant, monsieur Poirot, il y a encore quelque chose qui accroche dans tout cela. Comment expliquez-vous qu'il n'ait pas été remarqué ? C'est là toute l'habileté des quatre, soyez-en persuadés. Tout le monde l'a vu sans le voir. Saisissez-vous, il circulait dans une voiture de boucher. » Je ne pus réprimer une exclamation. Voici l'explication du gigot. Exactement, Hastings. Tout le monde jure n'avoir vu personne à Granite Bungalow ce matin-là. Et pourtant, j'ai trouvé dans l'office un gigot tout frais, encore gelé. Nous sommes le lundi, par conséquent, la livraison a été faite ce matin même. Rendez-vous compte, si elle avait eu lieu le samedi, la viande, par cette chaleur, ne serait pas restée gelée toute la journée du dimanche. Quelqu'un est donc venu au bungalow. Et c'était, je suppose, un homme dont le vêtement pouvait être vu, au moins taché de sang, et ne pas attirer pour cela l'attention. « Voilà qui est diantrement ingénieux !» s'écria Inglès. « Oui, les quatre sont très forts !»« Aussi fort qu'Hercule Poirot » demandai-je. Mon ami me jeta un coup d'œil plein de reproches. « Il y a certaines plaisanteries que vous ne devriez pas vous permettre, Hastings, » dit-il sentencieusement. « N'ai-je pas sauvé un innocent de la potence ? À chaque jour suffit sa peine !» Hercule Poirot et Hastings sont partis chercher des informations sur Li Shang Yen, celui qui semble être le cerveau du groupe Les Quatre, auprès de M. Ingalls, un fonctionnaire retraité, connaisseur de tout ce qui touche à l'art chinois. Un nouveau meurtre est constaté. Hercule Poirot, par sa perspicacité, n'est pas d'accord. Il va tenter de faire disculper Grant. C'est pourtant le possible tueur et voleur des statuettes de jade. À bientôt, chers auditeurs, pour la suite de cette lecture du livre « Les Quatre », livre écrit par Agatha Christie. 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À bientôt, chers auditeurs, pour la suite.
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0: 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Il est 7h, et tout de suite le journal de Radio France Internationale.
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1: Pas du tout, il est 7h à Paris, 5h en temps universel. Bonjour, bienvenue à toutes et à tous. On va essayer de se réveiller un petit peu. RFI Matin commence tout de suite, 3h d'infos tout autour du monde. Ce matin, on va faire le point sur la situation en RDC, en Ouganda, où sévit une nouvelle épidémie d'Ebola. On parle également de Vladimir Poutine en Chine, moins d'une semaine après une précédente visite à Pékin, celle de Donald Trump. C'est à la une de votre journal, Martin Guez. Bonjour.
3: Bonjour Andréane, bonjour à toutes et à tous.
1: Voilà, Xi Jinping reçoit les grands de ce monde, épisode 2, donc ce mardi.
3: Après Donald Trump, la semaine passée, vous le disiez, c'est au tour de Vladimir Poutine de se rendre dans la capitale chinoise, Pékin, décidément terre d'accueil des grands dirigeants. Le président russe en visite pour 48 heures et pour consolider les liens entre la Chine et la Russie. Des liens affirmés, mais loin d'être évidents dans le quotidien des moscovites, vous l'entendrez. Deuxième épisode ensuite de notre série de reportages dans le nord du Mozambique, dans la province du Cabo Delgado, où les violences des Chebabs font des ravages depuis près de 10 ans et ce sont les femmes et les enfants qui en payent le prix fort. Nous serons aussi aux États-Unis après cette fusillade dans une mosquée de San Diego qui a fait au moins 3 morts. Les tireurs présumés, 2 adolescents, se sont eux ensuite suicidés. Et puis enfin, un peu de smile, un peu de sourire dans cette actualité décidément bien morose. Smile, c'est le nom de cette mission spatiale sino-européenne partie dessiner les contours de la météo spatiale, une mission inédite sur laquelle on revient en fin de journal.
1: Donald Trump, la semaine passée, c'est Vladimir Poutine qui débarque cette fois à Pékin.
3: Dans le sillage du président américain, le dirigeant russe prend sa suite dans la capitale chinoise. Une visite de 48 heures, loin d'être exceptionnelle, puisque Vladimir Poutine et Xi Jinping se sont déjà entretenus plus de 60 fois. Moscou et Pékin, prêts à se soutenir mutuellement sur des questions de souveraineté et d'unité nationale. Voilà ce qu'a dit le président russe dans une courte vidéo publiée en amont de cette rencontre. Vladimir Poutine a également déclaré que les deux pays renforceraient activement leurs liens économiques, politiques et leurs liens de défense. Mais du côté des liens culturels et des liens quotidiens, c'est tout autre chose. La présence chinoise à Moscou, qui est quasiment inexistante, Anis Al-Jabri.
4: Des lanternes rouges, des dragons, un peu de musique chinoise. Dans les rues du centre, quelques ateliers de calligraphie et des spectacles d'acrobatie. Il a fallu attendre 2024 pour que Moscou marque ainsi le coup pour le nouvel an chinois. C'est depuis le cas chaque année. Et la diplomatie russe s'investit depuis dans de nombreux événements officiels. Sa porte-parole Maria Zakharova faisant officiellement ses vœux de nouvelle année dans un chinois fluide comme cet hiver. Jusqu'à 2024, ces célébrations étaient beaucoup plus minimales, presque un événement de niche. Et si les liens se renforcent au niveau étatique, les liens citoyens sont beaucoup plus ténus. Dans la vie de tous les jours, en Russie, on cherche encore, par exemple, à se procurer des iPhones via les circuits d'importation dits parallèles. On ne s'habille pas de marque chinoise, même les restaurants chinois sont moins nombreux que dans les capitales européennes. La majorité de la population vit à l'ouest de l'Oural et reste tournée vers les produits occidentaux. Depuis 2022 et les sanctions occidentales, les sondages sont stables. Plus de la moitié des Russes souhaitent le retour des marques de l'Ouest, quand un quart seulement s'y oppose. La fracture générationnelle est marquée. 84% des 18-29 ans y sont favorables, contre 38% chez les plus de 60 ans. La demande la plus forte, c'est sur l'automobile, suivie des films, de la musique et des jeux vidéo. Agnès Jabri, Moscou, RFI.
3: Et Vladimir Poutine qui doit donc arriver ce mardi 19 mai à Pékin, une visite qui prendra fin demain mercredi.
1: RFI est toute cette semaine dans le Cabo Delgado, région quasiment inaccessible du nord du Mozambique, place au deuxième volet de notre série de reportages.
3: Cette région frontalière de la Tanzanie, où notre envoyé spécial a pu se rendre, le Cabo Delgado, en proie depuis 2017 à la violence des Chebabs, groupe armé qui a prêté allégeance au groupe État islamique, dont ils reprennent le mode opératoire, des attaques marquées notamment par des enlèvements massifs, les femmes et les enfants qui sont en première ligne. Gaël, Alex.
5: Rachid a 13 ans et vit depuis quelques semaines à Mocimboad à Praia avec une vieille tante. Rachid vient tout juste d'échapper au shebab. Il n'avait que 7 ans quand il a été enlevé.
6: La vie était très dure. Il n'y avait pas de nourriture. On allait dans les champs, on allait chercher l'eau et si on ne trouvait rien à rapporter, on nous frappait. On avait des bleus partout et des maladies. Ils nous ont appris la lutte et les armes. Je sais me servir d'une Kalachnikov.
5: C'est en 2020 qu'Olessa Ibrahimou a assisté impuissante à l'enlèvement de ses deux filles. Elles avaient alors 15 et 17 ans.
7: Les shebabs avaient rassemblé tous les enfants. Quand ils m'ont vue, mes trois plus petits ont couru vers moi. Les terroristes nous ont épargnés car j'étais enceinte. Mais ils ont emporté mes deux filles. Je pense à elles, à ce qu'elles deviennent, tous les jours.
5: Les shebabs se cachent dans les forêts, sur le camp. Les femmes sont leurs esclaves. Angelina Forman est assistante sociale pour Médecins sans frontières et a entendu de nombreux récits similaires.
8: Après être enlevées, elles sont mises en file et les combattants font leur choix. Les femmes sont utilisées pour porter le matériel de guerre. Certaines contrôlent les autres pour empêcher les évasions et celles qui n'ont pas été choisies sont violées. Elles sont mises à la disposition du groupe.
5: Grâce à une fugitive, Olessa a récemment eu des nouvelles de sa plus jeune fille. Elle est aujourd'hui mère d'un petit garçon. Gaëlle Lalex, de retour de Mocimboad à Praia, Nairobi, RFI.
9: Une série de reportages au Mozambique à retrouver épisode par épisode sur notre site RFI.fr.
1: Dans l'actualité également, Martin, ce nouveau bilan de l'épidémie d'Ebola communiqué hier par le gouvernement congolais.
9: L'épidémie qui a désormais fait 116 morts en République démocratique du Congo et qui poursuit sa progression dans les provinces du Nord Kivu et de l'Ituri. Deux nouveaux foyers ont été annoncés hier soir par les autorités. La ville de Butembo au Nord Kivu et la localité de Nyankunde en Ituri sont touchés. Donald Trump a lui réagi, affirmant que l'épidémie restait pour l'instant confinée au continent africain, alors qu'un citoyen américain a été testé positif au virus en RDC. Il s'agit d'un médecin d'une ONG chrétienne qui va être évacué vers l'Allemagne. Les États-Unis qui ont aussi annoncé un renforcement des contrôles sanitaires à la frontière, notamment pour les voyageurs aériens en provenance des pays touchés en Afrique. Ils ont aussi annoncé restreindre temporairement l'attribution de visas pour les étrangers ayant voyagé dans ces zones. Annonce faite par les centres de contrôle et de prévention des maladies, principale agence sanitaire aux États-Unis.
1: Les États-Unis, par ailleurs, sous le choc après cette fusillade à San Diego, en Californie.
9: Une situation terrible a déploré Donald Trump après cette attaque dans une mosquée de la ville. Deux adolescents ont ouvert le feu et ont tué trois personnes dans le centre islamique de San Diego. Les deux tireurs présumés, âgés de 17 et de 18 ans, se sont ensuite suicidés. Leur motivation reste à éclaircir, mais la police traite pour l'instant cette affaire comme une attaque islamophobe. Vincent Souriau.
10: Les deux assaillants, 17 et 19 ans, se seraient donné la mort à proximité des lieux du drame, après avoir ouvert le feu à l'intérieur de ce centre communautaire qui abrite la plus grande mosquée du comté de San Diego, mais aussi une école privée qui était en activité au moment des faits. Aucun enfant parmi les victimes, mais trois adultes, dont au moins un agent de sécurité privée, agent qui, selon la police locale, par son courage, a sans doute permis d'éviter un drame beaucoup plus lourd. Le FBI est mobilisé, les autorités américaines parlent d'un crime raciste en raison de la nature de l'établissement choisi par les tireurs. Le maire démocrate de San Diego, lui, tient à rassurer la communauté musulmane. Nous ferons, dit-il, tout ce que nous pourrons pour que vous vous sentiez en sécurité dans cette ville. Vincent Souriau, Washington RFI.
9: Les États-Unis, toujours, Donald Trump a évoqué hier une évolution très positive des discussions avec l'Iran après avoir dit renoncer à une attaque contre Téhéran. Le président américain qui a affirmé que des alliés au Moyen-Orient lui ont dit de se rapprocher grandement de trouver un accord, ce qui empêcherait l'Iran d'accéder à l'arme nucléaire. C'est une évolution très positive des discussions, a déclaré le président américain devant la presse à la Maison-Blanche.
1: Il est 7h08 à Paris, la capitale française, où s'est éteint hier Ofer Bronstein.
9: Infatigable militant pour la paix au Proche-Orient, cofondateur du Forum international pour la paix et envoyé spécial pour le Moyen-Orient du président français Emmanuel Macron, qu'il avait poussé en coulisses à reconnaître l'État de Palestine. C'est ce que la France a officiellement fait en septembre dernier. Ofer Bronstein avait 69 ans, il est mort ce lundi des suites d'une longue maladie. Franco-israélien, il avait aussi été le conseiller de l'ancien Premier ministre israélien Yitzhak Rabin, notamment au moment des accords d'Oslo en 1993. Avec lui s'est éteint une voix humaniste qui portait l'espérance de la paix, a réagi l'Élysée dans un communiqué. Un engagement que salue aussi Anwar Abouaishi, ancien ministre de la Culture de l'autorité palestinienne.
11: Je suis très triste parce que si on veut parler d'Ofer, on parle tout d'abord d'un homme qui a un très bon cœur et qui se battait tout le temps pour qu'il y ait une vraie, réelle paix juste entre Israéliens et Palestiniens. Il était toujours très dynamique Et il était tout le temps en contact avec l'autorité palestinienne. Le président palestinien lui a même offert un passeport diplomatique palestinien, symboliquement. Il en était fier d'ailleurs. Et il a toujours accompagné tous les présidents français qui sont venus à Ramallah. Et il était tout le temps en train de donner des conseils pour qu'on aille vraiment vers une paix juste et durable. C'est un homme de paix, c'est un homme de bon cœur, c'est un homme de dialogue très sincère. Et je suis vraiment très triste, il doit beaucoup nous manquer.
9: Des propos recueillis pour RFI par Muriel Paradon. Un rêve de paix bien lointain. Au moment où l'ONU dénonce un nettoyage ethnique à Gaza et en Cisjordanie, les Nations Unies ont hier exigé qu'Israël prenne toutes les mesures possibles pour empêcher des actes de génocide à Gaza. Alors que dans son nouveau rapport, le Haut Commissariat aux droits de l'homme affirme que l'État hébreu mène depuis le début de la guerre des actes s'apparentant à des crimes de guerre, constituant des violations flagrantes du droit international.
1: Deuxième et dernier jour de la réunion des ministres des Finances du G7 ce mardi à Paris.
9: Un sommet préparatoire à celui des chefs d'État qui aura lieu à la mi-juin à Évian. Et aujourd'hui, les grandes puissances se penchent sur la question du financement du terrorisme et comment couper les sources d'approvisionnement des principales organisations. Une conférence intitulée « No money for terror, pas d'argent pour le terrorisme » est organisée tout à l'heure au ministère des Finances et doit permettre à une soixantaine d'États de faire le bilan de leur lutte antiterroriste de ces dernières années, Clotilde Hazard.
12: L'objectif de cette conférence, mieux comprendre comment les groupes terroristes se financent pour mieux les combattre. Elle s'appuiera sur le compte-rendu du groupe d'action financière. L'organisme international de référence sur ces questions a montré que les groupes armés adaptent sans cesse leurs méthodes pour échapper au contrôle avec des outils modernes et des méthodes plus traditionnelles. Parmi les nouveaux outils, les crypto-actifs, les plateformes de financement participatif et les réseaux informels de transfert d'argent qui permettent de faire circuler les fonds en dehors du système bancaire classique, mais l'essentiel de leurs revenus repose sur l'emprise territoriale, notamment dans de nombreuses zones du Sahel. Les groupes liés à Al-Qaïda et à l'État islamique se financent grâce à la contrebande, à l'extorsion et l'exploitation de l'or et du bétail. Pour parvenir à lutter contre, les participants à la conférence veulent renforcer la coopération internationale pour mieux partager les informations entre les pays, faciliter les enquêtes judiciaires et améliorer la coordination entre les banques et les États.
9: Explication signée Clotilde Hazard du service économie de RFI.
1: Enfin, décollage réussi pour Smile.
9: Et enfin, une nouvelle qui donne le sourire, Andréane, c'est une mission spatiale peu commune qui est partie de Kourou, en Guyane, il y a quelques minutes. C'est là que se trouve le Centre Spatial Européen, une mission menée par l'Europe et par la Chine qui vise à mieux comprendre la météo spatiale, des tempêtes de soleil par exemple, qui peuvent interagir avec la Terre et qui peuvent avoir des perturbations bien réelles sur le sol terrestre. Simon Rosé.
13: Le 13 mars 1989, une panne d'électricité au Canada a plongé 6 millions de personnes dans le noir pendant 9 heures. En cause, ce qu'on appelle un orage magnétique, la conséquence d'une éruption solaire dont les particules ont voyagé 150 millions de kilomètres jusqu'à la Terre, où leur interaction avec le champ magnétique de notre planète a déstabilisé les réseaux électriques. Si des événements de cette ampleur sont rares, ces orages magnétiques sont néanmoins fréquents et peuvent perturber les satellites, comme les systèmes de télécommunication ou encore de navigation, comme le GPS. L'idée pour s'en prémunir, c'est donc d'anticiper ces événements comme une sorte de météo de l'espace. Si plusieurs sondes observent déjà en permanence le soleil pour repérer ces coups de colère, on connaît en revanche moins bien la façon dont tout cela interagit avec le champ magnétique de la Terre. SMILE est donc une mission dédiée à cette étude à 120 000 km d'altitude et pendant 3 ans, 2500 scientifiques sont associés au projet, fruit d'un partenariat rare entre la Chine et l'Europe dans l'espace, pour des résultats présenté comme censé significativement améliorer la météorologie spatiale.
9: Explication signée Simon Rosé. Retour sur Terre, retour à Paris, où il fait 11 degrés selon la météo terrestre et où il est 7h13 selon ma pendule, André de Mellard.
1: Merci Martin. Martin Guez pour le journal. 7h13 à Goma, l'actualité africaine de retour dans 20 minutes. À la une, bien sûr, l'épidémie d'Ebola qui frappe la RDC et l'Ouganda. Sur place, la réponse des autorités se met en place. Le détail des mesures prises par Kampala à suivre dans le prochain journal ce matin. On revient aussi sur les déclarations du gouvernement congolais. Hier, le bilan alourdi, les deux nouveaux foyers. Vous entendrez Patrick Mouyaya à 8h ce matin. Vous l'entendiez dans le journal. On poursuit notre série de reportages reportage dans le Cabo Delgado, région très fermée du nord du Mozambique. Et puis ce mardi, c'est le début de la visite de Vladimir Poutine en Chine. Donald Trump à peine parti. Le président russe reste 48 heures et il rencontre son homologue chinois demain. Bonjour Arnaud Pontus.
14: Bonjour Andréane, bonjour à tous.
1: Sur RFI, on en parle dès ce matin de cette visite avec notre invitée Léonie Allard, chercheuse associée au Centre Europe de l'Atlantic Council.
14: Oui, avec elle, on va s'arrêter sur le rôle pris par la Chine dans les bouleversements géopolitiques actuels. Quel sens donner aux visites successives de Trump puis Poutine à Pékin? Moscou dit avoir de très sérieuses attentes avant l'arrivée du président russe en Chine. Moscou et Pékin sont-ils aujourd'hui des partenaires, des alliés, des amis? Quel rôle stratégique pour la Chine dans le monde? Et avec quelques jours de recul, quel bilan aussi tiré de la visite d'État de Donald Trump à Pékin? Léonie Allard va nous apporter son regard et son expertise, elle qui a travaillé au sein du ministère des Armées à Paris, mais aussi à l'ambassade de France à Pékin et fait partie de l'équipe internationale de l'OTAN à Bruxelles.
1: Et elle sera dans notre studio tout à l'heure à 6h20, temps universel. On suit toujours aussi.
15: Bonjour à toutes et à tous. Vous écoutez les idées de sortie de Radio Alliance Plus. Une idée de sortie en famille pour mercredi au Musée des Beaux-Arts de Nîmes. Venez partager un moment créatif et ludique autour du thème fascinant de l'eau. Cet atelier vous invite d'abord à découvrir l'exposition « Lumière et ténèbres, la fascination de l'eau » où vous explorerez les multiples visages de cet élément essentiel, tantôt calme et lumineux, tantôt mystérieux et profond. À travers les œuvres, petits et grands pourront observer comment les artistes ont représenté l'eau, ses reflets, ses mouvements et ses ambiances au fil du temps. Après cette immersion artistique, place à la pratique. En atelier, chacun pourra expérimenter à son tour en jouant avec l'eau et les couleurs. Mélange, transparence, effet de matière, laissez libre cours à votre imagination pour créer votre propre œuvre inspirée des sensations de l'eau. Alors, rendez-vous à 10h30, mercredi, au Musée des Beaux-Arts, rue de la Cité Foule, à Nîmes. Jeudi à 19h, l'autrice Mélissa da Costa sera à l'ombrière du ZES pour parler de son dernier livre « Fauve », édité en début d'année. Comment s'échapper de sa cage? C'est l'obsession des fauves, mais aussi celle de Tony, 17 ans, lorsqu'il rejoint un cirque itinérant après avoir fui la violence de son père. Faire face aux bêtes, affronter ses propres démons, le nouveau roman de Mélissa da Costa nous propulse au cœur de l'arène, où l'ivresse du danger fait oublier la mort. Une fresque magistrale portée par une écriture tendue et charnelle, à découvrir en vous rendant à l'ombrière du ZES jeudi à 19h. Vendredi, direction la rive droite du pont du Gard pour découvrir Radio Castor. Imaginez un village éphémère, un campement forain où se croisent les voix, les sons et les mémoires. Radio Castor est l'aventure d'une création partagée où la musique, la parole et le jeu deviennent les outils d'un dialogue entre générations et entre cultures. Une soirée est organisée pour restituer tous ces échanges créatifs sous forme de spectacle. Alors rendez-vous sur la place de village, au pied du pont du Gard, pour profiter du soleil couchant, déguster les vins d'un producteur du territoire, l'aimer d'un food truck et écouter la parole de ceux qui ont croisé la route de l'équipe de Radio Castor au fil de l'année. C'était les idées de sortie de Radio Alliance Plus. Merci beaucoup pour votre écoute et votre fidélité. Je vous souhaite une agréable journée sur le 103.2 en DAB+ et sur notre site internet. On se retrouve dès demain pour de nouveaux rendez-vous.
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0: On continue nos programmes avec Christian Delors dans Poussière et Granit.
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Bonjour à toutes, bonjour à tous, bienvenue sur Radio Alliance Plus 103.2 FM, DAB+, et notre site internet radioallianceplus.fr. Voici Poussière et Granit, au micro Christian Delors et à la technique Louis Esparcelle. Au sommaire de cette émission, l'annonce de nombreux événements, réunions, expositions, conférences, spectacles, l'annonce aussi de camps de jeunes, et puis aussi des extraits du message de Pentecôte des présidents du Conseil œcuménique des Églises. Nous évoquerons bien sûr le Conseil national de l'Église protestante unie de France à Montbéliard et donnerons quelques précisions quant à la prochaine Assemblée du désert. Information locale. Vous le savez sans doute, à Nîmes, la maison du protestantisme, 3 rue Claude Brousson, est située à 2 pas de la maison carrée. Elle vous accueille le matin, du mardi au vendredi de 9h30 à midi, l'après-midi du lundi au vendredi de 14h à 17h et le samedi de 10h à midi. Ses coordonnées sont les suivantes. Téléphone 04 66 67 97 40 et son adresse mail mdp.nim@free.fr. Les prochains repas organisés par la Maison du Protestantisme auront lieu les jeudis 21 et 28 mai à 12h15. Ces repas sont ouverts à toutes et à tous, sans inscription préalable, moyennant une petite participation aux frais. Voici maintenant l'agenda de quelques rencontres de groupes qui se réunissent à la Maison du Protestantisme. Tout d'abord, le groupe Évangile et Liberté. Sa réunion aura lieu le mardi 19 mai à 17h30 sur le thème « Peut-on croire en un Dieu créateur à la lumière des découvertes de Nicolas Copernic, Charles Darwin et Albert Einstein ?» Le groupe des Embruns, quant à lui, se réunira le jeudi 21 mai à 15h. Ce sera une présentation et une initiation à la méditation avec un intervenant extérieur. Si vous souhaitez participer à l'un de ces groupes, il vous suffit de venir le jour et à l'heure de la réunion. Voici maintenant l'annonce de divers événements et rencontres qui auront lieu prochainement. Tout d'abord, une exposition présentée à Carré d'Art jusqu'au 11 juillet. C'est une exposition intitulée « Quels hommes sommes-nous devenus ?» Une exposition sur André Chanson, itinéraire d'un humaniste au XXe siècle. Cette exposition a d'ailleurs fait l'objet d'une émission de Sylviane Vichgros-Magnette, émission que vous pouvez réécouter sur le site internet de Radio Alliance Plus. Et voici d'autres rendez-vous importants. Tout d'abord, l'exposition « Mer et Terre », exposition qui sera présentée dans le hall de la Maison du Protestantisme. C'est une exposition de Agathe Mazzucotelli et Claude Roux. Elle sera présentée du 26 mai au 2 juin, avec un vernissage le jeudi 28 mai à 18h. Il y a aussi la rencontre des amitiés judéo-chrétiennes de Nîmes, qui aura lieu le jeudi 28 mai à 19h. Ce sera une conférence-étude d'Edouard Robrecht sur le thème « Isaac et les Philistins ». Et puis, le mot « puits » écrit « P-U-I-T-S ». Cette rencontre aura lieu à la grange du monastère des Clarisses, 34 rue de Brunswick. Signalons aussi la conférence de la Société d'histoire du protestantisme de Nîmes et du Gard, qui aura lieu le samedi 30 mai à 16h, sur le thème « Survivre, une histoire des guerres de religion 1562-1598 », une conférence de Jérôme Foa, qui est historien. Au cœur du monde incertain des guerres de religion, durant 3 décennies du XVIe siècle, survivre est tout un art. Comment mentir, se déguiser, simuler ou dissimuler sa confession religieuse? Comment vit-on dans un monde soudain hostile où sévissent les dénonciations de la part de voisins familiers et même de la parenté? Jérôme Foa, s'appuyant sur des chroniques contemporaines et des archives,
met en lumière les savoir-faire et les savoir-vivre avec le trouble de cette époque. Retenez déjà aussi la date du jeudi 18 juin. Ce jour-là, à 20h, sera présenté le premier spectacle proposé par le Carré Protestant. C'est le nouveau nom de l'ensemble Maison du Protestantisme et Petit Temple. Ce spectacle est intitulé « Le grand écart ou la révocation de l'édit de Nantes », pièce écrite et jouée par Jean-Marie Perinetti. En 1685, Louis XIV signe l'édit de Fontainebleau et met fin à près d'un siècle de relative tolérance religieuse. 340 ans plus tard, on demande à James de monter un spectacle de théâtre avec des jeunes qui n'en ont jamais entendu parler. Sauf que le metteur en scène ne sait pas y faire avec les jeunes et pour couronner le tout, certains n'ont pas la même religion et se regardent en chien de faïence. Alors James fait le grand écart. Entre smartphone et dragonnade, touristes et perruques, conversions forcées et réseaux sociaux, Jean-Marie Perinetti nous invite à un one-man show jubilatoire et tonitruant. En nous demandant « Et toi, tu fais quoi quand on t'ordonne de penser comme tout le monde ?» Cette pièce concerne tous les jeunes de 10 à 77 ans et même davantage. D'une criante actualité, elle nous invite à réfléchir sur ce que nous entendons par « liberté de conscience et fraternité ». À conseiller sans retenue, et à diffuser largement autour de vous. Ce spectacle inaugurera la reprise des activités du Petit Temple à Nîmes, alors que vient de se terminer la première phase des travaux qui y sont en cours. Vous découvrirez ou redécouvrirez un lieu magique, élément incontournable du patrimoine de notre ville. Je rappelle donc le grand écart ou la révocation de l'édit de Nantes, l'édit écrit L-A-D-Y. Écrit et joué par Jean-Marie Perinetti, jeudi 18 juin à 20h au Petit Temple, 19 rue du Grand Couvent à Nîmes. Libre participation aux frais. J'ajoute quelques mots à propos de Jean-Marie Perinetti. Formé à l'École internationale de théâtre Jacques Lecoq, Jean-Marie Perinetti a dirigé le Sligo Youth Theatre en Irlande pendant près de 10 ans. Il a signé près de 20 créations théâtrales et développé ses propres outils pédagogiques. Aujourd'hui, il est étudiant en théologie pour devenir pasteur de l'Église protestante unie de France. J'annonce aussi déjà, bien à l'avance, un spectacle son et lumière intitulé « Les lanternes de l'exil ». Un spectacle historique et une expérience immersive au cœur des Cévennes. Plus de 80 comédiens vous feront revivre une page de l'histoire cévenole. Ce spectacle aura lieu les jeudis 23, vendredi 24 et samedi 25 juillet prochain au Musée du Désert, Mas Soubeyran, 30 140 Mialet. On nous indique que le nombre des places est limité et qu'il est donc bon de réserver vite. Pour tout renseignement, vous pouvez téléphoner au 06 56 73 13 63 ou encore consulter le site internet www.lesparpaillots.fr. Parpaillot écrit au pluriel et en un seul mot. Voici des extraits du message de Pentecôte des présidents du Conseil œcuménique des Églises. La Pentecôte nous invite à imaginer de nouvelles communautés soucieuses de ce qu'elles sont en commun, attachées à le partager, dans un monde divisé par la guerre, la famine, la pauvreté, la violence, l'injustice et les catastrophes écologiques. La Pentecôte nous rappelle que nous sommes appelés à vivre ensemble. Ils et elles se sont réunis non pas dans un groupe homogène, mais dans un grand ensemble de personnes de divers endroits, traditions et idées, toutes rompant le pain ensemble et partageant ce qu'elles avaient en commun. C'est une leçon pour nous aujourd'hui. En dépit des troubles émaillant leur époque, ils et elles ont accepté l'invitation à se rassembler et ont emprunté une nouvelle voie pour partager une vie commune en Christ, axée sur le don de l'Esprit-Saint. Il ne nous reste plus qu'à nous interroger sur les implications pour notre époque émaillée de troubles.
quelle que soit l'époque, le lieu ou les circonstances, nous sommes appelés à être des agents, des agentes de communautés nouvelles et renouvelées, animées par l'esprit qui font preuve d'amour, prêchent et pratiquent le shalom, prennent soin de la création, promeuvent la sécurité alimentaire et s'y adonnent, et recherchent la justice non seulement au sein mais au-delà de nos communautés, inspirées par la foi. Puissions-nous nous aussi trouver des voies nouvelles et renouvelées de mener cette même vocation aujourd'hui. L'Esprit-Saint nous invite à de nouvelles possibilités, à une nouvelle espérance et nous mène vers des communautés où la justice, la paix et l'amour abondent. À l'occasion de la Pentecôte, invitons l'Esprit à nous transformer pour ressembler davantage à Jésus. Église protestante unie de France. Le synode national de l'Église protestante unie de France s'est réuni du 14 au 17 mai dernier à Montbéliard. Je rappelle que le synode national est composé des délégués des synodes régionaux de l'Église, lesquels sont composés eux-mêmes des délégués de toutes les paroisses. Le président du Conseil national, le pasteur Christian Bacuet, a intitulé son discours d'ouverture « Une Église qui a des réserves ». Voici quelques extraits de ce discours. Premier point, exprimer notre reconnaissance. Avoir des réserves, c'est s'assurer d'une sécurité en cas de problème. C'est l'anticipation raisonnable pour éviter de se retrouver en mauvaise posture quand surgira un coup dur. Constatant que les finances sont un sujet d'inquiétude, constatant la baisse du nombre des pasteurs, la diminution des membres de notre Église, Christian Bacuet dit « Mais si nous inversions notre regard, si au lieu de regarder ce que nous n'avons pas ou plus, nous regardions ce que nous avons, nous réjouir de la réalité vivante de notre Église, car l'Église, avant d'être de l'argent, des immeubles et des pasteurs, bien avant, est l'assemblée des fidèles appelés par le Seigneur à cheminer ensemble à sa suite. » Il nous faut exprimer davantage la reconnaissance. Pas être comme des réservistes qui se tiennent en retrait, mais disponibles à la confiance. Prendre soin de notre vie communautaire est une priorité, car elle est le premier lieu de notre témoignage. Deuxième point, sortir de notre réserve. Nous vivons parfois comme si nous étions dans la réserve d'un musée, là où on conserve les objets soigneusement protégés, mais loin du regard des visiteurs. Souvent, c'est la réserve dans laquelle le monde nous range. Le champ du religieux est perçu comme bizarre et dépassé, ou hostile et dangereux, en tout cas réservé à l'espace privé. C'est aussi nous-mêmes qui nous enfermons dans la réserve, gardiens de nos biens, de notre histoire et de notre fierté de petite minorité, refusant de nous ouvrir par crainte de perdre ce qu'il nous reste. Troisième point, revoir notre organisation. Car oui, nous sommes petits et fragiles, parfois inquiets, mais nous avons des réserves de confiance. Nous pouvons sereinement exprimer notre reconnaissance, sortir de notre réserve, revoir notre organisation pour notre Église et pour d'autres que nous. Plus loin, posant la question « Quelle place pour notre Église dans ce monde ? Quelle parole l'Église protestante unie de France aujourd'hui, dans notre pays ? Christian Bacuet estimant que l'Église doit rester sur sa réserve. Christian Bacuet dit « Je crois qu'il est important de valoriser ici le mot « réserve » dans un autre sens, non pas rester enfermé dans la réserve, mais se tenir sur la réserve, dans une juste distance par rapport au monde et à ses emballements, ni absent ni absorbé. Ensuite, Christian Bacuet estime que l'Église doit prendre le temps de penser. Citant Laure Borgomano, il dit « La réserve est attitude, elle est aussi ressource en temps de crise. La culture, notamment, est ce dépôt précieux du souvenir et du temps, une forme de résistance disponible à jamais dans la mémoire des hommes. Puissance en réserve pour la résistance individuelle de chacun, elle devient puissance de résistance collective dès lors qu'elle quitte le fort intérieur et s'adresse à tous. »
Parmi ces ressources, dit-elle, se trouvent aussi l'éthique et la piété. Nous avons des ressources dans ces domaines, des ressources pour penser, questionner, résister. Je vois dans cette attitude de réserve, dans ces ressources, dans cette expérience, l'expression de notre foi. Être dans le monde, mais pas du monde. Être sur la réserve quant au choix du monde, car porté par une parole qui n'est pas la nôtre, mais celle de Dieu. Le troisième chapitre du discours de Christian Vaquet est intitulé « Notre Église a des réserves, la parole de Dieu ». Voici comment il introduit ce troisième chapitre. Après la réserve perçue comme un espace de repli dont il nous faut sortir, après la réserve vécue comme attitude, ressource et expérience dans ce monde, je reçois le mot « réserve » dans une troisième dimension. Dans une œuvre d'art, un dessin ou une peinture, on nomme « réserve » la partie laissée sans trait, sans couleur, un espace disponible, ouvert, qui laisse de la place pour le mystère, qui évite que tout soit saturé, un espace de sens et de vie. C'était quelques extraits du discours d'ouverture du Synode national de l'Église protestante unie à Montbéliard par le pasteur Christian Vaquet. Dans son discours, Christian Vaquet soulignait « Il y a là un autre défi pour notre Église, faire place à la jeunesse, enfance, adolescence, jeunes adultes, famille. Il est important que notre Église s'occupe de sa jeunesse, développe l'intergénérationnel, confie des responsabilités à des jeunes. » C'est donc l'occasion de parler des camps organisés l'été prochain, entre autres par l'association Les Baladins. Association qui est membre de la Fédération protestante de France, du Collège des œuvres et mouvements de l'Église protestante unie de France et du dispositif Chèque Vacances. Les Baladins organisent un camp pour les 7-11 ans à l'Espérou du 4 au 19 juillet, pour les 11 à 14 ans du 12 au 26 juillet à Bouillac en Aveyron et pour les 14-17 ans du 11 au 26 juillet. Ce sera un camp itinérant avec départ et arrivée à Alès. Pour tout renseignement, vous pouvez envoyer un courriel à Emma Planchon, secrétaire, à contact@campbaladin.fr. Camp et baladin au pluriel. Assemblée du désert 2026. Dans son numéro du 14 mai dernier, l'hebdomadaire Réforme évoque déjà la prochaine Assemblée du désert qui aura lieu le dimanche 6 septembre au Mas Soubéran à Mialet. Le thème en sera « Femme, foi, résistance, retour sur Marie Durand ». 250 ans après sa mort, en juillet 1776, Marie Durand demeure un symbole de l'histoire du protestantisme français. Arrêtée à 19 ans, emprisonnée durant 38 ans dans la tour de Constance à Aigues-Mortes, elle refusa jusqu'au bout d'abjurer sa foi. L'anniversaire de sa mort est l'occasion d'un retour sur cette figure de proue des prisonnières de la tour de Constance, mais aussi d'une réflexion sur la place occupée par cette femme dans la mémoire collective des protestants français depuis la fin du XIXe siècle. Marie fut-elle une héroïne de la foi, une sainte, voire une martyre? Est-elle un symbole de la résistance non violente ou encore un modèle pour toutes les femmes opprimées à travers le monde? Ces questions animeront l'édition 2026 du Grand Rendez-vous protestant du premier dimanche de septembre. Au programme, le culte à 10h30 sera présidé par Sandrine Moreau, pasteur

0: le jeudi à 11h15 et le dimanche à 10h10, juste avant la diffusion du service protestant. Au revoir.
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4: Dans notre dernier rendez-vous, nous avons soulevé, à propos de l'intelligence artificielle, le problème des biais algorithmiques, c'est-à-dire des erreurs systématiques qui produisent dans le développement d'un processus des erreurs au final. Mais ces erreurs ne sont pas forcément que des erreurs, c'est-à-dire que vous comprenez bien que celui qui a entré les données dans l'intelligence artificielle a pu tout à fait faire preuve de partialité, faire preuve de choix idéologiques particuliers qui vont rendre l'intelligence artificielle totalement marquée par cela. Et si vous demandez à cette intelligence artificielle, par exemple, de vous développer un thème de réflexion, eh bien, vous allez, ce que l'on pourrait appeler, subir une manipulation. Vous allez subir une certaine propagande, alors que vous serez persuadé que comme il s'agit de l'intelligence artificielle, tout cela est forcément vrai. En fait, l'intelligence artificielle peut reproduire des discriminations à partir de données imparfaites, comme par exemple dans les systèmes de recrutement du personnel qui vont favoriser telle ou telle catégorie de candidats. Attention donc, quand nous faisons appel à l'intelligence artificielle, et il faut reconnaître que c'est extrêmement pratique et rapide, méfions-nous tout de même de ne pas être l'objet d'une manipulation émotionnelle ou idéologique. Il y a donc un défi éthique qui me paraît fondamental. Mais il y a également des défis sociétaux, parce que l'intelligence artificielle va transformer les métiers que nous exerçons aujourd'hui. Elle va sans doute élever le niveau d'entrée pour les juniors dans une entreprise. Elle va très certainement être beaucoup plus rigoureuse que le DRH dans un entretien d'embauche. Elle pose aussi des enjeux humains comme la formation ou bien la gouvernance d'une entreprise. Le problème est tel que l'on parle déjà d'intelligence artificielle responsable, voire d'intelligence artificielle équitable. Il existe même une entreprise qui est française, qui s'appelle Criteo, qui rassemble 135 chercheurs et ingénieurs et qui est devenue un pôle de référence en matière de recherche et de développement de l'intelligence artificielle en Europe. Criteo ne se contente pas d'adopter de bonnes pratiques, elle les définit. Et l'un de ces projets, l'un de ces développements, permet de détecter ou de corriger les biais algorithmiques. Autrement dit, les erreurs de raisonnement faites à partir de mauvaises données. L'intelligence artificielle façonne notre avenir, mais son impact dépend des choix que nous faisons aujourd'hui. Elle doit rester un outil sous contrôle humain, aligné avec nos valeurs fondamentales. Criteo, en plaçant l'éthique et la transparence au cœur de sa démarche, montre la voie à suivre.
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6: La parole du jour que je vous propose, en fait, elle se réduit à un verset

0: dans l'évangile selon Matthieu, au chapitre 6, c'est le verset 21, « Car là où est ton trésor, là aussi sera ton cœur. » Là où est ton trésor, là aussi sera ton cœur. Effectivement, cette phrase peut nous troubler, car si nous regardons honnêtement nos vies, nos trésors sont parfois bien dispersés. Nous accumulons objets, obligations, écrans, projets, images de réussite. Nos maisons se remplissent, nos agendas débordent et nos cœurs s'épuisent. Et personne n'y échappe. Nous croyons posséder, mais parfois ce que nous possédons nous possède. Le carême, ou le chemin de carême, pose une question simple. De quoi puis-je me passer pour vivre plus libre? Pas seulement de nourriture, mais de ce qui m'encombre intérieurement. Moins de comparaison, moins de consommation, moins de bruit, plus d'espace, car Dieu parle doucement. Et si tout est saturé, nous ne l'entendons plus. Peut-être que jeûner, finalement, ce n'est pas se priver, c'est respirer à nouveau. Alors, c'est une aventure à tenter et à laquelle je vous invite. Bonne journée.
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3: Cette semaine dans l'Olivret, c'est un reportage à l'ESAT Le Moulin de l'Auro, où il y a plusieurs ateliers différents et on se trouve, c'est une journée porte ouverte, c'était le 19 mars, on est là où on fabrique des hosties. Je suis à côté d'un four rond où on fabrique des petites gaufres, en fait des plaques rectangulaires. Vous nous avez expliqué tout cela hier, Gaël Nau, vous êtes responsable de cette production. Et là, on va quitter cette pièce où il fait bien chaud, sec et sort des plaques qui sont très cassantes, friables et on ne peut rien en faire.
4: Tout à fait. Ces plaques, une fois qu'elles sont sorties du four, on est obligé de les traiter pour pouvoir les découper et leur donner leur forme d'hostie. Donc ça se passe par là.
3: Yes.
4: Et là, on rentre dans ce qu'on appelle...
3: Oh là, effectivement, il voilà. Fait humide.
4: Ils vont mettre les plaques qu'ils ont produites la journée, le soir, ils vont les mettre sur les chariots par 3, par 5, ça dépend de l'épaisseur et de la couleur des plaques qu'on va produire. Et elles vont rester à l'humidificateur. Donc on a des appareils qui créent une vapeur d'eau humide et chaude. Et elles vont rester toute la nuit ici. Donc il y a des réglages en fonction du nombre, en fonction de l'épaisseur de la plaque, du type de plaque. On règle les humidificateurs d'une certaine manière. En fonction du temps, si c'est un temps humide, on ne va pas avoir le même temps d'humidification.
3: Ah oui.
4: Il y a plein de paramètres. C'est
3: Parce que l'humidité peut rentrer jusqu'ici
4: tout à fait,
3: par l'extérieur.
4: Ouais. L'humidité ambiante, en fait. Quand on a un temps pluvieux pendant une semaine, les humidificateurs, on va les mettre plus bas. Parce qu'il y a déjà un taux d'humidité dans l'air qui fait que... Voilà. Donc une fois que ça a passé la nuit à l'humidificateur, le matin, quand les opérateurs découpeuses arrivent, quel est leur travail? Vous voyez la plaque là? Elle a passé la nuit à l'humidificateur.
3: Ah oui, là vous la maniez facilement
4: là,
3: tout à l'heure, vous ne pouviez pas faire ça.
4: Elle est beaucoup plus souple. J'aurais pas pu faire ça avec une plaque qui sort du four. Ça n'aurait pas été possible. Donc les personnes qui sont à la découpeuse... C'est eux qui arrivent le matin, qui éteignent les humidificateurs ou qui les laissent allumer s'il faut continuer à humidifier. Et surtout, ils trient les plaques. Parce qu'une fois que les plaques sont triées, on les laisse en caisse dans cette pièce. Sinon, ça sèche super vite.
3: Ah oui, donc c'est pour ça qu'on laisse quand même...
4: Le temps que la découpe se fasse, on laisse les plaques dans une atmosphère humide parce que sinon, elles sécheraient trop vite et ça ne serait servi à rien de les humidifier. Donc, ces plaques sont triées et en fonction des défauts qu'il y a dessus... Elles sont consacrées aux petites, aux fidèles, ou alors aux grandes, aux célébrants ou aux pains. Voilà, en fonction de la qualité de la plaque, on va orienter vers quelle découpe on... Voilà. Et du coup, ils les mettent dans des caisses différentes. Pour les petites, ouf, on fait les caisses pour les petites. Et là, on identifie des belles plaques. Tiens, celle-ci, on va faire des pains de 120 avec. Hop, ça va dans une caisse, pains de 120. Ou célébrant, 80.
3: Et ainsi de suite. Et ce sont ceux qui font la découpe qui font le tri.
4: C'est ceux qui font la découpe qui font le tri.
3: Donc, il faut qu'ils sachent bien...
4: C'est un travail très compliqué de définir le bon taux d'humidité. Parce que si c'est trop humide, ça se colle. Si c'est pas assez humide, ça s'effrite. Il y a vraiment un savoir-faire à l'humidificateur. Là. Et après, au-delà de ça, évaluer si la plaque, elle est bonne pour les petites ou pour les grandes. Une plaque, elle n'est jamais parfaite.
3: Non.
4: C'est comme du pain. Dans du pain, il y a la croûte, il y a des défauts, il y a des bulles. Donc, à un moment, savoir discerner si combien je peux faire de grandes dedans. OK, je vais en avoir deux, je vais perdre deux, mais dans l'ensemble, je peux en avoir la majorité. Et savoir avoir ce sens-là, ce coup d'œil, et savoir faire ce choix, c'est compliqué.
3: Donc on va aller voir les découpeurs, là.
4: Nous, on est là pour soutenir, pour apprendre et pour expliquer. Et voilà.
3: Alors ici, c'est bruyant.
4: On arrive à la découpeuse.
3: Ah
4: voilà. Là, vous avez la découpeuse automatique. C'est un robot, en fait, hein, avec un programme. On remplit notre châssis avec des plaques.
3: Combien vous en mettez, là, à peu près?
4: On doit mettre une trentaine de plaques dans un châssis.
3: Oui.
4: Ça dépend si c'est des dorées, elles sont plus épaisses. Si c'est des blanches, elles sont plus fines. Une trentaine de plaques. Et après, on lance le cycle et l'appareil fait son travail. On a un petit quart d'heure de cycle. Alors qu'une fois que l'opérateur il est venu changer et qu'il a mis en route, il peut retourner au tri et laisser la machine faire son travail. Vous voyez, les hosties, elles rentrent dans le mandrin là, de coupe.
3: Oui.
4: Elles remontent jusqu'en haut parce qu'elles se poussent à chaque fois. Et elles redescendent dans la goulotte et elles arrivent là. On fabrique des plaques rectangulaires, mais on découpe des hosties rondes. Donc forcément, à un moment, il y a de la perte. Il faut savoir que la fabrication d'hosties, il y a énormément de pertes. Donc ça, on a tout un travail derrière de recyclage, de transformation, de réseaux secondaires. Par exemple, qu'est-ce qu'on peut faire avec ces déchets? Enfin, ces déchets, c'est pas des déchets, c'est du non-conforme, mais... On essaye de trouver une utilité parce que c'est
3: quand même... Et les animaux qui peuvent manger.
4: Les animaux, on travaille beaucoup avec des éleveurs de cochons pour tout ce qui est déchets de pâte molle qu'on voit au four, ou même les déchets secs pour les poules, pour... Enfin, voilà. Là, vous êtes sur les petites, mais ici, vous avez la découpe des grandes.
3: Ah, elle est manuelle.
4: Elle est manuelle, celle-ci. Il faut avoir l'œil, faut avoir les gants anti-coupures, faut avoir... Enfin, il y a tout un protocole de sécurité. Une fois que tout ça c'est fait, on revient dans la salle de tri et de conditionnement. Donc là, les hosties qui ont été découpées sont conditionnées dans des bacs de séchage.
3: Ah donc, oui.
4: Les bacs qu'on retrouve ici. Donc là, elles sont brutes de découpe, là. Vous voyez? Et on va retrouver des bonnes hosties, mais on va aussi retrouver celles qui sont cassées, celles qu'on dit des défauts. Et là, ça leur permet de sécher. Parce qu'une fois qu'elles sont passées à l'humidificateur, il ne faut pas les conditionner tout de suite.
3: Oui.
4: Donc le temps de les laisser reposer, de les trier et de les conditionner, il y a un battement d'environ 2-3 jours, une semaine.
3: D'accord.
4: Qui permet à l'hostie de sécher. Donc là, une fois qu'elles sont là, ben, qu'est-ce qui se passe? Les personnes qui sont au tri viennent chercher avec leur soucoupe en inox des hosties, elles mettent dedans et ensuite elles les mettent dans leur tamis. Ça, c'est un tamis
3: qui est spécial
4: qui permet que les miettes elles tombent à travers. Et là, le travail, ben le tri, c'est une fabrique d'hosties artisanale. Le tri se fait à la main. Et encore une fois, c'est un travail de discernement.
3: Oui, là, j'en vois une qui est cassée.
4: Quand elle est cassée, ben, il n'y a pas de problème, elle est cassée. Il n'y a pas de souci, on ne se pose même pas la question. Mais après, c'est quoi une bonne hostie? C'est quoi une mauvaise? Une hostie, celle-ci, vous allez me dire, elle est belle dans l'ensemble.
3: Elle est belle. Alors,
4: elle a des petites bulles, des machins.
3: Oui.
4: Ça reste du pain, c'est artisanal, encore une fois. On n'est pas sur une production industrielle. Donc, ça fait partie de l'hostie. Par contre, ça, on ne peut pas le vendre.
3: Oui, il y a comme une bavure.
4: Là, il y a vraiment... Ça, c'est pas acceptable. Donc, notre travail, c'est d'écarter toutes les hosties qui ne sont pas belles et de garder toutes celles qui sont acceptables à la vente. Et voilà.
3: Ça prend combien de temps de trier un bac comme ça?
4: C'est assez aléatoire. Ça dépend des compétences des uns et des autres. Il y en a qui vont aller très vite, qui vont vous faire un travail de qualité, et d'autres qui ont besoin de plus de temps. pour faire un travail de qualité.
3: Et vous les accompagnez, ce qui est important, c'est que chacun a du sens dans
4: voilà,
3: ce qu'il fait.
4: On a des outils pédagogiques, des outils de facilitation qui nous permettent de mieux faire comprendre le panel de bonnes, le panel de mauvaises. C'est quoi une bonne, c'est quoi une mauvaise? Il y a un nuancier de couleurs, en fait. Il n'y a pas une bonne ou une mauvaise. Il peut y avoir plusieurs types de bonnes, plusieurs types de mauvaises. Il faut réussir à intégrer ça et c'est compliqué, ouais. On voit à côté, là, les différentes hosties qu'on produit. Là, j'avais pas vu qu'ils avaient mis ça en place. Vous avez les différences de couleurs, les blanches, les dorées, les différentes tailles qu'on propose. Donc, on a quatre tailles, hein, les fidèles, les 33 mm, les célébrants, les 80 mm, et après les pains dorés de 120 et les pains dorés de 150, et idem en blanc. Donc, on vend les petites en sachets de 500, les célébrants en paquet de 50 et les pains dorés et pains blancs en paquet de 25.
3: Non, vous fabriquez les hosties pas tous les jours, hein, c'est ça ?
4: Lundi, mardi, mercredi, on cuit.
3: 3 jours vous cuisez ? Voilà.
4: 3 jours on cuit, le reste du temps est consacré au conditionnement, au tri, voilà.
3: Et ça s'arrête le vendredi.
4: C'est... Et le vendredi, ménage.
3: Ménage,
4: on
3: oui.
4: est dans un atelier alimentaire, donc ménage obligatoire. Et après, on reprend le lundi.
3: Et lundi, donc, il reste des hosties produites la semaine d'avant.
4: Voilà, c'est ça. C'est
3: et ça tourne comme ça.
4: En fait, chaque jour de la semaine, on a environ entre 10 et 15 personnes dans l'atelier. Sur ces 10-15 personnes, tout le monde ne va pas au four. Tout le monde ne va pas à la découpeuse. Tout le monde ne fait pas du tri. Il y a des personnes qui ont les compétences pour le four. Il y a une équipe four. Il y a des personnes qui ont des compétences pour la découpeuse, l'humidificateur. Il y a une équipe humidificateur et découpeuse. Et il y a des personnes qui ont des compétences pour le tri. Il y a des personnes qui ont des compétences pour le conditionnement, pour la pesée, pour la préparation de commande. Qu'on essaye de faire un maximum de polyvalence. Quelqu'un qui est au four, il y a de la pénibilité au four.
3: Et oui.
4: Il faut y être hein, tous les jours là-devant, enfin 3 jours d'affilée. Du coup, on a des équipes de 3-4 personnes sur chaque poste. Ça fait des rotations d'équipe. Et puis en plus, ils peuvent être en capacité d'autres jours de la semaine d'être au tri pour soulager.
3: Gaëlle, on se retrouve demain pour continuer de découvrir cet atelier de fabrique d'hosties au Moulin de l'Oro qui se trouve à Lisle-sur-la-Sorgue.
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1: L'heure du journal, bonjour Jeanne Bartoli.
3: Bonjour Andréane et bonjour à tous.
1: Plus de 400 cas suspects, 116 décès probables.
3: Et le gouvernement congolais communique sur l'épidémie d'Ebola. Pas de panique, a dit Patrick Muyaya hier lors d'une conférence de presse. Le porte-parole du gouvernement appelle les Congolais à respecter les gestes barrières alors que les États-Unis prennent des premières mesures de contrôle sanitaire dans leurs aéroports. Dans ce journal aussi, l'Iran qui maintient la pression sur le détroit d'Ormuz alors que Vladimir Poutine et lui a attendu cet après-midi en Chine. On parlera également de la Bolivie où la contestation continue de prendre de l'ampleur face à la crise économique. Les manifestants appellent désormais ouvertement à la démission du président de centre droit, Rodrigo Paz. Le secteur représente à lui seul 37% des émissions mondiales de CO2. La décarbonation du secteur du bâtiment accuse du retard. Et puis le festival de Cannes, évidemment. On est à mi-parcours. On va faire le point à la fin de ce journal sur les films favoris chez les critiques et chez les bookmakers.
1: Foyer d'Ebola annoncé hier par les autorités congolaises.
3: Dans la ville de Butembo, au nord Kivu, et la localité de Nyakoundé, en Ituri, la province où a été détectée cette 17e épidémie d'Ebola. Au total, selon les autorités, 116 personnes sont probablement décédées des suites de l'Ebola, probablement parce que peu d'échantillons ont été analysés en laboratoire à ce jour. Hier, le porte-parole du gouvernement congolais a tenu une conférence de presse, Patrick Muyaya, qui a évoqué la situation sur le terrain, appelant les Congolais à garder leur calme. À Kinshasa, Pascal Moulégua.
4: Les sujets ne figurent pas à l'ordre du jour de la conférence de presse gouvernementale, mais face à l'évolution de la situation sur le terrain, les porte-parole du gouvernement, Patrick Muyaya, a tenu à faire le point.
5: Les éléments nouveaux, c'est deux cas à Butembo, spécifiquement dans la zone de santé des Katwa, et on a rajouté Nyakoundé. Tout à l'heure, le ministre de la Santé m'a parlé d'un chiffre avoisinant autour de 435 cas suspects. Vendredi, nous avait parlé de 80 morts. Aujourd'hui, on est à 116. Pas de panique. Nous encourageons à observer les mesures barrières. On va éviter des contacts, y compris avec les morts suivant les rites que nous faisons habituellement. On doit faire attention à éviter des rassemblements.
4: Peu d'informations filtrent encore sur les deux cas détectés à Butembo, une ville de plus d'un million d'habitants. À Nyakoundé, située à 45 km au sud-ouest de Bunia, il s'agit d'un médecin américain de l'organisation humanitaire chrétienne Serge, en mission depuis 3 ans à l'hôpital local. Il aurait été contaminé alors qu'il prenait en charge des patients dans cet établissement. Ce médecin s'ajoute à la liste de nombreux soignants infectés depuis le début de l'épidémie. Son épouse ainsi qu'un autre proche, tous deux Américains, restent asymptomatiques et ont été placés en quarantaine. En l'absence des vaccins ou des traitements homologués contre la souche Boutibungu à l'origine de cette 17e épidémie d'Ebola en RDC, les autorités misent essentiellement sur les mesures de prévention pour tenter de freiner la propagation du virus. Pascal Moulégua, Kinshasa, RFI.
3: Et les États-Unis ont annoncé la mise en place de contrôles sanitaires pour les voyageurs aériens en provenance des zones touchées. L'attribution de visas va être également restreinte pour les étrangers ayant voyagé dans ces zones. À noter que 7 patients atteints par Ebola, dont au moins un médecin missionnaire américain, vont être eux transférés en Allemagne. Interrogé par la presse, Donald Trump a déclaré être préoccupé. Je pense que ça a été confiné pour le moment à la Afrique, a déclaré le président américain.
1: Donald Trump, plus bavard quand il s'agit de la guerre contre l'Iran.
3: Et avec son cortège de déclarations contradictoires, hier, Donald Trump a dit avoir annulé au dernier moment une nouvelle attaque contre l'Iran après la mobilisation des dirigeants du Qatar, d'Arabie Saoudite et des Émirats Arabes Unis. Il a assuré par la suite qu'il n'existait de bonnes chances, de très bonnes chances même, de parvenir à un accord avec Téhéran, évoquant des négociations sérieuses. Téhéran confirme de son côté avoir répondu à une nouvelle proposition américaine via le Pakistan, Muriel Paradon. Cela n'empêche pas le régime iranien de continuer de maintenir la pression sur le détroit d'Ormuz.
6: Téhéran continue de bloquer le détroit d'Ormuz, entraînant une quasi-paralysie du trafic d'hydrocarbures dans le monde, tandis que les États-Unis poursuivent leur blocus des ports iraniens. Dans ce contexte, l'Iran a annoncé la création d'un nouvel organisme, l'autorité de gestion du détroit du Golfe Persique. Elle est censée gérer le passage des navires, promettant des actualisations en temps réel des activités. Avec cette mise en garde, tout devra se faire en coordination avec les autorités iraniennes, tout passage sans autorisation sera considéré comme illégal. Dans le même temps, le corps des gardiens de la Révolution, l'armée idéologique du régime, a menacé de faire payer l'utilisation des câbles sous-marins traversant le détroit d'Ormuz, précisant que toute perturbation sur ces équipements pourrait faire perdre des centaines de millions de dollars par jour à l'économie mondiale. Des menaces supplémentaires qui viennent accentuer la pression alors que de nouvelles négociations sont en cours.
3: Et Téhéran qui envisage d'imposer des droits de passage aux opérateurs de câbles sous-marins ultra stratégiques. On va y revenir dans Aujourd'hui l'économie avec Stéphane Jeunesse juste après ce journal.
1: La guerre au Moyen-Orient, Jeanne, qui sera très probablement abordée par Vladimir Poutine et par Xi Jinping.
3: Et le président russe arrive cet après-midi en Chine. Il rencontrera demain son homologue chinois, moins d'une semaine après la visite d'État de Donald Trump. Sur ce calendrier et cette succession de visites à Pékin, écoutez Alexei Maslov, il est professeur à l'Université d'État de Moscou.
7: Je pense que la succession de ces deux visites est une coïncidence, mais une coïncidence très heureuse, car cela permet à la Russie de consulter la Chine au sujet des négociations qu'elle a menées avec les États-Unis. La délégation américaine est arrivée en Chine avec de nombreuses propositions, mais c'était pour l'image, car sur le papier, aucune n'était vraiment aboutie. Elles n'ont pas été approfondies. C'est pourquoi il y a eu de nombreuses négociations, mais le résultat n'a pas été très concluant. La Russie, elle, a une autre manière de faire. Il est important pour nous de développer un langage commun avec la Chine.
3: Alexei Maslov, joint par Anissa Al-Jabri, la visite de Vladimir Poutine en Chine. On en parle avec l'invité de la matinale, Andréane.
1: Oui, Jeanne, la chercheuse Léonie Allard, elle sera dans notre studio dans 10 minutes pour répondre aux questions d'Arnaud Pontus. Aux États-Unis, 3 personnes tuées dans une mosquée de San Diego.
3: Oui, en Californie, après l'intrusion de 2 tireurs présumés retrouvés morts non loin du lieu de culte. Leurs motivations sont pour l'instant inconnues, mais selon la police, l'affaire est pour l'instant traitée comme une attaque islamophobe. Les États-Unis, où le monde politique a les yeux tournés aujourd'hui vers le Kentucky, primaire républicaine dans cet état du Sud-Est, le candidat sortant affronte un rival soutenu par Donald Trump, et ce scrutin qui doit désigner le candidat conservateur à la Chambre des représentants pour les élections de novembre prochain prend des allures de test de loyauté envers Donald Trump. Précision à Harim Lipold.
8: Cela fait 14 ans que le député républicain Thomas Massie, figure libertarienne, représente cette circonscription du Kentucky à la Chambre des représentants. Jusqu'ici, il n'avait jamais eu d'adversaire sérieux dans son propre camp, mais cette fois la donne a changé, car Thomas Massie s'est attiré la colère de Donald Trump. Au Congrès, il a multiplié les désaccords avec le président. Vote contre certaines mesures fiscales, critique de l'aide américaine à Israël et soutien à la publication des dossiers Epstein malgré l'opposition de Donald Trump. Résultat, le président a délibérément choisi de lancer face à lui Ed Gorin, un ancien officier des Navy SEALs devenu agriculteur. Et il met le paquet. Des millions de dollars ont été investis notamment dans des publicités très agressives contre Thomas Massie. L'enjeu dépasse largement le Kentucky. Une victoire du candidat adoubé par Donald Trump confirmerait son emprise sur le parti républicain malgré des sondages nationaux moins favorables.
3: Harim Lipold du service international d'RFI.
1: En Bolivie, la contestation continue de prendre de l'ampleur contre le président bolivien.
3: Rodrigo Paz, les policiers et manifestants se sont violemment affrontés hier dans la capitale bolivienne, coupés du reste du pays par des barrages routiers. Les manifestants dénoncent la pire crise économique qu'ait connue la Bolivie en 40 ans. Le gouvernement accuse lui, l'ancien président socialiste Evo Morales, d'être derrière ces troubles. Hier, une marche du secteur paysan et indigène proche d'Evo Morales est arrivé dans la capitale. Reportage Nils Sabin.
9: Après avoir parcouru 190 km en 6 jours, la marche pour la vie et pour sauver la Bolivie est arrivée dans le centre de La Paz, accompagnée d'autres secteurs mobilisés depuis plusieurs jours dans la capitale, comme les professeurs.
10: En 6 mois, le gouvernement de Rodrigo Paz a complètement démantelé l'économie du peuple bolivien.
9: Feliciano Vega Monte, dirigeant de la Confédération syndicale des travailleurs paysans de Bolivie.
10: C'est pour cela qu'il y a ce mécontentement, cette colère du peuple bolivien, et donc qu'on est mobilisé.
9: Si les premières mobilisations demandaient surtout des solutions face aux pénuries de carburant et de dollars et face à l'inflation, les critiques envers le gouvernement sont désormais plus dures. Nelson Ferreira, dirigeant d'une organisation paysanne.
11: Nous vivons actuellement un modèle néolibéral de privatisation des ressources, des entreprises et des services. Cela revient à mettre les pauvres sur la paille et à enrichir les fortunés. C'est ça la politique de ce gouvernement.
9: Côté gouvernement, on dénonce des mobilisations politiques qui visent à déstabiliser le pays et qui seraient financées avec l'argent du narcotrafic. Des mandats d'arrêt ont été émis contre le secrétaire général du premier syndicat du pays et 24 dirigeants à la tête des mobilisations. Nils Sabin, La Paz, RFI.
1: Parlons à présent de la décarbonation du secteur du bâtiment, enjeu majeur dans la lutte contre le réchauffement climatique.
3: Et le secteur représente à lui seul 37% des émissions mondiales de CO2, alors que la course à la construction se poursuit. Stéphanie Schuller, selon un rapport des Nations Unies rendu public ce matin, la transition climatique accuse du retard dans ce secteur.
12: Oui, le programme des Nations Unies pour l'environnement mesure chaque année la décarbonation du secteur du bâtiment et de la construction dans le monde. Pour atteindre le zéro émission en 2050, il faudrait aujourd'hui être à 52 points de décarbonation sur une échelle qui en compte 100. Or, on n'en est que à 2,8 points. C'est loin, très loin de l'objectif. Certes, il y a quelques bonnes nouvelles, comme le fait que la demande en énergie n'augmente pas aussi vite que la construction de nouvelles surfaces, ou encore que 2300 milliards de dollars américains ont été investis l'an dernier dans l'efficacité énergétique des bâtiments, mais...
13: Nous constatons que les efforts stagne et que l'écart entre notre situation actuelle et celle où nous devrions idéalement nous trouver ne cesse de se creuser.
12: Explique Oliver Rapf, l'auteur principal du rapport. Et si, dans de plus en plus de bâtiments, l'électricité provient d'énergies renouvelables,
10: dans de nombreuses régions du monde, les combustibles fossiles dominent encore le chauffage, la climatisation et la cuisine.
12: Regrette Martin Krause du programme des Nations Unies pour l'environnement qui conclut, accélérer notamment la rénovation thermique permettrait de baisser les émissions, de réduire les prix de l'énergie et de protéger habitants et usagers des phénomènes météorologiques extrêmes à venir.
3: Stéphanie Schuller, enfin, on ne se quitte pas sans un crochet par le Festival de Cannes. On est à mi-parcours, Léa Boutin-Rivière. Certains films, deux en l'occurrence, ont particulièrement marqué les esprits.
14: Et d'un côté, il y a 1949 de Pavel Pawlikowski. Le réalisateur polonais y retrace le premier retour en Allemagne de l'auteur nobelisé Thomas Mann.
0: Tout de suite, un nouvel épisode de La Classe Ad Hoc, animé par Claudine Paul.
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17: Les femmes sont traitées d'un biais différent selon les époques. 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
18: Est aussi symbole des fertilités et des beautés très la préhistoire.
19: 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La femme est sacrée parce qu'elle porte la vie d'une naissance.
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21: À l'âge médian, les femmes sont réparties en 13 catégories. 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
2: Il y a les troubadourites qui comme pausun canson d'amour. 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Les troubadourites embellent une autre vejaire sur l'amour.
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2: 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Au siècle XXI, les causes ont changé. Ambe le droit de voter, la liberté sexuelle et la liberté de se présenter sur les listes électorales.
5: Mais la violence contre les femmes l'a encore forcé aux victimes. La vie des femmes est encore de meilleure.
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0: Bonjour, chers amis, chers auditeurs, chères auditrices. Et oui, nous sommes bien vivants, quand même. Nous vous le disons ici, au studio, avec Jean-Paul Sauzet et François Claveroli. Nous allons parler de la fin de vie et de cette proposition de loi qui est en train d'être débattue au Sénat et qui s'intitule, qui va vers le libre choix de la fin de vie. Et donc, nous sommes bien dans le sujet de la mort, ben tout de même. Et donc, merci à vous deux. Merci à mon fidèle collègue Jean-Paul Sauzet, toujours avec moi, et à François Claveroli, que je pense il n'est plus besoin de présenter, bien que on ne sait jamais s'il y avait des oreilles qui ne connaissaient pas encore François Claveroli. Sachez qu'il a été président de la Fédération protestante de France, notamment. Voilà. Et donc, il écrit dans Réforme, sur plein de sujets, et notamment, il s'est interrogé sur cette question-là. Alors, nous examinons avec vous deux, les enjeux majeurs de cette loi, du point de vue des demandeurs, du corps médical, de la famille, de la société. Mais on va peut-être commencer par faire le point sur cette définition de l'aide active à mourir, de cette proposition qui peut en faire la demande. Quel est un peu le protocole? Qu'est-ce qui est avancé? Qu'est-ce qu'elle nous dit, cette proposition de loi? Et là, je me tourne vers François.
1: Bonjour, oui. Peut-être dire en introduction que cette proposition de loi s'inscrit dans un long chemin, le chemin de ce processus des lois bioéthiques qui ont été votées au cours des dernières années en France. C'est une longue histoire, cette affaire. Et on ne peut pas dire que le législateur, les assemblées, donc le Sénat et l'Assemblée nationale, soient pris à la gorge dans un précipité duquel il faudrait sortir maintenant, sans tarder, un texte. Voilà, on réfléchit à ce sujet depuis très longtemps. Et puis, il y a des promesses de deux présidents de la République, de François Hollande d'abord, et puis ensuite d'Emmanuel Macron en 2017, pour que le pays entre dans ce chemin. On parle de réforme, et peut-être faut-il remarquer combien dans ce pays, effectivement, le mot de réforme reste tabou. À tout point de vue, au point de vue politique, économique et maintenant éthique. Le Sénat, pour entrer directement dans la réponse à votre question, a supprimé hier l'article 2 du projet, c'est-à-dire la définition même de ce qu'est l'aide à mourir. Et donc finalement, refusant cette proposition de texte, c'est à l'Assemblée qu'il reviendra... si le projet est mis à l'ordre du jour, de trancher. De sorte que finalement...
2: Qu'est-ce que disait l'article 2 ?
1: Il donnait la définition, justement, de l'aide à mourir, et proposait... au fond, une possibilité d'un droit à l'aide à mourir dans des conditions telles que, justement, le débat l'avait élaboré, telles que d'ailleurs aussi la Convention citoyenne l'avait réfléchi, au nom finalement d'un refus d'entrer dans cette démarche. Le Sénat, c'est, comme disait un journaliste, tirer une balle dans le pied, c'est-à-dire que maintenant, même sa proposition la plus restrictive ne sera pas acceptée. Et donc, voilà, on est dans une situation où finalement, c'est l'Assemblée nationale qui aura le dernier mot, alors qu'on aurait souhaité, et ce sera très peu probable, qu'une commission mixte paritaire s'entende sur un texte commun. On n'aura sans doute pas ça. Et alors, c'est là où j'aimerais être plus précis encore. Si on n'arrive pas à cette affaire-là, j'allais dire de consensus, c'est bien parce que... il y a deux positions qui sont inconciliables. Il faut dire les choses très clairement. Il y a le oui et il y a le non. Et on ne peut pas moyenner, comme disait Calvin, on ne peut pas tergiverser. Et effectivement, la loi, si elle est présentée à l'ordre du jour de l'Assemblée, la loi sera d'un côté ou de l'autre. Hein. La loi dira oui ou dira non.
2: Elle
1: dira
2: pas. Elle dira oui, pas, non à quoi finalement?
1: Alors oui, elle dira oui ou non à la possibilité pour un patient en situation, alors avec qui correspond aux critères qui autorisent justement cette pratique de l'aide à mourir, d'entrer dans cette démarche avec le corps médical. Parce que l'enjeu, au fond, est celui-là, c'est de savoir comment gérer la mort, ici en l'occurrence une mort volontaire, dans un consensus qui met au travail non pas seulement le patient, non pas seulement la famille, les proches, les amis, mais aussi le corps médical qui est en charge cette situation. Et bien qu'il y ait dans un des articles la clause de conscience qui permet par exemple à un médecin ou à un infirmier de ne pas accéder à la demande du patient, bien que le Sénat ait même voulu élargir cette clause de conscience aux pharmaciens, je parle ici aux pharmaciens de l'hôpital, hein, qui délivreraient donc le produit létal, malgré donc cette clause de conscience, il est évident que le corps médical ne peut pas être sorti du sujet. Il est évidemment impliqué dans l'affaire. Et c'est pour ça, je crois, qu'il ne faut pas simplement parler de suicide, hein, mais bien d'aide médicale au suicide. On n'est pas dans le cas où quelqu'un décide de se suicider tout seul. Il y a un processus, il y a une manière de faire qui, précisément, est encadrée par la loi et qui met en responsabilité la profession médicale. Pour dire que donc cette affaire-là est une affaire collective. Certes, le suicide est une affaire très intime, mais on le sait, le suicide est aussi quelque chose qui engage la société. Durkheim l'avait déjà dit dans ses analyses sur le suicide, hein, c'est à la fois un sujet très personnel et c'est en même temps un sujet de sociologie qui concerne toute la société, hein, j'allais dire tous les compartiments de la société. Et pas seulement d'ailleurs le corps médical, mais aussi le politique au sens large du terme, de la fraternité possible d'une société qui accepte d'organiser et d'assumer la mort d'un des siens.
0: Qu'est-ce que nous, là, on est un petit peu sous le choc de cette nouvelle que vous nous dites, François Claveroli. Et donc, peut-être nous pourrions voir un petit peu, pour nous, qu'est-ce que c'est, qu'est-ce que ça engage, si ça va plus loin, si jamais c'est conclu. Oui ou non, par exemple, le patient va se retrouver de nouveau encore avec son questionnement et sa demande, et les médecins aussi. Donc nous, comment aujourd'hui, là, nous pouvons réfléchir à ce que ça implique et quelle est notre, un peu aussi notre opinion propre.
2: Ben oui.
0: Ma foi, nous avons le droit de la dire à l'antenne. Et donc, je ne sais pas, Jean-Paul,
2: si tu veux enclencher quelque chose par rapport à ce qu'a dit
0: François.
2: J'avais autre chose qui était, mais de quoi on a peur? Parce que j'ai l'impression, autour de ce débat, c'est comme si tout à coup je pense qu'il y a des fantasmes autour de la mort, comme s'il y allait avoir des suicides généralisés, collectifs, que tout le monde allait se précipiter à devancer la mort et à pouvoir éviter la souffrance, éviter je sais pas bien quoi. Mais j'ai l'impression qu'il y a aussi cette peur là, qui est un peu très consciente finalement, parce qu'elle est très présente. Je suis un peu surpris de l'ampleur que prend le débat, alors qu'au fond, on pourrait s'attendre que la médecine nous aide à bien vivre et à bien vivre notre mort aussi. On pourrait s'attendre à ce que les familles puissent accompagner les personnes sans qu'elles soient dans une dégradation qui perd de la dignité. Donc je me dis, mais qu'est-ce qui est dessous en tant que nos convictions spirituelles et humanistes, qu'est-ce qui se joue qui ne se traite pas ou qui ne se dit pas suffisamment, peut-être.
1: Je crois que il se joue beaucoup de choses. Et des choses enfouies en nous, mais qui ont aussi construit la société occidentale et la société française en particulier. Et je parle ici de deux éléments majeurs. C'est une certaine conception de la foi chrétienne, de la religion, et puis d'autre part, la crainte justement d'une société sans religion, de l'élaboration d'une société qui justement s'émanciperait
2: de toute éthique
1: fondée sur quelque chose d'absolu, de définitif, d'incontestable. Et au fond, un sociologue disait que nous sommes dans un pays catho-laïque. Et c'est bien cela qui est en jeu. C'est-à-dire à la fois, et d'ailleurs on l'a vu dans les débats, et pas simplement les débats d'hier, mais tous les débats concernant la fin de vie, la question spirituelle, la question religieuse est là. Elle est très présente, et c'est souvent, d'ailleurs, au nom de convictions religieuses, d'ailleurs pas seulement chrétiennes, il faudrait rajouter aussi la conception musulmane et la conception juive, qui sont tout aussi radicales sur le sujet, on a remarqué que l'invocation de cet argument religieux est très prégnante. Et puis par ailleurs, de l'autre côté, j'allais dire, il y a cet apprentissage un peu hésitant, un peu tâtonnant, d'une éthique qui n'est pas fondée sur la religion, mais qui est fondée sur d'autres éléments qui flirtent un peu avec la religion, mais qui utilisent même parfois un vocabulaire que les religions ont toujours utilisé, mais qui ne s'arc-boute pas sur un impératif absolu, sur une transcendance, sur un commandement. Et je pense en particulier aux thématiques liées à la dignité, à la liberté, et vous l'avez indiqué à l'instant, à la résistance devant la souffrance, à l'accompagnement fraternel et libre de la personne souffrante, etc. etc. Et c'est donc cet apprentissage d'une éthique sans le référent religieux qui est aussi douloureux, qui est difficile.
2: Oui,
1: on avance vers un monde qui va s'émanciper de tout cela, mais il faut quand même garder des fondements éthiques solides. Sinon, on risque d'avoir une société, et là, c'est l'abîme qui s'ouvre devant nous, une société qui accepterait de supprimer tous ceux qui se considéreraient
2: superflus,
1: faibles,
2: inutiles,
1: etc. Voilà, exactement. Voilà. Et vous voyez, il me semble que c'est ces deux éléments-là qui s'entrechoquent aujourd'hui, ou qui se nourrissent l'un l'autre, c'est le trop plein de religion, et le trop plein de quelque chose qui n'est pas religieux, mais on ne sait pas très bien où ça va nous mener.
2: Quelque chose qui serait Dieu a donné, et donc nous n'avons pas à reprendre, parce que ça, la vie lui appartient, et ne nous appartient pas, et nous n'avons pas la liberté de choisir de mourir, puisque Dieu nous a donné la vie, ça serait un peu une conception religieuse, c'est ça la conception religieuse, d'une façon peut-être un peu exagérée, puis une façon laïque qui serait de dire ma vie m'appartient et j'ai le droit d'en faire ce que je veux, et quand je veux, et comme je veux. Et m'emmerdez pas, quoi.
1: C'est intéressant de démarrer là-dessus, parce qu'effectivement, ça a été pour moi aussi le démarrage de ma réflexion. J'ai relu pas mal de choses à ce sujet. Et il est souvent dit, d'ailleurs, du côté religieux, et j'en suis, au fond, comme pasteur de l'Église protestante unie de France, ancien président de la Fédération protestante de France, j'ai lu que Dieu a donné la vie. Mais que signifie, non pas la vie, mais le don ? Le don, c'est véritablement quelque chose qui est irrévocable. Si Dieu nous a donné, il ne nous a donc pas prêté. Et s'il nous a donné la vie, il nous a mis en situation de responsabilité à l'égard de ce don. Et un don, nous pouvons le gérer, nous pouvons le faire fructifier, nous pouvons le rejeter aussi, nous pouvons le mettre à la poubelle. Mais nous pouvons aussi le valoriser, faire en sorte que ce don reste un don précieux jusqu'au bout. Et c'est à partir de cette réflexion sur le sens du don de Dieu que je me suis dit, au fond, nous n'avons eu jusqu'à présent qu'une interprétation prêteuse de ce don. Et nous n'avons pas été jusqu'au bout quant à la compréhension de ce qu'est la responsabilité de la vie. Je ne parle pas ici de l'égoïsme ou d'une liberté égoïste en disant on a la vie, on en fait ce qu'on en veut, on est libre, etc. Non. Nous sommes, comme je l'ai dit tout à l'heure, co-responsables de la vie. Mais précisément au nom de cette co-responsabilité, au nom de cette fraternité, et puis au nom de la fabrication d'une loi commune, nous pouvons considérer que si nous sommes au bénéfice du don de la vie, nous pouvons ensemble en être responsable, y compris quand elle est insupportable, quand elle est devenue un piège, et quand elle est la cause d'une souffrance, et peut-être que les auditeurs en ont déjà été témoins, une souffrance indicible qui amène finalement à se dire mais il faut trouver une autre solution que simplement l'attente passive.
2: Oui, tout à fait. Mais c'est intéressant ce débat justement entre qu'est-ce que je fais de ma vie, quoi, et comment j'en suis ou pas responsable. Et je trouve que c'est quand vous dites ça, je me dis, ah ben oui, il y a un vrai enjeu de société qui n'est pas qu'un débat politique, loin de là, c'est pas du tout partisan, c'est un débat de société autour d'une société qui s'appuie sur des valeurs chrétiennes, enfin de sa tradition judéo-chrétienne, sa culture judéo-chrétienne, dont nous sommes imprégnés, même si on peut ne pas être croyant, et puis une société dite laïque qui cherche ses valeurs, qui cherche son éthique, et dans justement ce débat parlementaire. Et je trouve que ça c'est un vrai enjeu passionnant, et heureusement qu'il a eu lieu déjà depuis quelques années et qu'il n'est pas encore abouti, et sans doute qu'il sera peut-être jamais abouti, parce que c'est une question qui sera sans cesse remastiquée, remâchée, et justement c'est nécessaire autour de la vie et de la mort, c'est indispensable.
1: Il y a effectivement un processus. Je crois que c'est quelque chose qui est vérifié d'ailleurs sur la plupart des questionnements éthiques. C'est un processus qui est marqué au cours de l'histoire par des lois. Bon, c'est vrai, il y a des lois. Et je pense à la loi Claes-Leonetti qui est un peu le marqueur.
2: Une référence, hein,
1: voilà, le marqueur de cette affaire-là, et qui est d'ailleurs assez exemplaire, enfin assez emblématique. Moi-même, d'ailleurs, il y a quelques années, j'étais assez réticent, enfin j'étais assez... comment dire, oui, j'étais quand même très très méfiant à l'égard de ce processus législatif qui arrivait à cadrer quelque chose d'extrêmement difficile à définir, c'est-à-dire ce moment où on va décider que voilà, la sédation va être continue, enfin quelque chose qui ne va pas s'arrêter, qui va aboutir à la mort. Et les mots ont été prononcés de manière assez fine et assez juste pour dire qu'il s'agit de tout faire pour ne pas souffrir. Mmh. Et ce combat contre la souffrance, je crois, peut-être aussi celui des religions. Le marqueur positif de la souffrance, je crois, a disparu globalement dans la théologie catholique occidentale. Souvent, longtemps on a dit, voilà, la souffrance peut être rédemptrice, la souffrance a une valeur positive dans l'acquisition de mérite ou du salut, mais je crois que cette théologie...
2: Dans le milieu médical, il y avait aussi cette croyance-là.
1: Et oui,
2: la souffrance nécessaire.
1: Exactement, par capillarité, puisque le corps médical était lui aussi catholique. Enfin, je veux dire, c'est voilà. Et je crois que, au fond, l'effacement de cette conception de la souffrance comme un élément positif dans la vie a fait surgir la possibilité d'une résistance à la souffrance, d'un combat contre la souffrance, plus la recherche médicale qui a quand même apporté des soins, qui a calmé ces souffrances. Donc il y a un concours finalement qui permet, un concours à la fois spirituel et technique, qui permet de dire que la souffrance est à combattre quand elle devient insupportable et qu'elle ne sert plus à rien qu'à faire mal.
2: Quand
1: elle devient insupportable.
0: Alors, nous allons vers le sujet aussi de la dignité, parce que François Claverolli et vous aussi, Jean-Paul Souzel, vous en avez parlé. Je vous propose de faire une petite pause de musique avec une chanson qui s'appelle « Partir dignement ». Et qui est interprétée par Léo Sullivan. Nous en écoutons un extrait, et puis nous revenons ensuite ensemble pour la suite de notre conversation passionnante.

0: 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Et nous sommes ensemble pour le Café de la Mort et pour parler de la fin de vie avec Jean-Paul Sauzet et François Claveroli. Et nous nous interrogeons sur la souffrance du patient et sur sa demande de partir dignement, pour faire suite à la chanson que vous venez d'entendre, chers auditeurs et auditrices. Alors, comment relier tout ça et comment entendre cette demande qui va être, à mon avis, réitérée? Alors, ça ne va pas rester plouf comme ça, partir tout d'un coup. Donc, à quoi est-ce qu'il nous faut être attentif? Comment réfléchir à notre position en tant que chrétien aussi, membre de l'Église protestante aussi, ma foi.
1: Sur le thème de la dignité, je crois qu'il y a beaucoup de choses à dire. Et en tout cas, le

0: classique est quelque chose qui est irréfragable, enfin quelque chose qui est imprenable, quelque chose qui n'appartient d'ailleurs même pas à chacun de nous, mais qui nous est donné, là encore une fois, par Dieu, et quelle que soit la situation dans laquelle nous nous trouvons. Un enfant qui ne sait pas encore parler est digne. Il a une humanité à part entière. Un vieillard complètement dépourvu de conscience et de sens commun et reste digne. Il est pleinement humain et de la même façon, donc, quelqu'un qui est en fin de vie et qui souffre atrocement reste digne aux yeux de Dieu et cette dignité ne lui sera jamais remise en cause par quiconque. Et c'est cette même dignité qui est pourtant arguée par les tenants de la fin de vie, enfin de la loi pour l'aide à mourir, disant, mais précisément cette dignité n'équivaut pas exactement à la sacralité de la vie. Cette dignité, c'est au fond le signe d'une liberté qui a été donnée par Dieu à chacun de nous, une liberté, non pas au sens de la liberté égoïste, je fais ce que je veux quand je veux et contre qui je veux, mais une liberté partagée, une liberté en responsabilité. Et au nom de cette dignité humaine, il est donc possible d'envisager une forme de prise de responsabilité collégiale au moment de la fin de vie. Et voilà, et on a donc ces deux manières de comprendre la dignité qui s'entrechoquent sur ce sujet.
1: Oui, mais j'ai l'impression que la question de la dignité, elle glisse facilement autour de la question de la sacralité. Comme si la vie biologique, quelle qu'elle soit, et quelle qu'en soit sa forme, était en soi source de dignité parce qu'elle est sacrée. Et qu'on ne peut pas la retirer dans un acte volontaire, organisé, même médicalisé. Et de l'autre côté, je dirais pour les gens qui sont favorables à cette loi, le sacré n'est pas dans le biologique, il est dans le relationnel, il est dans l'existant. Et quitte même à ce que des personnes qui sont diminuées, qui sont peut-être avec des maladies comme Alzheimer ou autre, dans une sorte d'absence au monde et d'absence à la relation, sont quand même là, existent en tant que personnes relationnelles qui sont en contact avec son environnement. Et j'ai l'impression qu'il y a une sorte de glissement, de mésentente sur qu'est-ce que recouvre ce terme de dignité. Pour les uns, ça serait plutôt du biologique, et qui serait en soi sacré et suffisant pour justifier, ou en tout cas pour refuser une aide à mourir. Et pour d'autres, au contraire, ça serait le fait d'être encore présent qui fait qu'il y a de la dignité. Quand il n'y a plus de présence, parce qu'il y a trop de souffrance, parce qu'il y a trop de violence interne subie dans la relation, dans une incapacité à être là, qui mériterait justement de pouvoir aider ces personnes à renoncer à la vie.
0: Je partage tout à fait cette distinction, puis cette manière de présenter les choses. Effectivement, dans la grande tradition de la théologie naturelle, la vie est sacrée.
1: Ben oui.
0: Et d'ailleurs, c'est avec cet argument-là que l'Église, ou les Églises, se sont opposées longtemps, notamment à l'avortement.
1: Ben oui.
0: Se sont opposées longtemps.
1: On a des débats semblables avec ceux de l'avortement.
0: Se sont opposées aussi, d'ailleurs, à d'autres thématiques. Mais alors, on doit aussi comprendre que cette théologie naturelle ou cette conception sacrée de la vie fait l'impasse effectivement sur toute une partie de la vie qui, elle, est relationnelle et
1: le contact avec l'environnement.
0: Voilà, le contact avec l'environnement, etc. Et où on ne peut pas prendre la question de la vie uniquement sous cet angle, j'allais dire, vitaliste.
1: Oui, biologique.
0: Il y a un texte qui a été invoqué à plusieurs reprises dans les débats que nous avons eus avec les responsables religieux et qui est tiré du livre du Deutéronome dans l'Ancien Testament, vous savez, Choisis la vie, le fameux Deutéronome 30. Choisis la vie. Et ce choisis la vie, pris ici comme une espèce d'impératif rappelant la sacralité de la vie. J'allais dire oui et non. De la même façon.
1: Mais qu'est-ce que vivre ?
0: Voilà, qu'est-ce que vivre ? Qu'est-ce que vivre ?
1: Et c'est quoi la vie ?
0: Et de la même, enfin, exactement. Et de la même façon que nous avons dans les textes bibliques un certain nombre d'interdits, en tout cas de prescriptions concernant la vie, tu ne tueras point, par exemple. Nous pouvons toujours interroger ces phrases à partir de cette réflexion qu'on a sur qu'est-ce que c'est que la vie. Le tu ne tueras point n'a jamais empêché la guerre, n'a jamais empêché l'homicide.

0: hélas.
1: N'a jamais voilà. Et donc l'impératif n'est pas un commandement absolu, n'est pas comment dire une espèce d'injonction qui nous vient comme ça d'on ne sait où. C'est j'allais dire moi plutôt une promesse, enfin une indication. Ne te mets pas en situation de provoquer la mort, ne te mets pas en situation de tuer quelqu'un. Toutefois, et c'est là que commence le travail éthique, c'est avec le toutefois. Toutefois, dans certaines circonstances, il est impossible de ne pas agir. Dans certaines circonstances, il faut prendre des responsabilités extrêmement désagréables, mais avec autrui, avec les autres, en fraternité, avec les impératifs aussi de la miséricorde, de l'accompagnement, de la bienveillance, il est possible
0: d'agir autrement. Dans la perspective de sauvegarder la dignité.
1: Voilà, exactement.
2: Eh bien, messieurs, quelle conversation intéressante, j'espère pour vous aussi, auditeurs et auditrices. Et nous allons en rester là pour cette fois-ci, malheureusement, mais nous reviendrons certainement sur le sujet d'une façon ou d'une autre, puisque cette fameuse proposition de loi, j'espère, va encore revenir sur le tapis, si je peux dire ça comme ça, pour terminer, et nous aurons l'occasion encore d'en reparler. En tout cas, restons vivants, peut-être, et d'une manière ou d'une autre, c'est la vie qui importe. Alors nous finissons notre conversation là-dessus pour aujourd'hui. Et au revoir, messieurs.
0: Merci,
2: et merci
0: au revoir.
2: Merci encore.
1: Merci.
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0: Il est 11h sur l'antenne de Radio Alliance Plus et tout de suite le bulletin d'information de la Radio des Nations Unies.
1: Bonjour à toutes et à tous, Christina Silvero pour ce bulletin de Nu Info. À la une, au Soudan, 20 millions de personnes confrontées à une faim aiguë. À Gaza, l'aide humanitaire est freinée au point de passage. Enfin, l'ONU plaide pour des trajets scolaires plus sûrs et plus actifs pour les jeunes. Plus de 19 millions de personnes sont confrontées à une faim aiguë au Soudan, où la guerre continue d'alimenter ce que les Nations Unies décrivent comme la plus grande crise humanitaire et de déplacement de population au monde. Selon les dernières données du cadre intégré sur la sécurité alimentaire, plus de 40% de la population soudanaise souffre d'insécurité alimentaire aiguë, plus de 5 millions se trouvent en situation d'urgence alimentaire, tandis que 14 zones restent menacées par la famine. La situation pourrait encore empirer durant la prochaine période de soudure entre juin et septembre. Ross Smith, directeur des opérations d'urgence du Programme alimentaire mondial.
2: La faim ne s'est pas seulement généralisée, elle s'aggrave. Près de 19,5 millions de personnes sont aujourd'hui confrontées à une faim extrême, atteignant des niveaux critiques. Et certaines se trouvent déjà dans une situation catastrophique. Près de 135 000 personnes sont confrontées à une insécurité alimentaire dans 14 zones du Darfour et du Sud Kordofan et risquent de connaître la famine dans les mois à venir. Cette situation dure depuis bien longtemps et malheureusement, elle ne montre aucun signe d'amélioration. Qu'il ne s'agit pas d'un choc soudain, c'est une crise qui en est désormais à sa quatrième année. Elle est alimentée par les conflits, les déplacements massifs de population, mais aussi par l'érosion systématique de la capacité des gens à se nourrir et à subvenir à leurs besoins. Les populations ont épuisé tous les mécanismes d'adaptation. Nous avons assisté à l'effondrement des marchés dans de nombreuses régions. Parfois, l'accès à la nourriture est de plus en plus hors de portée pour les millions de ménages.
1: Les conditions de vie restent catastrophiques à Gaza, marquées par des déplacements massifs et des risques sanitaires persistants. C'est dans ce contexte que les Nations Unies signalent ce vendredi une baisse de cargaison d'aide humanitaire en provenance d'Égypte ayant pu être déchargée au point de passage contrôlé par Israël durant les 11 premiers jours de mai. Jérôme Bernard nous en dit plus.
3: Selon le Bureau de coordination des affaires humanitaires de l'ONU, les taux de déchargement ont chuté à 78% entre le 1er et le 11 mai dernier. Ce chiffre n'inclut pas les dons humanitaires bilatéraux ni ceux du secteur privé. Cette baisse intervient alors même que le volume global des livraisons humanitaires avait enregistré une légère progression le mois précédent. En avril, le volume des livraisons humanitaires entrantes suivies par l'ONU a augmenté de 4% par rapport à mars, passant de 47 500 à 49 500 palettes déchargées. Selon l'ONU, cette hausse aurait pu être plus importante, mais seuls 86% des fournitures déclarées aux autorités israéliennes pour entrer à Gaza après approbation initiale ont finalement été déchargées au point de passage. Les fournitures restantes ont été renvoyées à leur point d'origine. D'une manière générale, les taux de déchargement étaient particulièrement faibles pour les fournitures arrivant par le corridor égyptien à seulement 69%. Ces flux continuent de transiter par un nombre très limité de points de passage vers l'enclave palestinienne. Kerem Shalom et Zikim restent toujours les seuls points d'entrée opérationnels pour les marchandises humanitaires et commerciales à destination de Gaza.
1: Alors que près de 80% des adolescents n'atteignent pas les niveaux d'activité physique recommandés par l'Organisation mondiale de la santé, un récent rapport de la Commission économique des Nations unies pour l'Europe appelle à repenser les transports et les villes pour les rendre plus adaptés aux enfants et aux jeunes. Marcher ou faire du vélo pour se rendre à l'école permet non seulement d'améliorer la santé physique, mais aussi de réduire le stress et de favoriser le bien-être des plus jeunes. Pour en savoir plus, on écoute les précisions du porte-parole de la CEE-ONU, Jean Rodriguez.
4: Dans le monde, 80% des adolescents n'atteignent pas les niveaux d'activité physique qui sont recommandés par l'OMS. On a donc un problème de santé publique majeur. Dans une dizaine de pays de notre région, la marche et le vélo constituent le mode de déplacement le plus courant pour aller à l'école. Mais on constate d'importantes disparités suivant les pays et suivant les zones urbaines et rurales. Il faut noter aussi que dans beaucoup de pays à revenus élevés, plus de 40% des élèves du primaire sont régulièrement déposés en voiture. C'est évidemment le cas principalement dans les zones périurbaines ou carrément rurales où l'accès aux transports publics et aux infrastructures pour la marche et le vélo sont les moins développés. Alors, le rapport préconise plusieurs solutions et plusieurs champs d'action. Au premier chef, les investissements dans les infrastructures pour la marche et le vélo, qui doivent être sûrs, et également dans les transports publics. Autre volet, une véritable participation des enfants et des jeunes dans la prise de décision et dans notamment les infrastructures à privilégier. Une promotion d'une mobilité autonome et durable de manière globale dans la société, et ce qui passe aussi par un renforcement des perceptions de sécurité pour les jeunes ou pour leurs parents à se déplacer de manière autonome en ville. Et enfin, un appel aussi à poursuivre les recherches et la collecte de données pour mieux affiner le diagnostic.
1: Voilà, fin de ce bulletin de Nuit Info. Merci de votre fidélité. À bientôt.
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6: Bonjour à toutes et à tous, vous écoutez les idées de sortie de Radio Alliance Plus. Une idée de sortie en famille pour mercredi au Musée des Beaux-Arts de Nîmes. Venez partager un moment créatif et ludique autour du thème fascinant de l'eau. Cet atelier vous invite d'abord à découvrir l'exposition « Lumière et ténèbres, la fascination de l'eau » où vous explorerez les multiples visages de cet élément essentiel, tantôt calme et lumineux, tantôt mystérieux et profond. À travers les œuvres, petits et grands pourront observer comment les artistes ont représenté l'eau, ses reflets, ses mouvements et ses ambiances au fil du temps. Après cette immersion artistique, place à la pratique. En atelier, chacun pourra expérimenter à son tour en jouant avec l'eau et les couleurs. Mélange, transparence, effet de matière, laissez libre cours à votre imagination pour créer votre propre œuvre inspirée des sensations de l'eau. Alors, rendez-vous à 10h30, mercredi, au Musée des Beaux-Arts, rue de la Cité Foule, à Nîmes. Jeudi à 19h, l'autrice Mélissa da Costa sera à l'ombrière du ZES pour parler de son dernier livre « Fauve », édité en début d'année. Comment s'échapper de sa cage ? C'est l'obsession des fauves, mais aussi celle de Tony, 17 ans, lorsqu'il rejoint un cirque itinérant après avoir fui la violence de son père. Faire face aux bêtes, affronter ses propres démons, le nouveau roman de Mélissa da Costa nous propulse au cœur de l'arène, où l'ivresse du danger fait oublier la mort. Une fresque magistrale portée par une écriture tendue et charnelle, à découvrir en vous rendant à l'ombrière du ZES jeudi à 19h. Vendredi, direction la rive droite du pont du Gard pour découvrir Radio Castor. Imaginez un village éphémère, un campement forain où se croisent les voix, les sons et les mémoires. Radio Castor est l'aventure d'une création partagée où la musique, la parole et le jeu deviennent les outils d'un dialogue entre générations et entre cultures. Une soirée est organisée pour restituer tous ces échanges créatifs sous forme de spectacle. Alors rendez-vous sur la place de village, au pied du pont du Gard, pour profiter du soleil couchant, déguster les vins d'un producteur du territoire, l'aimer d'un food truck et écouter la parole de ceux qui ont croisé la route de l'équipe de Radio Castor au fil de l'année. C'était les idées de sortie de Radio Alliance Plus. Merci beaucoup pour votre écoute et votre fidélité. Je vous souhaite une agréable journée sur le 103.2 en DAB+ et sur notre site internet. On se retrouve dès demain pour de nouveaux rendez-vous.
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10: On continue la suite de nos programmes avec la chronique « Vue de ma fenêtre » proposée par Radio Ecclesia.
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12: Dans notre dernier rendez-vous, nous avons soulevé, à propos de l'intelligence artificielle, le problème des biais algorithmiques, c'est-à-dire des erreurs systématiques qui produisent dans le développement d'un processus des erreurs au final. Mais ces erreurs ne sont pas forcément que des erreurs. C'est-à-dire que vous comprenez bien que celui qui a entré les données dans l'intelligence artificielle a pu tout à fait faire preuve de partialité, faire preuve de choix idéologiques particuliers qui vont rendre l'intelligence artificielle totalement marquée par cela. Et si vous demandez à cette intelligence artificielle, par exemple, de vous développer un thème de réflexion, eh bien, vous allez, ce que l'on pourrait appeler, subir une manipulation. Vous allez subir une certaine propagande, alors que vous serez persuadé que comme il s'agit de l'intelligence artificielle, tout cela est forcément vrai. En fait, l'intelligence artificielle peut reproduire des discriminations à partir de données imparfaites, comme par exemple dans les systèmes de recrutement du personnel qui vont favoriser telle ou telle catégorie de candidats. Attention donc, quand nous faisons appel à l'intelligence artificielle, et il faut reconnaître que c'est extrêmement pratique et rapide, méfions-nous tout de même de ne pas être l'objet d'une manipulation émotionnelle ou idéologique. Il y a donc un défi éthique qui me paraît fondamental. Mais il y a également des défis sociétaux, parce que l'intelligence artificielle va transformer les métiers que nous exerçons aujourd'hui. Elle va sans doute élever le niveau d'entrée pour les juniors dans une entreprise. Elle va très certainement être beaucoup plus rigoureuse que le DRH dans un entretien d'embauche. Elle pose aussi des enjeux humains comme la formation ou bien la gouvernance d'une entreprise. Le problème est tel que l'on parle déjà d'intelligence artificielle responsable, voire d'intelligence artificielle équitable. Il existe même une entreprise qui est française, qui s'appelle Criteo, qui rassemble 135 chercheurs et ingénieurs et qui est devenue un pôle de référence en matière de recherche et de développement de l'intelligence artificielle en Europe. Criteo ne se contente pas d'adopter de bonnes pratiques, elle les définit. Et l'un de ces projets, l'un de ces développements, permet de détecter ou de corriger les biais algorithmiques. Autrement dit, les erreurs de raisonnement faites à partir de mauvaises données. L'intelligence artificielle façonne notre avenir, mais son impact dépend des choix que nous faisons aujourd'hui. Elle doit rester un outil sous contrôle humain, aligné avec nos valeurs fondamentales. Criteo, en plaçant l'éthique et la transparence au cœur de sa démarche, montre la voie à suivre.
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10: Merci Radio Ecclesia pour cette chronique et tout de suite le magazine Escale de la Radio des Nations Unies.
13: Bonjour à toutes et à tous, Alexandre Carrette au micro, très heureux de vous retrouver pour cette nouvelle édition de l'invité d'ONU Info Genève. La semaine dernière, le Palais des Nations a accueilli la semaine de la gestion durable des ressources de la Commission économique pour l'Europe des Nations Unies. Un rendez-vous qui a réuni experts, décideurs et États autour d'un enjeu devenu central, l'accès et l'utilisation des ressources naturelles. Au cœur des discussions cette année, les minerais dits critiques, lithium, cobalt, terres rares, des ressources indispensables pour la transition énergétique, le développement des technologies numériques et plus largement pour l'économie de demain. Mais ces matériaux posent aussi des défis majeurs, dépendance à quelques pays, délais d'exploitation très longs, impacts environnementaux et nécessité de mieux répartir les bénéfices. Alors, comment répondre à une demande en forte croissance tout en garantissant un accès équitable et durable à ces ressources? C'est la question que nous posons cette semaine à Dario Ligouti, directeur de la division de l'énergie, du logement et de l'aménagement du territoire à la Commission économique pour l'Europe des Nations Unies. Dario Legutti, bonjour.
14: Bonjour.
13: Et un grand merci d'avoir accepté de répondre à nos questions. Alors, quand on parle de minerais critiques, de quoi parle-t-on concrètement et pourquoi sont-ils devenus si stratégiques aujourd'hui ?
14: On parle d'une série de minerais. Après, il n'y a pas une définition unique mondiale de ce que c'est un minéraux critique. C'est surtout, il y a plusieurs pays qui ont leur liste de minéraux critiques, que c'est des composantes fondamentaux pour les technologies dans l'énergie, dans le monde de l'énergie, technologies digitales et technologies de la défense. Par exemple, le cobalt, le lithium, le cuivre, de temps en temps, est considéré aussi un minéraux critique. Les terres rares, les fameuses terres rares, sont tous considérées critiques, mais pas à cause du fait qu'ils ne sont pas disponibles. On a une grande quantité de ces minéraux. Mais c'est leur distribution, d'abord. Donc, et la deuxième fois, le fait que le raffinage, le processus de ces matières premières a lieu dans un nombre limité de pays. Ce qui engendre dans la chaîne de valeur de ces minéraux, dans le traitement de ces valeurs, des points d'étranglement, des fragilités de cette chaîne de valeur. C'est pour ça qu'ils sont considérés critiques de cette perspective. C'est parce que s'il devait y avoir un choc asymétrique, ça crée une dépendance, la fragilité de la chaîne de valeur à cause de la dépendance de un ou deux ou trois maximum gros fournisseurs de ces produits, une fois déjà sous forme raffinée, puis pourrait engendrer des problèmes de disponibilité de ces minéraux, et que la demande de laquelle est en train d'exploser. Parce que comme on doit produire des panneaux solaires, des fermes éoliennes, mais aussi les technologies digitales, votre téléphone par exemple, mais aussi les technologies de la défense, qui est de plus en plus, et ils sont plus de plus nécessaires. Un exemple vraiment, un véhicule électrique, un automobile électrique, a besoin de 6 fois le contenu en matériaux critiques de ce qui est un véhicule à moteur thermique traditionnel. Donc vous voyez la nécessité, la quantité de ces minéraux critiques nécessaires pour toutes ces technologies.
13: Alors vous dites qu'ils ne sont pas nécessairement rares et que c'est les problèmes de concentration de la production, mais est-ce que, avec tout ce que vous venez de dire, le développement de l'intelligence artificielle, nos téléphones, etc., est-ce que l'offre peut suivre ou est-ce un défi à plus long terme ?
14: Alors l'offre peut suivre, mais il y a deux problèmes sur la thématique de l'offre. D'abord, c'est la concentration de ces minéraux critiques. Nous, on a déjà exploité, dans le cas du cuivre par exemple, on a déjà exploité les mines les plus abordables, les plus économiquement et plus en surface. Maintenant, on doit aller chercher des dépôts et des réserves qui sont beaucoup plus en profondeur ou avec des concentrations beaucoup plus faibles. Ce qui implique la nécessité d'une extraction de matériel beaucoup plus importante pour produire la même quantité de cuivre. Ça, c'est le premier point. Le deuxième point, c'est aussi, vous savez, pour ouvrir une mine, on prend en général dans le monde jusqu'à entre 15 et 17 ans. Donc le temps d'amener ces matériaux sur le marché pour la production de toutes ces technologies est immense. Ça prend 15 ans. Nous, on a besoin de ces matériaux maintenant, pour la transition énergétique maintenant. Pas dans 15 ans. Dans 15 ans, ça restera trop tard. Et donc, d'ici, la criticalité de ces matériaux, de ces deux aspects, leur concentration, c'est pas la disponibilité, mais leur concentration dans la terre, disons. Et le deuxième, c'est le timing pour la disponibilité de ces minéraux.
13: Et aussi la dépendance stratégique du fait qu'on dépend de certains pays qui peuvent aussi avoir des basculements de gouvernement et qui peuvent subir des événements géopolitiques.
14: Alors oui, alors aujourd'hui l'extraction de minéraux bruts est moins concentrée que le processing, que j'ai dit, que le raffinage de ces... Le raffinage, il y a en particulier, il y a la Chine qui s'est positionnée depuis plus de 20 ans dans le raffinage de beaucoup de ces produits, mais pas seulement, il y en a aussi d'autres. Et donc, on a des marchés individuels pour certains de ces minéraux qui ont tous des processus différents de raffinage, très, très concentrés. Et ça crée un problème, pas seulement d'un point de vue géopolitique, mais aussi d'un point de vue, par exemple, de l'impact, je veux dire, de l'impact de changement climatique, de l'impact d'une crise naturelle, un tremblement de terre, ou des impacts liés aux cas asymétriques géographiques différents.
15: aussi le problème du fait que ces ressources stratégiques sont dans les mains de quelques puissances, ça fait qu'il y a de nouveau des pays qui sont en dehors du système et qu'il y a une sorte d'asymétrie par rapport à l'accès à ces ressources.
14: Alors, oui, et en fait, c'est notre travail d'ailleurs, c'est essayer d'éviter cette situation. C'est justement de rendre ces minéraux critiques disponibles pour la transition énergétique, pour toutes ces technologies qui sont nécessaires. Donc, ça, c'est un rôle principal ici chez nous, à la CEONU, de faciliter ce processus. Bien évidemment, il nécessite des temps longs, parce qu'il faut construire, il faut déjà établir des mines là où ces minéraux sont disponibles. À deuxièmement, ou autrement, utiliser implanter, mettre des usines de traitement, de raffinage. Donc, tout ça, ça prend du temps, tout ça, ça prend des capitaux. Et ça prend aussi, comme nous, si on veut le faire d'une façon durable, ça prend aussi de le faire d'une certaine façon. Ce n'est pas de répéter les erreurs qu'on a fait quand on a découvert le pétrole et on a mis un peu de centrales de raffinage de pétrole un peu partout sans des considérations environnementales et sociétales et sociales primordiales. Et donc voilà, d'ici, la difficulté en fait est de faire face à cette criticalité.
15: Vous évoquez l'impact environnemental et sociétal de l'extraction de ces ressources. Est-ce que vraiment c'est possible d'avoir une exploitation durable de ces minerais ?
14: Alors, toute activité d'extraction a un impact environnemental. Ça, c'est que c'est clair. On fait des trous, donc forcément, il y a un impact environnemental sur la biodiversité, sur la géographie, mais aussi sur les populations qui habitent dans ce pyramide. Ceci dit, il y a des façons de faire que ça peut créer des opportunités économiques pour les populations locales, et c'est un des piliers de notre travail. C'est ce qui s'appelle la value addition. Ça veut dire que de faire si que les populations qui ont la chance d'être en proximité de ces ressources, qui puissent en profiter, qui pas seulement comme c'est passé dans le passé, qui soient exploités pour après la richesse être générée ailleurs, mais qui aussi qu'il reste une partie de la richesse, une partie de la chaîne de valeur puisse rester là pour créer des opportunités de développement. Deuxièmement, d'un point de vue environnemental, il y a des façons de faire ces opérations qui ont quand même un impact, mais de mitiger cet impact environnemental. Et d'ici, par exemple, le travail que nous chez la CEONU on fait, c'est avec deux grand cadre qui s'appelle le United Nations Framework Classification for Resources, que c'est une méthodologie pour la classification de ces ressources sur la base des standards économiques et financiers. Bien évidemment, si ce n'est pas économiquement, financièrement viable, ils ne sont pas exploitables, mais aussi environnemental et social. Donc les trois au même niveau, et ça c'est unique dans le monde, ce travail qu'on fait avec de cette méthodologie qui permet de comprendre l'exploitation de ces minéraux, quels sont les impacts sur ces trois axes. Mais après, une fois qu'on a pris la décision d'investissement, qu'est-ce qu'on fait? Pour ça, on a développé le United Nations Resource Management System, UNRMS, que c'est une série de principes qui prennent en considération tous les aspects que vous avez évoqués. Comment faire que cette richesse puisse bénéficier aux populations locales? Comment faire que l'impact environnemental soit mitigé? Comment faire que les soucis des générations futures, une mine, si on la ouvre, normalement, dure plus de 100 ans, voire beaucoup plus, il y a donc des générations dans le futur qui vont profiter, mais aussi ils vont, à un certain moment, devoir gérer la fermeture de cette mine. Et qu'est-ce qu'on va faire à la place? Donc, tous ces aspects environnementaux, sociaux, sociétaux et intergénérationnels, ils sont pris en considération dans notre travail.
15: Alors on voit que des grandes puissances comme les États-Unis, la Chine ont fait une priorité de l'accès à ces minerais critiques. Est-ce qu'il y a moyen de les faire entrer dans cette dynamique que vous expliquez de coopération internationale dans ce domaine?
14: En fait, nous on travaille avec tous les pays du monde et vous avez bien évidemment, il n'y a pas que les États-Unis et la Chine, aussi l'Union européenne avec le Euro Materials Act, elle s'est dotée d'une politique stratégique dans ce secteur, mais il y a beaucoup de pays dans le monde, qui soient des pays de consommation, comme l'Europe par exemple, ou des pays de production, qui sont quand même sensibles. Tous les pays, l'Union africaine par exemple, a adopté notre méthodologie parce que eux, ils sont sensibles aussi à l'aspect environnemental, bien évidemment, ils ne veulent pas que leur pays et leur population pâtissent des effets négatifs. Donc c'est un langage universel. Donc c'est pour ça que nous, on travaille afin que tout le monde puisse communiquer dans le même langage, que les mêmes considérations soient prises par tout le monde. Et donc on travaille avec tous les pays du monde, en fait.
15: Alors pour terminer, si le principal enjeu, selon vous, derrière cette question des minéraux critiques aujourd'hui, ce serait quoi ?
14: Le principal enjeu, c'est la disponibilité de ces minéraux à court terme. Parce que les technologies, la course à l'intelligence artificielle, à la construction des data centers, c'est un peu réductif parce qu'il y a les technologies digitales sont bien plus que l'intelligence artificielle. Mais disons, la course à l'intelligence artificielle et on a vu aussi l'impact de la crise du Golfe sur notre système énergétique qui nous pousse à accélérer la transition énergétique, nécessite de tous ces minéraux critiques en grande quantité, ou en quantité disponible partout dans le monde pour faciliter, pas que dans certains pays, mais à niveau global, cette transition énergétique et l'adoption de ces technologies digitales de façon importante. Et c'est ça l'aspect le plus critique en ce moment, c'est la disponibilité de ces minéraux qui sont tous très particuliers, ils ont tous des marchés très particuliers en ce moment où les besoins ils sont très forts, sont très grands et en même temps la nécessité, le temps pour avoir cette disponibilité est très court.
15: Dario Legoutier, un grand merci d'avoir répondu à mes questions.
2: Merci.
13: Et c'est la fin de cette édition. À la réalisation, il y avait Justine Abetz et Johanna Thibessard. Un grand merci d'avoir suivi ce podcast du service de l'information des Nations Unies à Genève. L'actualité de l'ONU continue sur notre nouvelle chaîne WhatsApp ONU Info Genève et sur l'ensemble de nos réseaux sociaux. À très bientôt.
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2: Bonjour à toutes, bonjour à tous, bienvenue dans cette émission Au fil des pages, où nous retrouvons aujourd'hui Jean-Louis Meunier. Bonjour Jean-Louis.
3: Bonjour Christian.
2: Je suis content de vous retrouver après les périodes des vacances scolaires. Et...
3: Voilà, merci.
2: Alors vous nous arrivez avec un livre tout récent, tout chaud, hein, de Jérôme Garcin, Des mots et des actes. Alors Jérôme Garcin, il est connu de certaines personnes comme vous et de tous les lettrés, mais il est pas connu de tout le monde. Alors,
3: non, il est quand même très connu parce qu'il intervient à la radio, à la télévision. Il est aussi le critique écouté littérature, notamment au Nouvel Observateur. Et puis, c'est un écrivain intéressant, mesuré. C'est quelqu'un de très lettré, mais aussi de très ouvert et de très discret. Voilà. Et c'est un écrivain dont j'aime beaucoup la production. Je la suis régulièrement.
2: Il écrit beaucoup ?
3: Oui, il écrit beaucoup, il a écrit des essais, il a écrit des articles, c'est un journaliste aussi, hein, c'est des essais, un journal, un certain nombre de dialogues, il a beaucoup travaillé et eu de la correspondance et des émissions avec Jacques Chessé, qui était écrivain suisse, un écrivain très très intéressant. Oui. Jacques Chessé, que j'ai beaucoup suivi aussi, que j'ai eu la chance de connaître aussi en Suisse, et quelqu'un que j'aimais beaucoup, puisqu'il a écrit notamment un livre très dur, Un juif pour l'exemple, qui est très, très, très dur, mais très beau livre.
2: Oui. Mais Jérôme Garcin, c'est vrai, est connu surtout comme animateur d'une célèbre émission qui dure depuis des décennies.
3: Des décennies, voilà. Il a été l'un des animateurs de cette émission et c'est toujours quelqu'un qui est très actif dans la littérature, dans les essais, dans le journalisme contemporain. Voilà, qui est très cultivé, très érudit, mais qui sait ce qu'il dit, et s'il l'écrit, il sait pourquoi il l'écrit. On le verra d'ailleurs dans ce livre.
2: Alors, donc un livre sorti tout récemment, en novembre, octobre.
3: Oui, chez Gallimard, dernièrement, Des mots et des actes, Les belles lettres sous l'occupation.
2: Des belles lettres sous l'occupation.
3: C'est le titre du livre, Des mots et des actes, avec en sous-titre Les belles lettres sous l'occupation.
2: Donc c'est bien situé dans le temps.
3: Dans le temps, oui. Et Jérôme Garcin a réuni dans ce livre un certain nombre d'articles qu'il avait écrits, dont il a peut-être un peu parfois modifié pour des raisons d'impression, des raisons de publication, pardon. Et il s'intéresse à des écrivains qui sont des écrivains connus, soit qui ont... collaborer, soyons bien clairs, soit au contraire, qui ont pris beaucoup de recul et qui se sont tenus dans une position tout à fait honorable, notamment Jean Prévost, dont il parle beaucoup, qui a été torturé par la Gestapo, qui est mort très jeune, qui était aussi un écrivain, un journaliste. Mmh. Et donc, Jérôme Garcin a réuni un certain nombre d'articles qu'il avait publiés, des auteurs dont il a parlé, pour montrer quelle était leur attitude pendant l'occupation. Non pas qu'on ne connaissait pas quelle était leur attitude pendant l'occupation, mais on avait peut-être tendance à oublier ou à passer sur un certain nombre de choses. Le temps fait oublier un certain nombre de choses. Et Jérôme Garcin n'a pas voulu ressortir un certain nombre de textes qu'il publie, qui sont tout simplement ahurissants, pour les ressortir et pour critiquer ces écrivains-là, mais parce que son livre, à mon avis, est une préoccupation tout à fait honorable, qui est une préoccupation morale. C'est-à-dire, ce n'est pas parce qu'un écrivain connu, il parle de Paul Morand, de Jouandeau, de Cocteau, de Brasillac, des noms connus, hein, ou il parle aussi de Mauriac, de Jean Prévost, par exemple, ce n'est pas parce que ce sont des écrivains qui écrivent bien, qui ont une place tout à fait logique dans la littérature, et qui, à un moment ou l'autre, se sont fourvoyés. Il est bon, de temps en temps, de le rappeler, et en plus, je trouve que le livre de Jérôme a cette vertu-là, en tout cas, cette idée qu'avait Jérôme, c'est de dire qu'à intervalles réguliers, il est bon de rappeler que certains écrivains ont eu des dérives, et que certains écrivains ont encore des dérives. Mmh. Il est peut-être bon, de temps en temps, de le rappeler. Non pas pour le rappeler, il ne conteste pas le talent littéraire de Cocteau, de Brasillac, de Riola Rochelle, ce genre-là, de Morand, mais il dit que de temps en temps, il est bon de rappeler que la littérature s'est commise dans des directions dans lesquelles elle n'aurait pas dû se commettre.
2: C'est un livre militant à deux points de vue, alors, du point de vue littéraire et du point de vue moral ou politique.
3: C'est un livre très politique, oui. Mais au sens étymologique de politique, oui. C'est-à-dire qu'il concerne la cité.
2: Il concerne la cité.
3: La cité. Il cite des textes dans la correspondance, par exemple, entre Paul Morand et Jacques Chardon, qui sont deux écrivains très connus, et qui sont deux très bons écrivains, moi, de Morand. Hein. Il cite des textes, des extraits, des fragments. C'est ahurissant, c'est ahurissant. Ça pourrait être écrit maintenant. Hein, là, oui. Je pense que le livre de Jérôme Garcin a aussi cette préoccupation-là, non pas polémique ni polémiste, mais de cette préoccupation morale. De dire la littérature n'excuse pas tout. Parce qu'il parle de Céline, c'est la même chose. Oui. La littérature n'excuse pas tout. Il faut, de temps en temps, rappeler que tout bon écrivain peut avoir, ou avoir eu, en tout cas, des dérives, et que pour lire l'œuvre de l'écrivain, il faut savoir aussi qu'il a été. Ce n'est pas la vieille querelle littéraire, la critique au l'homme et l'œuvre depuis le temps de Sainte-Beuve, pas du tout. Mais c'est sur le fait que la littérature n'excuse pas tout.
2: Oui. Mais tous les écrivains qu'il évoque sont-ils connus ?
3: Bien sûr.
2: Sont-ils très connus ?
3: Alors,
2: d'un public large.
3: La majeure partie sont connus. Je donne des noms, Chardon, Brasillac, Fernandez, le père de l'actuel Fernandez, Cocteau, Céline, Sartre. Alors, il y en a d'autres qui sont moins connus, comme Jacques Lucéran, mais qui sont déjà intéressants. Il parle de Nimier aussi, de l'éditeur Bernard Grasset. Aussi. Il y a des pages qui sont très intéressantes sur Grasset. Il parle de Pétain et de Jules Roy. Jules Roy, c'est très connu. Non, ce sont des écrivains pour la très grande... Très majeure partie d'entre eux sont des écrivains très connus, publiés parfois en pléiade. Jérôme Garcin a quelques phrases un peu fermes à ce, oui. sujet-là, à ce sujet-là, mais ce sont des écrivains connus.
2: Oui.
3: Ça ne disqualifie pas leur œuvre, ce n'est pas le but de Garcin de disqualifier l'œuvre. Le but, je le répète, c'est de montrer qu'à toutes les époques, il y a eu des écrivains qui se sont compromis dans des directions où ils n'auraient pas dû se commettre, parce que c'était de très grands et de très bons écrivains, et que cela peut se renouveler à toutes les époques. Oui. Et surtout qu'il ne faut pas oublier, parce que l'oubli fait qu'au bout d'un certain temps, on oublie, et puis certaines demeurent, et on dit « Ah ben ils ont raison !» Et on s'aperçoit après qu'ils avaient fondamentalement tort.
2: Ces écrivains, donc ils sont très bien situés dans le temps, vous dites, du temps de l'occupation.
3: Du temps de l'occupation. Les écrivains qui écrivaient avant, oui. pendant et après l'occupation.
2: Alors justement, ma question est celle-ci, est-ce que parmi ces écrivains, il y en a qui ont survécu et qui ont pu connaître, qu'il a connu directement ?
3: Oui, oui, oui.
2: Qu'il a pu même recevoir peut-être dans son émission.
3: Oui, non, je ne pense pas qu'il en ait reçu dans son émission, enfin ça je n'ai pas cherché, mais je sais qu'il est allé par exemple interviewer la veuve de Céline,
2: Cette
3: des Touches, avec l'avocat qui s'occupe justement du devenir de l'œuvre de Céline, de Céline. Et non, à mon avis, enfin, je n'ai pas cherché, pour savoir s'il y en avait quelques-uns qui l'avaient reçu dans son émission, mais à mon avis pas du tout.
2: Son but c'est donc de faire retrouver ces auteurs peut-être oubliés aussi, enfin, même s'ils sont connus, ils sont peut-être un peu oubliés parce que ça remonte à 60-70 ans.
3: Bien sûr. Oui.
2: Et en même temps, cet aspect critique moral.
3: Oui, et n'oublie pas non plus qu'il est un critique littéraire, évidemment.
2: Un critique littéraire, oui, évidemment. Voilà.
3: Cette critique, il ne faudrait pas qu'on se méprenne sur le terme critique morale. Il a pour but, du moins c'est comme ça que je lis son livre en tout cas, il a pour but de montrer que la morale c'est quelque chose qui existe même en littérature. Mmh. Et encore une fois que tout bon écrivain peut avoir des dérives et que même si c'est un bon écrivain, le fait d'être un bon écrivain, d'écrire des textes intéressants, bien écrits, bien menés, ça n'excuse pas tout, loin de là. Ça n'excuse pas tout, loin de là. Et surtout que certains de ces écrivains, par exemple, comme je pense à Chardon, je pense à Jouhandeau, on sait qu'ils ont écrit des textes sulfureux qui ont été publiés aussi par certains éditeurs un peu sulfureux. Mais ce qui est curieux, c'est que souvent, quand on cite la bibliographie de ces écrivains, on omet ces textes, on les oublie. Ils ne figurent pas dans la bibliographie.
2: Ah, d'accord.
3: Ça, c'est quand même très gênant. c'est quand même très gênant. Parce que si on veut être honnête, s'intéresser à un auteur, moi, il y a certains auteurs à qui je m'intéresse, 17e, 19e ou 20e siècle, je n'élimine rien de leur œuvre.
2: Oui.
3: Ce n'est pas mon propos. Rien de leur œuvre, que ça me plaise ou ça ne me plaise pas, je suis d'accord ou pas d'accord, peu importe. Mais je n'élimine rien. Quand on parle de l'œuvre d'un auteur, il faut pouvoir parler de toute l'œuvre d'un auteur, si dure soit-elle.
2: Et ces auteurs dont il évoque la littérature, certains ont-ils été conscients justement de leurs écarts éventuellement?
3: Il cite l'exemple de Paul Claudel qui écrit une ode au maréchal Pétain et puis qui, à la fin de la guerre, écrit tout à fait le contraire, oui. Une ode à De Gaulle. Hein, voilà. Donc, c'est quand même assez évident. Mais rien que l'épigraphe montre déjà dans quelle direction travaille Jérôme Garcin. Il cite un extrait de Hegel. « L'homme n'est rien d'autre que la série de ses actes. » D'abord, c'est un sujet de dissertation intéressant.
2: Oui.
3: Je n'ai plus la faculté de donner tel sujet de dissertation, mais c'est aussi quand même une phrase révélatrice de beaucoup de choses. Et je lirai un petit extrait de la préface. Au début, Jérôme écrit « À l'adolescence, j'attendais de la littérature qu'elle m'offre à la fois un refuge et un horizon, qu'elle m'apprenne à aimer, qu'elle me fasse

0: passer un petit moment en musique. Une musique que vous avez choisie, je crois que vous avez proposé du Jean-Sébastien Bach.
1: Oui.
0: Le sixième
1: concerto brandebourgeois. Pourquoi ? Parce que dans le dernier texte de ce livre, il parle de Jules Roy qu'il a rencontré, et Jules Roy qui était un aviateur célèbre, et qui, pendant la guerre, a largué, parce qu'il était militaire, il était dans l'armée de l'air, a largué une bombe sur la cathédrale, une cathédrale en Allemagne, où était, dit-on, enterré Jean-Sébastien Bach. Et il a gardé toute sa vie cette idée, j'ai pu larguer une bombe sur les restes de Jean-Sébastien Bach, qui est un musicien qu'il admirait profondément. Mmh. Et toute sa vie, il a eu cette difficulté avec lui-même. Comment ai-je pu faire peut-être une chose pareille ? Et je trouve que c'est très, très émouvant. C'est émouvant. À Leipzig, après le bombardement de l'église Saint-Jean, les ossements présumés de l'Allemand Jean-Sébastien Bach ont été transférés en 1950 avec une charrette à bras à l'église Saint-Thomas, dont il fut le Thomas Cantor, pendant un demi-siècle, où il créa cantates, passions, messes, et traduisit ce que Jules Roy appelait, descendu d'un ciel orageux, le langage de l'autre vie. Voilà comment se termine le texte consacré à Jules Roy. Ouais. Et c'est pour cela que j'ai choisi notamment ce sixième brandebourgeois. Je l'ai expliqué tout à l'heure parce que j'ai joué à l'orchestre aussi, tout simplement.
0: Écoutons quelques mesures de ce beau concerto.

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0: 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Nous sommes toujours avec Jean-Louis Meunier, qui nous parle du dernier livre de Jérôme Garcin, des mots et des actes sur des écrivains pendant l'occupation.
1: Oui.
0: Donc c'est bien situé dans le temps.
1: Oui, c'est bien situé dans le temps, oui. Et il y a notamment un certain nombre d'articles qui sont consacrés à Céline. Je trouve que le titre est une merveille. Céline contre la Nénéref. Évidemment, la NRF, la revue de Gaston,
0: oui,
1: Gallimard.
0: Oui.
1: Ce qui est intéressant, c'est que le livre est publié chez Gallimard, justement. Ah. Et la conclusion de ce texte montre aussi un tout petit peu le but, un tout petit peu, même beaucoup d'ailleurs, le but de Jérôme Garcin en réunissant ces textes. Je cite « Écrire est, pour le cloîtré de Meudon, l'unique raison de vivre, de survivre. Il œuvre pour lui et contre tous les autres. » Contre les académismes, contre l'esprit NRF, contre l'usage accommodant d'une langue morte. Tout mon travail, expliquait-il à Pollan en 1949, est de rendre la prose française plus sensible, raidie, voltairisée, pétante, cravacheuse et méchante en lui injectant un langage qui parlait, son rythme, sa sorte de poésie et de tendresse malgré tout, du rendu émotif. Et Jérôme Garcin commente « C'est précisément ce que l'on trouve dans les lettres où le romancier de Voyage au bout de la nuit, auquel les jurés Goncourt ont préféré en 1932 « Les loups » de Guy Mazeline, entretient sa légende d'écrivain maudit. La fosse commune lui importe peu, pourvu que soit édifié, pour son œuvre, un mausolée de papier bible, la Pléiade, où repose aujourd'hui cet éternel locataire de l'enfer. » Voilà la conclusion de Jérôme Garcin. C'est très bien dit, mais au-delà de la bravoure de ce dernier paragraphe et la vérité qu'il contient, il contient, à mon avis, c'est la lecture que je donne de ce livre, que j'ai en tout cas de ce livre, il contient beaucoup plus que le fait qu'il soit pléiadisé et que c'est une espèce de consécration, c'est même une consécration. Il pose la question de dire, est-ce que l'œuvre d'un écrivain mérite parfois toute la considération qu'on lui apporte au mépris de personnes, de gens, d'institutions, d'anonymes qui ont souffert de ce que cet écrivain a écrit.
0: C'est une question.
1: Voilà, et vaste question. Et un peu, notre question subsidiaire, est-ce que certains éditeurs se sont peut-être parfois toujours posé une question éthique, voire morale, qu'est-ce que je dois faire? Alors, c'est très bien qu'on puisse lire les textes de Céline. On ne peut pas tous les lire, il faut être tout à fait bien. On peut les piquer sur Internet, au Canada, ou n'importe où. On peut les piquer. Mais, encore une fois, je défends, comme Jérôme Garcin, la conception que si on s'intéresse à l'écrivain, il faut pouvoir tout lire. Mais il y a quand même un certain nombre de limites, dont celle, je veux dire, si on le publie, il faut tout publier, et non pas fragmentairement. Et donc, il est nécessaire qu'on puisse tout lire.
0: Oui. Et puis, moi, je dirais, il y a tellement d'écrivains dans le monde, dans tous les pays, qu'on peut, faire l'impasse sur tel ou tel écrivain, si on veut.
1: On peut faire l'impasse, ça, c'est une question personnelle. Chacun, oui, avec ses idéaux politiques, religieux, oui, philosophiques, peu importe, peut faire l'impasse. Mais quand on est comme Jérôme Garcin ou comme l'enseignant universitaire que j'ai été, quand on est... Cette impasse-là,
0: oui,
1: on ne
0: fait pas.
1: Là, on ne fait pas l'impasse.
0: Oui.
1: On ne fait pas l'impasse. J'ai jamais fait l'impasse sur les travers de Racine. Pourtant, j'admire beaucoup Racine. J'ai beaucoup enseigné. Je n'ai jamais fait l'impasse sur les travers de Racine, l'aspect carriériste de Racine. Mais quand je m'intéresse à d'autres écrivains, je n'ai jamais fait l'impasse sur un certain nombre de points qui pouvaient me heurter ou qui. Peu importe. Je n'étais pas là pour porter un jugement moral. J'étais là pour dire voilà ce qu'il a écrit. Chacun fait ce qu'il veut. Moi, je donne mon opinion. Il faut pouvoir le lire parce que c'est représentatif d'une époque. Et puis, un écrivain peut avoir des loupés, peut avoir des ratés qui ont des conséquences parfois désastreuses.
0: Je reviens au titre du livre, Des mots et des actes sous l'occupation. Est-ce qu'il a aussi repéré des écrivains qui ont été justement, qui n'ont pas eu de compromission du tout?
1: Oui. Il y a dans ce livre, un certain nombre d'articles consacrés à des écrivains, notamment Jean Prévost. Jean Prévost, pour qui Jérôme Grasset a une grande admiration, à juste titre d'ailleurs. Il a tout à fait. Et Jules Roy aussi. Non, il y a des écrivains.
0: Des gens particulièrement courageux, alors.
1: Particulièrement courageux, voilà. Tout à fait, qui n'ont pas, comme Jacques Decaux, par exemple, qui n'ont pas hésité à braver les interdits de l'époque, la censure, les délations, tout ça, qui ont écrit, ou quelqu'un comme Mauriac, par exemple, qui. Va s'aborder le Figaro lorsqu'il prendra une attitude totalement indigne du Figaro. Mm-hmm. Du Figaro, quoi qu'on pense du Figaro d'ailleurs. Hein. Et une attitude, il y a eu des écrivains, heureusement, même à l'Académie, hein, oui, dont un peu oublié, qui est Georges Duhamel, ce qui est dommage, et qui a pris des positions courageuses aussi. Non, il dit d'ailleurs que l'Académie avait, dans l'ensemble, beaucoup collaboré, il y avait beaucoup de gens qui étaient très favorables à la collaboration. Mais il y en avait quelques-uns quand même, et ça, Jérôme Grasset le signale.
0: Mais en gros, quand même, son objectif, c'est de pointer un certain nombre d'écrivains qui ont eu des dérives.
1: Oui. Et pour montrer qu'il y en a eu aussi qui n'ont pas eu de dérives. Oui. Et c'est peut-être aussi une façon de nous inciter à, lorsqu'on s'intéresse à certains écrivains, à se poser à chacun de nous la question, est-ce qu'il y a eu des dérives, est-ce qu'il n'y a pas eu de dérives, est-ce qu'il a écrit, pas écrit, quelle a été son attitude. C'est pas un travail d'historien passéiste, c'est un travail d'historien du présent. Oui. C'est-à-dire un regard sur la littérature. La littérature, elle est ce qu'elle est, mais elle est littérature, mais elle n'excuse pas tout.
0: Et les écrivains dont il parle, certains ont-ils eu conscience, justement, de ces écarts, de ces dérives, de ces...
1: Dans l'ensemble, oui. Ce qu'ils écrivaient, c'était consciemment. Ils savaient. Ils étaient collabos, ils étaient péténistes. Oui. C'était, je dirais, c'était leur droit. Oui. Hein, si on veut être mon-démocrate, c'était leur droit. Ils étaient conscients de ce qu'ils écrivaient. Alors on sait qu'un certain nombre d'écrivains, ils ont écrit des textes pendant l'occupation, puis c'était le cas de Claudel notamment, et son nom de Maréchal Pétain, son nom de De Gaulle, à la fin, ils écrivent tout à fait autre chose. Ils essaient de se dédouaner. Il n'empêche que Claudel est un très bon écrivain, je veux dire. Hein,
0: oui, mais sans se dédouaner, reconnaître en quelque sorte l'erreur.
1: Alors, il y en a quelques-uns, l'attitude de Cocteau notamment est un peu ambiguë, qui ont reconnu quand même certaines de leurs erreurs. Mais il y en a, les pages qui sont consacrées à Chardon et Paul Morand sont terribles. Oui. Sont terribles. Moi, j'ai eu la chance, si l'on peut dire, d'être reçu par Paul Morand. Hein, bon, parce que je faisais des recherches sur la période, j'avais besoin de témoignages. J'ai rencontré des gens avec qui je partage des choses, avec d'autres à qui je ne partageais absolument pas. Mais il fallait que je les rencontre. Et je me souviens d'être allé chez Morand et d'avoir été reçu de façon aimable, d'ailleurs, par Morand. Et puis, avec sa femme, qui était... d'ailleurs, le portrait qu'en donne Jérôme Garcin est tout à fait vrai, qui était une abominable antisémite. Antisémite. Et une méchanceté assez rare. Bon, ça m'a déjà ouvert les yeux sur un certain nombre de choses. Et pourtant, Morand m'a donné, que ce soit par écrit, que ce soit les visites que j'ai faites, m'a donné un certain nombre de détails qui m'ont été très utiles pour les recherches littéraires. Mmh. C'était après, je me disais, le paradoxe, tu lis, il a écrit ça, et puis après, il te raconte des choses qui t'aident beaucoup à travailler. J'avoue qu'à l'époque, je ne comprenais pas beaucoup, je n'avais peut-être pas assez de recul, c'est possible. Mais en tout cas, le livre de Jérôme Garcin m'aide aussi encore maintenant à avoir du recul. Et c'est pour ça que j'apprécie beaucoup ce livre. Je sais, Anime, j'ai un ami qui est un peu plus retenu que moi sur ce livre. Nous avons déjà discuté, mais nous en reparlerons encore. Mais ceci dit, je trouve que c'est un très bon et très grand livre, écrit d'une façon mesurée, mais juste, et qui pose la question, comment je me situe, moi, lecteur, face par rapport à des textes de grands écrivains dont je ne conteste pas le talent, mais qui ont eu des dérives. Qu'est-ce que je fais? J'oublie ces dérives? Non. Je pense qu'il faut les lire pour la vérité historique et littéraire est à ce prix. Oui.
0: Vous avez eu il a eu l'occasion d'en discuter justement avec des gens qui sont dans des conférences ou dans des débats.
1: Alors, le livre vient de paraître, oui. Donc je n'ai pas encore suivi, je dirais, la réception de la presse.
0: Oui, mais j'imagine que dans son émission, qu'il a tenue encore jusqu'à tout l'an dernier, ce type de sujet devait apparaître.
1: Bien sûr, le type de sujet apparaissait. Et puis, il faut dire que c'est Jérôme Garcin aussi. Oui. Et tout le monde sait à qui il a affaire. Les écrivains ou les essayistes savent à qui ils ont affaire. À quelqu'un de très cultivé, très littéraire, ou qui peut avoir, parfois, je vous ai lu un petit passage de La Plume acérée, mais qui est très très jusqu'à un abord de la littérature très intéressant.
0: Eh bien, merci beaucoup Jean-Louis de nous avoir introduit à ce beau livre-là, des paroles et des actes.
1: Des mots et des actes.
0: Des mots et des actes.
1: Les belles lettres sous l'occupation.
0: Sous l'occupation.
1: Le bel est parfois un peu abusif, mais ça s'appelle les belles lettres.
0: Les belles lettres.
1: Voilà.
0: Et revenez nous voir à Radio Alliance Plus. Donc, à une prochaine. Merci beaucoup.
1: Merci à vous
0: au
1: aussi.
0: Revoir,
1: au revoir. Au revoir, Christian.
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2: 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Les midi à Paris, 10h en temps universel. Tout de suite le journal, c'est avec Gilles Moreau. Gilles, bonjour.
3: Bonjour à tous. Dans l'actualité, le patron de l'OMS se dit profondément préoccupé par l'ampleur et la rapidité de l'épidémie d'Ebola en RDC. Selon les autorités congolaises, cette épidémie est vraisemblablement à l'origine de 131 décès et de 513 cas suspects. Le président Tshisekedi lance un appel au calme. Quelques jours après Donald Trump, c'est maintenant Vladimir Poutine qui est reçu à Pékin. En plein conflit au Moyen-Orient, les présidents russes et chinois aborderont notamment la question de l'énergie. Dans le même temps, l'armée russe entame ce mardi 3 jours d'exercice et d'entraînement à l'arme nucléaire. En France, l'Assemblée nationale se penche à partir d'aujourd'hui au chevet des agriculteurs. Elle entame l'examen d'un texte de loi sur les questions du stockage de l'eau, les pesticides ou bien encore l'élevage. La flambée d'Ebola en RDC inquiète les autorités sanitaires internationales, à commencer par le patron de l'OMS, Tedros Adhanom Ghebreyesus. Il s'est dit profondément préoccupé par l'ampleur et la rapidité de l'épidémie en cours. C'était ce matin à Genève, dans son discours au deuxième jour de l'Assemblée annuelle des États membres de l'OMS. Dimanche, l'organisation a décrété l'urgence de santé publique de portée internationale, son deuxième niveau d'alerte le plus élevé. Hier soir, le ministre congolais de la Santé, Samuel Roger Kamba, a présenté le dernier bilan dans la province de l'Ituri, 513 cas suspects, 131 décès, mais en précisant que tous ces décès n'étaient pas forcément imputables à Ebola. On écoute le ministre, propos recueilli par Patient Ligaudi.
4: Dans la communauté, donc nous avons recherché des cas, nous avons recherché les décès, et les décès que nous donnons, ce sont tous les décès que nous avons retrouvés dans la communauté, sans nécessairement dire que c'est tous liés à Ebola. Mais tous les décès suspects, nous les avons comptabilisés. Et aujourd'hui, je peux vous dire que nous avons comptabilisé à peu près 131 cas de décès dans toute cette zone, comme nous avons dit. Encore une fois, maintenant, nous allons nettoyer ces listes pour voir quels sont les décès que nous devons exclure de la maladie et quels sont les décès qui sont vraiment liés à la maladie. Donc le premier chiffre que je peux donner en termes de nombre de décès est de 131 cas que nous avons recensés.
3: Le ministre congolais de la Santé, Samuel Roger Kamba. Quant au président Félix Tshisekedi, le président de la RDC, dans un message sur X, il appelle la population au calme. On a aussi appris ce matin que l'Allemagne avait accepté de soigner un ressortissant américain ayant contracté le virus Ebola en République démocratique du Congo. Les États-Unis avaient demandé l'aide de Berlin. En Argentine, la traque de rongeurs potentiellement porteurs de l'antivirus a commencé. Une équipe de scientifiques est arrivée à Ushuaia, point de départ du navire de croisière, à bord duquel s'est déclaré le foyer qui a tué 3 personnes. Ces scientifiques ont pour mission de capturer et d'analyser d'éventuels rongeurs vecteurs de cette maladie à Buenos Aires. Les précisions de Théo Conscience.
5: Les scientifiques du prestigieux institut Malbrand traquent un type de rongeur en particulier, le raton colilargo, ou rat à longue queue. Il s'agit d'un petit animal nocturne de 6 à 8 cm, une quinzaine en comptant la queue, qui vit dans les bois ou les buissons. Pour le capturer, les scientifiques vont installer des pièges à la tombée de la nuit dans différents points de l'itinéraire du patient zéro et de sa femme, un couple de Néerlandais décédés le mois dernier. Le parc national de Terre de Feu, avec ses 70 000 hectares de forêts et de montagnes, est une cible privilégiée. Les scientifiques relèveront ensuite les pièges le lendemain et mèneront des analyses pour déterminer si les rongeurs capturés sont porteurs de la souche andine du hantavirus, celle qui a été identifiée à bord du navire et la seule à être transmissible entre êtres humains. Inquiètes des conséquences sur le tourisme, les autorités locales martèlent qu'il est hautement improbable que le couple de Néerlandais ait été contaminé dans la province, qui n'a enregistré aucun cas de hantavirus en 30 ans. Elles espèrent que les résultats attendus d'ici 4 semaines viendront confirmer leur version. Théo Conscience, Buenos Aires, RFI.
3: Également dans l'actualité, une intense activité diplomatique à Pékin. Quelques jours après Donald Trump, c'est Vladimir Poutine qui est reçu. Le président russe est reçu par Xi Jinping, présenté, je cite, comme son bon ami de longue date. Les deux dirigeants doivent signer une déclaration commune et d'après le Kremlin, il s'agit de renforcer le partenariat stratégique et d'échanger sur les grandes questions internationales et régionales. On peut imaginer que les guerres au Moyen-Orient et en Ukraine figureront en bonne place, de même que les 3 jours d'exercice nucléaire qu'a entamé aujourd'hui l'armée russe. 3 jours d'exercice et d'entraînement à l'arme nucléaire mobilisant des milliers d'hommes, indique le ministère russe de la Défense. Donald Trump continue de souffler le chaud et le froid. Après avoir évoqué l'anéantissement de l'Iran, le président américain se veut optimiste. Il existe, selon lui, de très bonnes chances de parvenir à un accord avec Téhéran. Il dit avoir annulé au dernier moment une attaque qui était prévue ce mardi. Les États-Unis toujours, cette fois à la page politique. Tous les regards aujourd'hui sont tournés vers le Kentucky, où une primaire républicaine oppose le candidat sortant à un candidat soutenu par Donald Trump. Le vote doit désigner le candidat conservateur à la Chambre des représentants aux élections de novembre prochain, Arim Lipold.
6: Cela fait 14 ans que le député républicain Thomas Massey, figure libertarienne, représente cette circonscription du Kentucky à la Chambre des représentants. Jusqu'ici, il n'avait jamais eu d'adversaire sérieux dans son propre camp, mais cette fois la donne a changé, car Thomas Massey s'est attiré la colère de Donald Trump. Au Congrès, il a multiplié les désaccords avec le président. Vote contre certaines mesures fiscales, critique de l'aide américaine à Israël et soutien à la publication des dossiers Epstein malgré l'opposition de Donald Trump. Résultat, le président a délibérément choisi de lancer face à lui Ed Gorin, un ancien officier des Navy SEALs devenu agriculteur. Et il met le paquet, des millions de dollars ont été investis notamment dans des publicités très agressives contre Thomas Massey. L'enjeu dépasse largement le Kentucky. Une victoire du candidat adoubé par Donald Trump confirmerait son emprise sur le parti républicain malgré des sondages nationaux moins favorables.
3: En France, l'Assemblée nationale examine à partir d'aujourd'hui un nouveau texte en réponse aux difficultés des agriculteurs. Un projet de loi d'urgence agricole sur les questions du stockage de l'eau, des pesticides ou bien encore de l'élevage. En France toujours, le nombre d'étrangers placés en rétention administrative a encore augmenté l'an dernier. D'après le rapport présenté par des associations, les centres de détention sont détournés de leur finalité et deviennent des succursales de prison. Amélie Beaucourt.
7: 44 000 personnes en 2025 ont été enfermées dans un centre de rétention administrative, une privation de liberté originellement prévue à titre exceptionnel et pour laisser le temps aux autorités d'organiser le départ. En réalité, 36% des personnes ont effectivement été expulsées. Les autres ont fini par sortir après 33 jours d'enfermement en moyenne, car l'éloignement était impossible. Illustration parfaite, alors que l'Algérie ne dispense plus de laissez-passer consulaires, 5000 ressortissants ont été enfermés et seulement 12% ont été finalement expulsés. Justine Girard, responsable nationale rétention de la CIMADE.
8: L'administration les place en centre de rétention en sachant pertinemment qu'elle ne pourra pas les expulser. Donc les personnes restent enfermées, parfois jusqu'à 3 mois, sans pour autant être expulsées, ce qui est pourtant la finalité de la rétention administrative.
7: La semaine dernière, dans une tribune, le syndicat des avocats de France dénonçait aussi cette privation de liberté devenue arbitraire et qui pourrait être encore plus longue à l'avenir. Une proposition de loi adoptée par l'Assemblée nationale veut faire passer de 3 à 7 mois la durée d'enfermement maximale autorisée. Le texte sera discuté au Sénat ce mercredi 20 mai.
3: De retour d'Alger, le ministre français de la Justice est revenu ce matin sur la visite qui a scellé hier le rapprochement des deux pays. Il s'est dit très rassuré par la façon dont le journaliste Christophe Glaize est traité par l'Algérie. Enfin, dans l'espace, décollage réussi pour Smile, une mission peu commune partie ce matin de Kourou en Guyane. Elle est menée par l'Europe et par la Chine pour mieux comprendre la météo spatiale. Par exemple, les tempêtes du soleil qui peuvent interagir avec la Terre. Simon Rosé nous en dit plus.
9: Le 13 mars 1989, une panne d'électricité au Canada a plongé 6 millions de personnes dans le noir pendant 9 heures. En cause, ce qu'on appelle un orage magnétique, la conséquence d'une éruption solaire dont les particules ont voyagé 150 millions de kilomètres jusqu'à la Terre, où leur interaction avec le champ magnétique de notre planète a déstabilisé les réseaux électriques. Si des événements de cette ampleur sont rares, ces orages magnétiques sont néanmoins fréquents et peuvent perturber les satellites comme les systèmes de télécommunication ou encore de navigation comme le GPS. L'idée pour s'en prémunir, c'est donc d'anticiper ces événements comme une sorte de météo de l'espace. Si plusieurs sondes observent déjà en permanence le soleil pour repérer ces coups de colère, on connaît en revanche moins bien la façon dont tout cela interagit avec le champ magnétique de la Terre. SMILE est donc une mission dédiée à cette étude à 120 000 km d'altitude et pendant 3 ans, 2500 scientifiques sont associés au projet, fruit d'un partenariat rare entre la Chine et l'Europe dans l'espace, pour des résultats présentés comme censés significativement améliorer la météorologie spatiale.
3: Simon Rosé. Et maintenant, 8 milliards de voisins avec vous, Emmanuel Bastide, bonjour.
10: Bonjour Gilles Moreau, prochain journal dans 50 minutes et chez 8 milliards de voisins, on s'intéresse aux engrais.
11: Le 7e Forum mondial des alumni, le FOMA, se tient du 29 au 31 mai à Madrid sur le thème « L'humain face à l'intelligence artificielle ».
12: Bonjour à toutes et à tous, vous écoutez les idées de sortie de Radio Alliance Plus. Une idée de sortie en famille pour mercredi au Musée des Beaux-Arts de Nîmes. Venez partager un moment créatif et ludique autour du thème fascinant de l'eau. Cet atelier vous invite d'abord à découvrir l'exposition « Lumière et ténèbres, la fascination de l'eau » où vous explorerez les multiples visages de cet élément essentiel, tantôt calme et lumineux, tantôt mystérieux et profond. À travers les œuvres, petits et grands pourront observer comment les artistes ont représenté l'eau, ses reflets, ses mouvements et ses ambiances au fil du temps. Après cette immersion artistique, place à la pratique. En atelier, chacun pourra expérimenter à son tour en jouant avec l'eau et les couleurs. Mélange, transparence, effet de matière, laissez libre cours à votre imagination pour créer votre propre œuvre inspirée des sensations de l'eau. Alors, rendez-vous à 10h30, mercredi, au Musée des Beaux-Arts, rue de la Cité Foule, à Nîmes. Jeudi à 19h, l'autrice Mélissa da Costa sera à l'ombrière d'Uzès pour parler de son dernier livre, Fauve, édité en début d'année. Comment s'échapper de sa cage? C'est l'obsession des fauves, mais aussi celle de Tony, 17 ans, lorsqu'il rejoint un cirque itinérant après avoir fui la violence de son père. Faire face aux bêtes, affronter ses propres démons, le nouveau roman de Mélissa da Costa nous propulse au cœur de l'arène, où l'ivresse du danger fait oublier la mort. Une fresque magistrale portée par une écriture tendue et charnelle, à découvrir en vous rendant à l'ombrière d'Uzès jeudi à 19h. Vendredi, direction la rive droite du pont du Gard pour découvrir Radio Castor. Imaginez un village éphémère, un campement forain où se croisent les voix, les sons et les mémoires. Radio Castor est l'aventure d'une création partagée où la musique, la parole et le jeu deviennent les outils d'un dialogue entre générations et entre cultures. Une soirée est organisée pour restituer tous ces échanges créatifs sous forme de spectacle. Alors rendez-vous sur la place de village, au pied du pont du Gard, pour profiter du soleil couchant, déguster les vins d'un producteur du territoire, l'aimer d'un food truck et écouter la parole de ceux qui ont croisé la route de l'équipe de Radio Castor au fil de l'année. C'était les idées de sortie de Radio Alliance Plus. Merci beaucoup pour votre écoute et votre fidélité. Je vous souhaite une agréable journée sur le 103.2 en DAB+ et sur notre site internet. On se retrouve dès demain pour de nouveaux rendez-vous.
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15: Bienvenue mes amis dans Saga Croco. Aujourd'hui c'est un lancement de magazine un peu particulier parce que nos crocodiles ont fait leur part jusqu'au bout, leur part de boulot en allant gagner ce week-end à Limonès. Mais cette fois le destin n'a pas tourné du côté des Nîmois. Pas de Ligue 3 au bout du chemin, mais une dernière soirée pour regarder cette saison en face avec ses espoirs, ses secousses, ses grandes joies et ce goût amer d'être passé tout près d'un exploit. On referme cette saison ensemble dans Saga Croco. Je suis Fred Pouget pour Canal 30 et voici donc l'épisode 279 de votre magazine radio. Et autour de nos micros, toujours ici au cœur de Nîmes, au Hall de Nîmes ce dimanche matin, nous sommes 6 pour refermer cette saison rouge et blanche avec nos regards, nos analyses et forcément beaucoup d'émotions. 6 voix pour débriefer jusqu'au bout cette toute dernière journée, cette montée manquée et tout ce que cette saison du Nîmes Olympique a malgré tout réveillé en nous.
16: André Cole, supporter qui s'est régalé toute la saison.
17: Patrick Chan, la résurrection du Nîmes Olympique.
18: Bertrand Biansotto, entre déception et nouvel espoir.
19: Jean-Luc Benoît, pas d'amertume mais beaucoup de fierté ce matin.
20: Julien Testard, et saison du renouveau et on ne doit rien regretter.
15: Un saga croco, mes amis, depuis les Halles de Nîmes, je vous le disais, avec un petit peu, c'est vrai, André Cole est à côté de moi, Dédé Nemosus. Il était samedi soir à Limonest pour ce match Limonest-Nîmes Olympique, avec un petit peu d'amertume quand même, un petit peu de déception, André.
16: Oui, un goût d'inachevé, c'est évident. D'ailleurs, ça s'est vu à la fin du match, quand les joueurs sont venus nous voir. Tout le monde était très fier d'eux, tout le monde leur a dit d'ailleurs. La déception est immense, effectivement, de ne pas accéder sportivement à la Ligue 3.
15: Les réactions des supporters, mes amis, ont sans doute entre fierté d'une saison du renouveau et une immense frustration d'avoir laissé filer la montée. Le peuple nîmois rouge et blanc aussi, ce matin, entre gratitude, colère et envie de repartir au combat. Tout ceci sur l'ensemble des plateformes de réseaux sociaux. Et on en profite pour saluer Gérard Chabot de Planète Nîmes Olympique, diffuseur, comme Just Sport 30 d'ailleurs, de ce podcast Saga Croco. Julien, t'es à nos côtés, bien sûr. Au fond, chez les supporters, qu'est-ce qui domine aujourd'hui? C'est la déception de l'échec, la fierté du redressement, d'avoir retrouvé une équipe aux Antonins cette saison?
20: Je pense qu'il y a un peu tout ce que tu viens de dire. En fait, il y a tous les sentiments qui se sont mélangés hier soir, dès la fin du match, et même pendant le match, puisque Dédé qui était au stade nous a dit que justement ils suivaient eux le score, et que au moment du but de Cannes, ils ont un peu pris un petit coup sur la tête. Mais voilà, il y a un peu tous les sentiments. Moi, je disais en intro, il faut pas oublier d'où on vient.
15: On salue d'ailleurs des supporters qui nous ont rejoints ce matin dans ce magazine bien débridé. On salue Joachim et également David, des fidèles du stade des Antonins. Patrick Chan, cette saison, elle va servir de vraie base très solide pour enfin sortir de cette 4e division l'année prochaine, ce championnat de club de village, comme je le dis souvent.
17: Il y a un travail qui a été superbement fait en début de saison. Hein. On peut donner un coup de chapeau au directeur sportif et bien sûr aux joueurs et au staff, un jeune staff qui a prouvé qu'il était capable de mener un groupe vers l'élite. On ne part pas de cette saison qui va venir. Ça sera une saison où il va falloir confirmer tout ça. Je crois qu'on est sur la bonne voie. On est déçu, c'est vrai, de ne pas monter. Mais je crois que vu les prestations qui ont été faites au stade des Antonins, on a retrouvé un public, une grinta nîmoise qui fait plaisir à voir.
15: André Cole est avec nous, Dédé Nemosus, avec aujourd'hui le maillot de
16: Michael Salamon,
15: le gardien du Nîmes Olympique, bien entendu. Il y a un truc dans cette saison, 100, 200, 300, 400 supporters à l'extérieur, des drapeaux, des fumigènes, et un peuple nîmois qui se comporte très bien.
16: Oui, on l'a encore vu hier, sur le but, l'ouverture du score nîmoise. On fait un petit hommage, les plus anciens s'en souviendront, à la grande but qui cède du coup sur le but nîmois. Pas un seul mouvement de foule, tout le monde se relève dans le calme, fait en sorte que le match puisse repartir. Donc vraiment, sur l'ensemble des déplacements et à la maison, je pense que les supporters ont été irréprochables, ont apporté la grinta et le petit grain de folie qu'il faut aussi en tribune, mais tout en restant toujours correct et en veillant à ce que le rectangle vert soit sanctuarisé. Donc on est très fiers de nous.
19: Cet épisode de la barrière d'hier, ça peut rappeler l'épisode de 1972 où à Jabouet, lors de Nîmes-Marseille, et bien la balustrade côté grande butte, c'est avachi.
17: Alors moi, j'étais à la petite butte avec mon père et mon frère, parce que tout le monde restait allé au même endroit quand c'était le stade Jean-Bouin. Et c'est vrai que ça, on aurait dit une explosion. Et maintenant, je crois que le match, il n'y aurait pas eu de match, il y aurait eu la sécurité et tout. Et là, après, ça a pu jouer, ça a pu continuer le match. Donc, c'est un bon souvenir.
15: On va retourner du côté de Limonest avec nos chroniqueurs dans ce dernier épisode cette saison de Saga Croco. Le peuple rouge et blanc est avec nous sur Deezer, Spotify, Amazon Music, Canal 30, Planète Nîmes Olympique, Just Sport 30 et Apple Podcast. Limonest Nîmes Olympique, la composition des crocos.
20: Parc des sports Courtois-Fillot, Fred, avec Michael Salamon dans les barres. En défense, Loubaki, Dramé et Martinez. Au milieu de terrain, sur le côté, Benour et Doucouré. Benamza et Pires prenaient l'axe du milieu de terrain. Et devant, Kaza, retour en forme, en plus de Kaza.
15: Coach Patrick Chan, sur cette première mi-temps à Limonest, ce qu'on retient d'abord, C'est un Nîmes Olympique très vite entré dans son match, sérieux, conquérant. C'était une mission, il fallait gagner.
17: Oui, il avait dit avant, en général, des fois, ça ne suffit pas pour faire un gros match. Mais il y a eu quand même des occasions. Je pense qu'on peut arriver à la mi-temps avec deux ou trois buts d'avance. On a eu beaucoup d'occasions, mais on a été un peu maladroit. Hein. C'est dommage. L'intensité était là. Et puis, c'est vrai que les supporters ont donné cette allégria.
0: Si le gardien en face a fait une très, très belle partie en première mi-temps, il a fait de très, très beaux arrêts. On était confiants parce qu'ils n'étaient pas tendus, c'était vraiment déterminé. On a fait le match que peut-être il aurait fallu faire aussi à Andrézieux, malheureusement. Ça va leur remuer le couteau dans la plaie. Vraiment superbe première mi-temps des Crocos. Et c'est vrai que si on rentre à 2 ou 3-0 à la mi-temps, c'est tout à fait logique.
15: Au retour des vestiaires, Nîmes a d'abord frappé fort. 3-0 au milieu de la deuxième mi-temps. Nîmes Olympique avancé vers la victoire.
19: Je trouve qu'on a eu hier soir un Benour qui était à jambes et qui a fait une belle partie. Puis ce but un peu improbable et mérité de Doucouré qui lui aussi fait une belle fin de saison.
15: Avec André en off tout à l'heure, André qui était à Limonnet hier soir, à un moment, le Nîmes Olympique s'est relâché. Le Nîmes Olympique a laissé filer Limonnet. Ils étaient déjà informés que Cannes, au stade Pierre de Coubertin, pouvait gagner ce match.
17: Oui, mais c'est certain. Hein. Je crois qu'à un certain moment, à 3-0, quand ils ont su que Cannes avait fait un petit peu la différence, ça s'est relâché. C'est pour ça qu'on a pris ses buts aussi. Hein. Parce qu'il n'y avait pas photo sur le match. Parce qu'on a fait un gros match quand même. J'estime que c'est vrai que Benoît il a été chirurgical. D'habitude, et des fois, il vendange un petit peu. Mais là, c'est vrai qu'il finit la saison très, très fort. Et Touré, qui a été en première mi-temps, très, très bon aussi. Il y a eu quand même des grosses satisfactions. C'est dommage que ça soit la fin de saison.
15: Soirée cruelle, donc finalement, on est heureux de la victoire, Julia, mais finalement on échoue à un tout petit point du classement.
20: On s'était pris au jeu, Fred, et forcément donc il y a un peu de déception forcément, mais on a fait ce qu'il fallait, on a gagné, il fallait gagner à Limonnet, ils sont allés gagner et voilà, qu'est-ce que tu veux regretter? Si, on va regretter une mi-temps contre Saint-Maur, une mi-temps contre Andrézieux, Rumilly dans le froid de l'hiver, voilà, on va regretter quelques matchs comme ça.
15: Et puis on a perdu ces matchs, André, à Andrézieux, à Saint-Maur et surtout au Gol FC.
0: Oui, c'est vrai que c'est des matchs qu'on a perdus et qui malheureusement au final pèsent lourd, mais après c'est le lot d'une saison. Aussi, on perd seulement 7 matchs, ce qui n'est pas non plus catastrophique au niveau du bilan. On a 18 victoires. C'est des matchs qu'on regrette forcément.
19: Oui, puis je crois qu'il ne faut pas avoir d'amertume envers Cannes, parce que Cannes est une belle équipe cette année, entraînée par quelqu'un de chevronné, Mathieu Chabert, avec des joueurs comme Abbas, Gerbeau, et qui, depuis des années, essayaient de remonter. Donc, chapeau Cannes quand même.
15: Faisons une pause dans Saga Croco avec nos partenaires. À tout de suite.
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20: Principaux résultats de cette poule C de National 2 hier soir, Cannes bien sûr s'est imposé face à Saint-Maur 2-0 et ça on en a tous parlé. Créteil de Jérôme Arpinon s'est imposé à Rumilly. On note la grosse fin de saison d'Andrézieux qui nous a quand même battu dernièrement et qui peut-être nous a empêché de monter, mais qui s'est imposé 6-3 face à Rousset.
15: Au classement donc final, leader Cannes 60 points, deuxième Nîmes Olympique 59 points, troisième Saint-Maur 55 points et Rumilly avec 47 points, quatrième. Cette deuxième place à un point de Cannes, est-ce d'abord une frustration immense ou la preuve que le Nîmes Olympique est de retour pour les prochaines saisons?
17: Pour la prochaine saison, j'espère qu'on va jouer les premiers rôles, hein, avec un recrutement, parce que là, ça sera plus facile à cibler, étant donné que déjà, les deux tiers de l'effectif vont être conservés. Il y aura quand même un peu plus de temps pour ne pas se tromper sur les deux ou trois joueurs, parce qu'il n'en faut pas 30 ou 40. Hein. On a besoin de 3 à 4 joueurs qui ont joué au-dessus. Ça va demander aussi un peu des pépettes, comme on dit chez nous, un peu d'argent supplémentaire pour pouvoir vraiment jouer les premiers rôles. On sait que Cannes ne sera plus là, mais toutes les équipes vont se renforcer. Et nous aussi, Nîmes Olympique, on est dans l'obligation aussi de se renforcer.
20: N'oublions pas qu'en juillet, quand on a vu cette poule, on était quand même un peu en train de se dire où on va aller jouer. Là, on va jouer Créteil qui arrive avec un gros budget. Fréjus qui avait fait quand même un recrutement assez imposant. Cannes, bien sûr, qui était là. Comme Patrick, j'ai l'envie de voir un peu ce que ça va donner cette équipe avec un peu de vécu, avec quelques recrues et puis surtout avec cette expérience de cette année, quoi, cette histoire de cette année qui peut être très intéressante pour la suite.
15: Nîmes Olympique, Bertrand, termine finalement troisième des meilleurs deuxièmes des trois groupes de National 2, groupe A, groupe B, groupe C. Le classement final, premier Bourges avec 18 points, deuxième Bordeaux 17 points et troisième Nîmes Olympique avec 11 points. Pas d'accession administrative pour l'instant.
18: Non, je pense qu'il ne faut pas trop compter dessus. Bon, après, il y a une disparité dans les trois poules. Hein. Personne n'en parle ce matin, mais moi qui ai fréquenté ces championnats-là pendant plusieurs années, s'aperçoit quand même que la poule du Sud est très compliquée. Et encore que nos amis corses préfèrent aller jouer dans le Nord, dans la région parisienne et au Nord. L'année prochaine, on aura une poule certainement quasiment la même. Très difficile aussi. Les gens ont découvert ce que c'est cette année le championnat de France amateur, le niveau amateur, puisque Nîmes ne l'avait jamais connu, avec malheureusement qu'une montée. Et ça, pour sortir de ces championnats-là, c'est une galère pas possible. Et c'est pour ça que moi, je suis très très abattu ce matin. On échoue à un point. Alors c'est vrai, on se rappelle des matchs, du dernier but, du match Andrézieux raté, de la deuxième mi-temps ratée. Mais quand même, la possibilité de remonter de suite, c'était vraiment quelque chose d'important, parce qu'on ne sait pas combien d'années on va rester dans ce championnat. C'est des traquenards à chaque match. Et comme disait Dédé hier, quand on voit les stades où on va, pour sortir de là, bonjour la galère.
20: Et puis petite info de fin de saison, le National 2 va changer de nom la saison prochaine. On ne jouera pas donc en National 2, on jouera en National 1. On a dit le National va devenir la Ligue 3. Donc le National 2 deviendra le National 1 et la National 3 deviendra le National 2. Facile avec la Fédération Française de Football, Fred.
15: Et le Nîmes Olympique sera toujours au stade des Antonins.
16: Pour poursuivre ce qui a été un peu dit par tout le monde, moi j'aurais un parallèle à faire avec la saison 2016-2017 où on rate la montée en Ligue 1 sur une défaite à domicile contre Auxerre et un but improbable qu'on prend du milieu de terrain. Et on avait vécu un peu la même saison que cette année. C'était une saison de reconstruction juste après les moins 8 points avec l'équipe à Blacard. Ça avait été une énorme déception de ne pas monter en Ligue 1. Et puis la saison suivante, on avait fait une saison formidable qui s'était finie ce coup-ci par une accession. On finit second derrière le Grand Reims. Moi, je signe pour que ça fasse pareil. Une déception qu'on va digérer cet été. Et l'année prochaine, on marche sur le championnat et on remonte en Ligue 3.
15: Autre info pour la saison prochaine, plusieurs cadres du Nîmes Olympique ont déjà prolongé dans le club Croco. Dans cette première liste, on retrouve notamment Salomon, Dramé, Martinez, Diallo, Loubaki, Orinel, Kaoki, Doucouré, Pires, Béhamza, Touré et Benour. De quoi poser une première base pour repartir la saison prochaine. 12 titulaires, 12 joueurs qui ont re-signé. C'est une belle ossature, coach Patrick Chan.
17: Ouais, c'est une belle ossature. Je crois que déjà, il travaillait déjà sur la saison future, qu'on monte ou qu'on monte pas, le directeur sportif. Je crois que déjà, il doit avoir des joueurs sur le coude et ça va être vite finalisé parce que je crois que Nîmes Olympique maintenant est devenu encore plus attractif quand on voit qu'il y a 7 à 8 000 spectateurs aux Antonins. Les joueurs, ils se parlent entre eux dans toute la France et je crois que maintenant, on a donné de l'enthousiasme à tous les supporters nîmois et gardois. Espérons que la saison prochaine, avec le recrutement qui va être fait, on va jouer les premiers rôles.
20: On note quand même quelques absents dans cette liste, forcément Clément Després, Kebasila. Il manque aussi Koulibaly qui m'a fait forte impression sur la deuxième partie de saison. Donc quelques noms qui manquent et qui vont sûrement vous faire réagir.
15: Et Lucas Dias aussi. Hein. Est-ce que Lucas Dias sera toujours au club la saison prochaine, Bertrand, Jean-Luc?
18: Oui, alors il y aura des rencontres aussi. Ils vont rencontrer des joueurs aussi. Il va y avoir des négociations. Tony Dupré, on s'aperçoit quand même que le travail est déjà fait en amont, que tout est calculé. Comme disait Patrick tout à l'heure, il faut reconnaître quand même qu'il a fait un boulot remarquable. Il a redonné espoir à ce club avec le président. Je pense qu'il a déjà déjà sous le coup de d'autres joueurs en vue.
15: Des noms, Bertrand Bianciotto, vous qui êtes bien informé.
18: Il a certainement des noms en vue et des contacts importants. Nîmes Olympique va re-attirer des bons joueurs, je pense. L'image du club a été redorée. C'est bien pour l'avenir. Vraiment, on revit et c'est vraiment un chapeau à tout le monde parce que je ne pensais jamais que le club allait se relever de ce qui s'est passé l'été dernier.
19: Je reviens sur Kebasila et si ma mémoire est bonne, je crois qu'il avait une clause quand il a signé reconduction d'un an en cas de montée dans la Ligue supérieure. Alors, il va peut-être y avoir une difficulté dans le recrutement, c'est que même si les incertitudes qu'on peut avoir sont faibles, incertitudes sur meilleur second et sur la réclamation du match de Luisitanos, cette incertitude va peut-être quand même durer. Le recrutement peut en dépendre, on ne sait jamais, soyons pleinement optimiste si dans 15 jours ou 3 semaines, Nîmes est repêché pour la Ligue 3. Quid du recrutement ?
15: On garde le meilleur pour la fin. Michael Gass, le coach. Il était coach de la réserve. Il reprend une équipe. Personne ne se connaissait, on ne savait pas où on allait. Et il échoue à un point d'une accession historique en Ligue 3. Bravo Michael Gass.
17: Ouais, super à Michael Gass et à son staff. Ils ont prouvé qu'ils étaient capables de mener une équipe. Et ça, c'est quand même quelque chose de très positif, puisque ce sont des gens du cru. Maintenant, un chapeau à eux. Et voilà, on va savoir la saison prochaine qui va être à la tête un petit peu de l'équipe. On ne sait pas comment ça va tourner, n'importe comment. Hein. Il y a des discussions qui vont être faites, parce qu'on sait que Michael Gass, il y reste un an, et que les adjoints n'ont pas été quand même reconduits pour l'instant.
18: On dédie cette dernière émission de la saison à un ex-croco qui nous a quitté malheureusement cette semaine, l'ami Laurent Bardot, que tout le monde connaissait, qui avait été formé au club, qui a joué en pro et qui a été durant de nombreuses années à Vergès responsable du site ou joueur entraîneur, et que Patrick a bien connu au centre de formation puisque ça a été son coach. Voilà, mon bon Blaze comme on l'appelait, on pense à lui très très fort et à sa famille.
15: C'était le Saga Croco épisode 279 de la dernière et huitième saison. Merci à nos chroniqueurs, merci à nos invités, Dédé Nemosus, Jean-Luc Benoît, à la presse également avec Colin Delprat pour La Gazette, Corentin Corgé pour Objectif Gare, et puis merci au président Thierry Sénatiempo, au coach Michael Gass, aux joueurs Salamone, Martinez, Pires, Després et aux anciens crocos, par exemple Eric Castagnino, Christophe Zunia, d'avoir accompagné cette belle saison au micro ou de très près ici au Hall de Nîmes. Et puis merci surtout à vous les fidèles de Saga Croco d'avoir été là tout au long de cette saison rouge et blanche sur la FM, le DAB+, sur les sites web, sur les réseaux sociaux et sur toutes les plateformes de podcast. Saga Croco, le podcast du coach Patrick Chan. On en fait une neuvième, Patrick, à partir du 20 août 2026 ?
17: Mais quand même, on se régale, donc on est un petit peu la mémoire du Nîmes Olympique, même si on vieillit de plus en plus, mais je crois que ça permet de rester dans le coup, et je crois qu'on est très suivi, parce que bon, on est quand même droit dans nos bottes, on dit toujours ce qu'on doit dire, on ne cache pas la vérité, on dit toujours, et on avance pour que le Nîmes Olympique remonte, parce qu'on a besoin quand même de remonter, quoi qu'il en soit.
15: Information à suivre dans les prochaines semaines, notamment sur le site de Planète Nîmes Olympique.
20: Et on se retrouve très très vite. Prenez soin de vous et surtout.
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0: 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Il est 13h et tout de suite, le bulletin d'information de la radio des Nations Unies.
1: Bonjour à toutes et à tous, Christina Silvero pour ce bulletin de Nu Info. À la une, au Soudan, 20 millions de personnes confrontées à une faim aiguë. À Gaza, l'aide humanitaire est freinée au point de passage. Enfin, l'ONU plaide pour des trajets scolaires plus sûrs et plus actifs pour les jeunes. Plus de 19 millions de personnes sont confrontées à une faim aiguë au Soudan, où la guerre continue d'alimenter ce que les Nations Unies décrivent comme la plus grande crise humanitaire et de déplacement de population au monde. Selon les dernières données du cadre intégré sur la sécurité alimentaire, plus de 40% de la population soudanaise souffre d'insécurité alimentaire aiguë. Plus de 5 millions se trouvent en situation d'urgence alimentaire, tandis que 14 zones restent menacées par la famine. La situation pourrait encore empirer durant la prochaine période de soudure entre juin et septembre. Ross Smith, directeur des opérations d'urgence du Programme alimentaire mondial.
2: La faim ne s'est pas seulement généralisée, elle s'aggrave. Près de 19,5 millions de personnes sont aujourd'hui confrontées à une faim extrême, atteignant des niveaux critiques. Et certaines se trouvent déjà dans une situation catastrophique. Près de 135 000 personnes sont confrontées à une insécurité alimentaire dans 14 zones du Darfour et du Sud Kordofan et risquent de connaître la famine dans les mois à venir. Cette situation dure depuis bien longtemps et malheureusement, elle ne montre aucun signe d'amélioration. Qu'il ne s'agit pas d'un choc soudain, c'est une crise qui en est désormais à sa quatrième année. Elle est alimentée par les conflits, les déplacements massifs de population, mais aussi par l'érosion systématique de la capacité des gens à se nourrir et à subvenir à leurs besoins. Les populations ont épuisé tous les mécanismes d'adaptation. Nous avons assisté à l'effondrement des marchés dans de nombreuses régions. Parfois, l'accès à la nourriture est de plus en plus hors de portée pour les millions de ménages.
1: Les conditions de vie restent catastrophiques à Gaza, marquées par des déplacements massifs et des risques sanitaires persistants. C'est dans ce contexte que les Nations Unies signalent ce vendredi une baisse de cargaison d'aide humanitaire en provenance d'Égypte ayant pu être déchargée au point de passage contrôlé par Israël durant les 11 premiers jours de mai. Jérôme Bernard nous en dit plus.
3: Selon le Bureau de coordination des affaires humanitaires de l'ONU, les taux de déchargement ont chuté à 78% entre le 1er et le 11 mai dernier. Ce chiffre n'inclut pas les dons humanitaires bilatéraux ni ceux du secteur privé. Cette baisse intervient alors même que le volume global des livraisons humanitaires avait enregistré une légère progression le mois précédent. En avril, le volume des livraisons humanitaires entrantes suivies par l'ONU a augmenté de 4% par rapport à mars, passant de 47 500 à 49 500 palettes déchargées. Selon l'ONU, cette hausse aurait pu être plus importante, mais seuls 86% des fournitures déclarées aux autorités israéliennes pour entrer à Gaza après approbation initiale ont finalement été déchargées au point de passage. Les fournitures restantes ont été renvoyées à leur point d'origine. D'une manière générale, les taux de déchargement étaient particulièrement faibles pour les fournitures arrivant par le corridor égyptien à seulement 69%. Ces flux continuent de transiter par un nombre très limité de points de passage vers l'enclave palestinienne. Kerem Shalom et Zikim restent toujours les seuls points d'entrée opérationnels pour les marchandises humanitaires et commerciales à destination de Gaza.
1: Alors que près de 80% des adolescents n'atteignent pas les niveaux d'activité physique recommandés par l'Organisation mondiale de la santé, un récent rapport de la Commission économique des Nations unies pour l'Europe appelle à repenser les transports et les villes pour les rendre plus adaptés aux enfants et aux jeunes. Marcher ou faire du vélo pour se rendre à l'école permet non seulement d'améliorer la santé physique, mais aussi de réduire le stress et de favoriser le bien-être des plus jeunes. Pour en savoir plus, on écoute les précisions du porte-parole de la CEE-ONU, Jean Rodriguez.
4: Dans le monde, 80% des adolescents n'atteignent pas les niveaux d'activité physique qui sont recommandés par l'OMS. On a donc un problème de santé publique majeur. Dans une dizaine de pays de notre région, la marche et le vélo constituent le mode de déplacement le plus courant pour aller à l'école. Mais on constate d'importantes disparités suivant les pays et suivant les zones urbaines et rurales. Il faut noter aussi que dans beaucoup de pays à revenus élevés, plus de 40% des élèves du primaire sont régulièrement déposés en voiture. C'est évidemment le cas principalement dans les zones périurbaines ou carrément rurales où l'accès aux transports publics et aux infrastructures pour la marche et le vélo sont les moins développés. Alors, le rapport préconise plusieurs solutions et plusieurs champs d'action. Au premier chef, les investissements dans les infrastructures pour la marche et le vélo, qui doivent être sûrs, et également dans les transports publics. Autre volet, une véritable participation des enfants et des jeunes dans la prise de décision et dans notamment les infrastructures à privilégier. Une promotion d'une mobilité autonome et durable de manière globale dans la société, et ce qui passe aussi par un renforcement des perceptions de sécurité pour les jeunes ou pour leurs parents à se déplacer de manière autonome en ville. Et enfin, un appel aussi à poursuivre les recherches et la collecte de données pour mieux affiner le diagnostic.
1: Voilà, fin de ce bulletin de Nuit Info. Merci de votre fidélité. À bientôt.
5: Bonjour à toutes et à tous, vous écoutez les idées de sortie de Radio Alliance Plus. Une idée de sortie en famille pour mercredi au Musée des Beaux-Arts de Nîmes. Venez partager un moment créatif et ludique autour du thème fascinant de l'eau. Cet atelier vous invite d'abord à découvrir l'exposition Lumière et Ténèbres, la fascination de l'eau, où vous explorerez les multiples visages de cet élément essentiel, tantôt calme et lumineux, tantôt mystérieux et profond. À travers les œuvres, petits et grands pourront observer comment les artistes ont représenté l'eau, ses reflets, ses mouvements et ses ambiances au fil du temps. Après cette immersion artistique, place à la pratique. En atelier, chacun pourra expérimenter à son tour en jouant avec l'eau et les couleurs. Mélange, transparence, effet de matière, laissez libre cours à votre imagination pour créer votre propre œuvre inspirée des sensations de l'eau. Alors, rendez-vous à 10h30, mercredi, au Musée des Beaux-Arts, rue de la Cité Foule, à Nîmes. Jeudi à 19h, l'autrice Mélissa Da Costa sera à l'ombrière du ZES pour parler de son dernier livre « Fauve », édité en début d'année. Comment s'échapper de sa cage ? C'est l'obsession des fauves, mais aussi celle de Tony, 17 ans, lorsqu'il rejoint un cirque itinérant après avoir fui la violence de son père. Faire face aux bêtes, affronter ses propres démons, le nouveau roman de Mélissa Da Costa nous propulse au cœur de l'arène, où l'ivresse du danger fait oublier la mort. Une fresque magistrale portée par une écriture tendue et charnelle, à découvrir en vous rendant à l'ombrière du ZES jeudi à 19h. Vendredi, direction la rive droite du pont du Gard pour découvrir Radio Castor. Imaginez un village éphémère, un campement forain où se croisent les voix, les sons et les mémoires. Radio Castor est l'aventure d'une création partagée où la musique, la parole et le jeu deviennent les outils d'un dialogue entre générations et entre cultures. Une soirée est organisée pour restituer tous ces échanges créatifs sous forme de spectacle. Alors rendez-vous sur la place de village, au pied du pont du Gard, pour profiter du soleil couchant, déguster les vins d'un producteur du territoire, l'aimer d'un food truck et écouter la parole de ceux qui ont croisé la route de l'équipe de Radio Castor au fil de l'année. C'était les idées de sortie de Radio Alliance Plus. Merci beaucoup pour votre écoute et votre fidélité. Je vous souhaite une agréable journée sur le 103.2 en DAB+ et sur notre site internet. On se retrouve dès demain pour de nouveaux rendez-vous.
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2: Bonjour à tous. À la découverte du bouti. Savez-vous ce qu'est le bouti ? Rassurez-vous, je ne savais pas, parce que quand nos deux invités sont arrivés, Annie, Claude et Roger Pantel, bonjour à tous les deux.
3: Bonjour. Bonjour.
2: Ben, je suis tombée en plein dans le panneau. Je pensais qu'ils allaient parler du matelassage. Or, c'est le piqué marseillais. Et nous, nous allons parler du bouti. Vous ne m'en voulez pas de cette erreur ?
3: Pas cette fois-ci.
4: Non. 9 Marseillais sur 10 font l'erreur.
2: Ah, d'accord. Alors, j'avais envie de commencer par un livre que vous avez amené, qui est un livre purement technique. Hein. Est-ce qu'on peut apprendre le bouti toute seule avec un livre ?
3: C'est fait pour ça.
2: C'est fait pour ça. Et alors, il y a une très belle préface d'Agnès B, qui ne fait pas de bouti.
3: Pas du tout.
2: Mais elle a été admirative de cette technique. Je lis donc cette préface. C'est un honneur et un plaisir pour moi que de préfacer cette belle histoire qui s'apprête à expliquer au public l'art du bouti, technique ancestrale de notre chère Provence et de Marseille, cette belle ville ouverte sur la Méditerranée. Et elle signe et vive le bouti. Alors, tous les deux, hein, vous êtes mari et femme. Vous êtes présidente Annie-Claude depuis décembre 2010. Mmh. Avant, vous étiez secrétaire. Et monsieur Roger, vous vous êtes mis un petit peu dans l'association pour seconder votre épouse et voilà, vous chargez de tout ce qui est communication.
4: Voilà.
2: Et il y a de quoi faire.
4: Oui.
2: Alors, vous venez aujourd'hui pour annoncer le salon des 14 au 16 mai au centre Saint-Exupéry à Caissargues. C'est derrière l'Intermarché, hein, tout le monde voit où c'est. Ça sera ouvert le jeudi vendredi de 10 à 18 heures et le samedi de 10 à 17 heures. Il y aura une trentaine de stands et des très très belles choses à découvrir. Alors, l'association est née en novembre 2007. Elle s'appelle France Bouti. On tape France Bouti et on tombe sur tout.
3: Oui, oui, en principe, oui.
2: En principe, oui, j'ai testé. Et vous annoncez donc le salon. Et dans le monde entier, il y a 400 membres. À Caissargues, vous êtes déjà une vingtaine, c'est bien. Hein,
3: oui, oui.
2: En 2007. Des personnes plutôt âgées, des personnes jeunes
4: Hélas, la moyenne d'âge.
3: Oui. La moyenne d'âge... Souvent, c'est des personnes qui sont à la retraite et qui ont un peu plus de temps et qui se mettent au bouti, ce que j'ai fait.
2: Alors, le bouti, moi, j'ai fait la superbe erreur, donc, en le confondant. Comment vous le définissez ?
3: C'est une broderie en relief. Mmh. C'est-à-dire qu'il y a deux tissus, et entre les deux tissus, on passe du fil de coton qui donne le relief à l'endroit où l'on veut, selon le dessin que l'on aura fait sur le tissu de dessus.
2: Et donc, c'est le même motif à l'endroit et à l'envers.
3: Il n'y a pas d'endroit, il n'y a pas d'envers.
2: C'est assez extraordinaire et j'imagine que ça prend des heures. On ne va pas les chiffrer parce que ça dépend combien de temps on passe.
3: Hein. Ça dépend de la vitesse aussi qu'on travaille.
2: Et c'est une technique très ancienne, je suppose du Moyen-Âge, c'est la Provence, non, c'est né à Marseille.
3: C'est arrivé à Marseille parce que tous les textiles arrivaient du Moyen-Orient, l'Égypte, Syrie et toutes les cotonnades arrivaient de là. Donc c'est arrivé à Marseille, Marseille qui était un port ouvert sur la Méditerranée, qui était un port franc, et c'est là où on trouvait les ateliers de brodeurs. Et quand cette technique est arrivée, ils se sont, entre guillemets, approprié cette technique, ils l'ont regardée, ils l'ont découverte, ils l'ont dépecée et après, ils l'ont affinée.
2: D'accord. Et ça s'est développé en Provence, mais il ne faut pas dire bouti provençal. En fait, le bouti, c'est les techniques que vous venez de me décrire.
3: Voilà.
2: Alors, je suppose que tous les deux, et surtout Roger qui ne brode pas... Vous avez fait des recherches, j'imagine, oui, sur l'histoire du bouti.
4: Oui.
2: Donc, c'est le Moyen-Âge. Alors, qu'est-ce que vous pouvez nous dire sur cette histoire du bouti ? Annie-Claude vient d'en parler, mais vous, vous avez envie de rajouter quoi ?
4: J'ai envie de rajouter que c'est une technique qui est très ancienne, puisque le bouti, si vous voulez, est issu d'une technique, celle que vous avez confondue, c'est-à-dire du piqué. On a retrouvé des piquets dans des tombes égyptiennes ou chinoises qui dataient de 2 siècles avant Jésus-Christ. Ça servait à protéger le soldat de l'armure et du froid. Mmh. Et cette technique a été ensuite affinée à Marseille avec l'aide de brodeuses arméniennes et siciliennes.
2: Oui, donc c'est vraiment une technique qui demande, je crois l'avoir déjà dit, mais beaucoup de patience.
3: De minutie.
2: De minutie. Et au niveau du matériel, j'ai eu le droit à une démonstration privée. il faut des tissus. Comment vous choisissez les tissus? C'est plus ou moins difficile, plus ou moins
3: Alors, on utilise, et d'ailleurs, comme je vous expliquais, ça venait d'Égypte, de Syrie, les cotonnades. Donc c'était et des cotonnades fines,
2: fines oui,
3: les plus fines.
2: Deux épaisseurs,
3: voilà.
2: Oui.
3: On a beaucoup utilisé aussi la soie, puisqu'il faut pas oublier qu'en Cévennes,
2: il y avait beaucoup de soie
3: et que cette soie descendait à la foire de Beaucaire et qu'après elle était travaillée. Mmh. Donc on utilisait la soie et on utilisait aussi beaucoup le lin. Nous, on a vu des pièces 17e qui étaient en lin très fin et qui rendaient le même relief que ce que vous avez vu tout à l'heure.
2: Il y a un musée du Bouty, il y a des musées du Bouty.
4: Il y a la maison.
3: Il y a la maison du Bouty à Calvisson qui est en train de se développer.
4: De devenir un musée.
3: Voilà. Et après, vraiment... j'en connais pas beaucoup. On en trouve aussi à Marseille, à Château-Gombert. On en trouve dans des musées de tradition provençale, mais musée
2: spécifiquement Bouty,
3: non.
2: Non. Et donc, c'est pour cela que l'association participe à des salons. Là, vous êtes en train de réduire un petit peu vos activités, mais oui. Vous étiez présent dans de trop nombreux salons. Ça, c'était le travail de Roger.
4: Disons que l'âge faisant, nous avons un peu abandonné des salons lointains. Hein? Nous participions auparavant au Festival du Lin à 30 km de Dieppe. Hein? Nous participions pour l'amour du fil à Nantes. Nous participions à l'Aiguille en fête à Paris. Donc c'était des trajets 1000 km aller, 1000 km autour, avec un minibus chargé à... Donc c'était quand même assez épuisant.
2: Donc là, vous gardez un rayon...
4: Nous avons gardé des salons qui sont proches de nous à 2 heures de voiture.
2: Quoi. Voilà. Donc le 14, 15 et 16 mai, c'est à Caissargues, une trentaine de stands. Et vous êtes fidèle à votre comment dire, internationalité, puisque... Vous m'avez dit qu'il y aurait une styliste japonaise, une canadienne, une québécoise, donc c'est très large. Hein?
4: Oui, une belge.
3: Une belge, oui.
2: Et les techniques varient selon l'origine?
3: Pas du tout.
4: On est très...
2: Traditionnel.
4: On surveille que la tradition technique soit respectée. Hein? Maintenant, si vous voulez, le Bouty doit évoluer, parce que si on reste dans le 17e et 18e siècle, on va mourir tout doucement. Donc, si vous voulez, on évolue et par le dessin, les symboles ne sont plus les mêmes, mais on mais évolue le par livre, le dessin et par la couleur.
2: Donc, le livre dont on parlait tout à l'heure, Apprendre le Bouty et transmettre, on peut le trouver donc sur Amazon, c'est vraiment l'association qui l'a réalisé. Et en couverture, il y a les très beaux motifs qui font penser au palais du pape à Avignon, mais ça se modernise. Et les motifs, ils sont sur des cales, qui sont comment vous faites?
3: Alors, les motifs, on les travaille souvent maintenant par Illustrator. On l'envoie à Alveo Crea, qui a une machine... qui imprime nos patrons sur tissu, patrons qui sont effaçables à l'eau,
2: d'accord,
3: qui partent à l'eau. Mmh. Et comme ça, alors qu'avant, on décalquait, comme à l'école primaire,
2: oui, on mettait avec du crayon derrière.
3: Le crayon, et puis comme l'été faisait chaud, ben ça se
2: diluait un
3: on
2: peu.
3: Avait du noir de partout, voilà. Donc on s'est modernisé même là.
2: Donc vivre tout de même le progrès. Alors c'est une technique très ancienne, qui a ses partisans, ses partisanes, c'est plutôt des femmes, les hommes.
3: On a des hommes aussi.
2: Ah, vous avez des hommes. Il y a des hommes qui tricotent.
3: Mais les brodeurs, c'était majoritairement que des hommes.
2: Ouais. Vous me disiez que quand vous avez fait des recherches, vous avez trouvé très peu d'écrits.
4: Peu d'écrits, oui. Sauf, comme il s'appelle maintenant... Monsieur de Saint-Domingue, qui était le brodeur de Louis XV. Ah. Parce que ce qu'il faut savoir, c'est que la femme de Louis XV, Marie-Lézisca, avait un trousseau embouti.
2: Embouti. Ouais. Oui, parce que je vous posais la question de l'utilisation. Ce n'est pas pour encadrer, hein, ce n'est pas pour faire beau.
4: Il faut qu'un embouti vive.
2: Voilà, c'est utilitaire.
4: Oui, tout à fait.
2: Et alors, j'ai appris un mot, parce que vous me disiez, c'était les pétassons. Alors, moi, je ne connaissais pas, je ne suis pas d'ici. C'est quoi, les pétassons?
4: Ah, le pétasson, c'est l'ancêtre de la couche pampers. C'est-à-dire que, comme les dames ne faisaient pas la lessive tous les jours, lorsqu'on présentait bébé, on présentait bébé sur le pétasson, et si bébé se lâchait...
2: Voilà.
4: Nous avons eu l'occasion d'exposer pour notre premier salon un pétasson qui était daté, puisque brodé, de 1787, dans un état impeccable.
2: Tant de travail, de minutie pour un usage aussi quotidien. Et...
3: Mais un embouti, il faut qu'il vive. Madame Gossin, qui nous avait appris...
4: Qui a ressuscité le bouti, d'ailleurs.
3: Ah oui, c'est elle qui a ressuscité le bouti ici et tout.
2: Dans quelle année ?
4: Dans les années 70.
3: Dans les années 70. Ouais.
2: 1970. Ah, ouais. Avant, ça s'était perdu.
4: Mais le bouti a disparu à peu près entre 1870 et 1970.
3: Mmh. Et donc, Madame Gossin disait toujours, le bouti, il faut qu'il vive, et le bouti, on doit le lire. C'est un livre, c'est une histoire. Mmh. Voilà. Donc il faut qu'il participe à la vie de la maison et de tous les jours.
2: Et vous avez une très belle phrase de Mistral. Même Mistral en a parlé.
4: Oui, oui. Dans Calendal, où il s'appelle Frédéric Mistral, a dit que le bouti était un ouvrage divin, que ça avait un pré dont le gel broda de blanc les pousses et les branches.
2: Alors, vous n'avez pas voulu qu'on parle du bouti provençal, parce que ça serait un peu réducteur. Mmh. Le bouti, donc, c'est assez large, mais on parle tout de même de la Provence, et vous avez choisi, c'est votre sonnerie de téléphone d'ailleurs, le marché de Provence, par Gilbert Bécaud. Donc, nous écoutons.

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1: Alors sur Radio Alliance Plus, nous retrouvons Annie-Claude et Roger Pantel, très actifs dans l'association donc France Bouty de Kessargues. Si vous allez sur le site francebouty.com, vous trouverez tous les renseignements. Il y a même un Facebook et j'ai vu que vous étiez très actif en poste. Hein, vous suivez. C'est très bien.
2: Oui, oui. On essaye de...
1: Alors monsieur, c'est la communication. Et vous, Annie, comment vous êtes tombée dans le Bouty?
3: Je suis tombée très jeune. Je vous dis, mes grands-parents paternels habitaient Pernes-les-Fontaines. Donc c'est une région en Provence où il y a beaucoup de cette technique. Je l'ai toujours vue, je ne savais pas ce que c'était. Mmh. Et j'avais toujours dit, à la retraite, j'apprendrai le Bouty, sans savoir ce que c'était. Et donc je me suis arrêtée le 11 août 2007. Et le 7 septembre 2007, j'étais déjà dans une association à Nîmes pour mes premiers pas dans le Bouty.
1: Ça, c'est précis. Et c'était pas trop difficile? Vous n'avez pas été déçue?
3: J'ai pas été déçue. Bon,
1: vous brodiez avant?
3: Pas du tout. Si, ma grand-mère m'avait appris les travaux d'aiguille ou quoi, mais pas de broderie. Et j'ai honte. Je déteste la couture, je déteste coudre et je sais pas coudre.
1: Par contre,
3: mais j'ai honte. Mais par contre, je sais faire du Bouty.
1: Oui, enfin, je crois que si vous vouliez, vous pourriez, vu la petitesse des points que vous m'avez montré.
3: Oui, mais ça ne m'attire pas.
1: C'est un blocage. Voilà.
2: Alors, ce qu'il faut savoir, c'est que le Bouty, pour celles qui voudraient s'y mettre, le Bouty est une technique très facile. En revanche, revers de la médaille, c'est l'école de la patience. Ah, un peu comme tous les travaux d'aiguille, finalement. Parce que je ne connais aucun travail d'aiguille qui est très rapide.
1: Ça ne serait pas pour moi, je crois. Je sais broder.
2: Vous avez essayé?
1: Non. Mais d'avoir vu madame faire une démonstration...
3: Au salon, on vous fera, vous allez voir. Voilà. Alors mais je ne suis pas patiente.
1: Ah bon?
3: Et ça me calme.
1: C'est peut-être une méditation.
3: Voilà.
1: Une méditation,
3: oui,
1: peut-être.
3: Oui. Quand on est dans les petits points, dans le relief, on ne pense pas à autre chose.
1: Alors, il y aura une trentaine de stands. Le stand donc japonais de Kumiko Nakayama. Elles choisissent leurs motifs, elles démontrent. Il y a des démonstrations. Mais alors, vous m'avez beaucoup surpris, tous les deux, en me disant, le Bouty, ça s'offre. Mais là, il n'y a pas de vente ou il y a peu de vente. En fait, ce n'est pas le but du salon.
3: Non, c'est pas le but.
2: On ne vend pas les ouvrages.
1: Voilà.
2: On vend la manière de les faire, mais pas l'ouvrage.
3: On vendra des patrons imprimés que les visiteurs réaliseront. On leur montrera. On leur expliquera.
1: Oui, il y a des ateliers.
3: Voilà. Mais il n'y a pas d'atelier, il n'y a que de la démo.
1: La démonstration.
3: Voilà, parce qu'au niveau de la lumière, dans la salle, les ateliers, puis il y a beaucoup de bruit, c'est pas top. Mmh. Mais un Bouty fini, on n'en achètera pas au salon.
1: D'accord. Ouais. Alors, est-ce qu'on démarre, quand vous avez démarré, Annie-Claude, c'était un petit format? On peut faire de n'importe quelle taille?
3: Alors, moi, j'ai démarré, il faut démarrer sur un petit format.
1: C'est-à-dire
3: pas trop petit. Hein.
1: 20 sur 20
3: 20 sur 20, 25, ouais. 25, c'est
1: oui,
3: très bien.
1: Oui, comme lorsqu'on démarre la tapisserie.
3: Ouais, tout
1: chose,
3: à fait, voilà. Et puis après, on a envie d'autre chose. Alors, on monte en dimension, on monte en dessin beaucoup plus pointu, beaucoup plus... Voilà.
1: Donc, moi, ça m'a fasciné ce côté de la broderie en relief, pas d'endroit, pas d'envers.
2: Et qui prend la lumière.
1: Et qui prend la lumière. Et vous m'avez dit, ça n'a rien à voir avec un stand de broderie blanche.
3: Non.
1: La broderie blanche, c'est quoi?
3: D'ailleurs, on se travaille qu'avec un seul tissu.
1: D'accord.
3: Et nous, déjà, on en a deux. Et oui. Et puis, elles font, entre guillemets, je ne sais pas comment on dit, un fond, et elles rebrodent par-dessus, ce qui fait se bomber comme nous, notre relief.
1: D'accord.
3: Mais ça n'a rien à voir du tout.
2: Il n'y a pas derrière, il n'y a pas de...
3: Et puis derrière, il n'y a pas d'envers.
1: Là, il n'y en aura pas. C'est un salon spécial Bouty.
2: Ah oui.
3: Que du Bouty.
1: Que du Bouty. Qui n'est pas du piqué marseillais.
2: Et ouais. En revanche, nous invitons à chaque salon, à chaque séance, nous invitons quelqu'un qui est en dehors du Bouty. Et là, cette année, ce sera Sophie Xeux, qui est une courte pointière.
1: Courte pointière.
2: Voilà, bien reconnue. Et nous aurons aussi Marie-Thérèse Bognol, qui est une dentelière plasticienne, qui sera là le samedi. Elle.
1: D'accord. Il y a un petit bar, il y a une petite buvette, il y a un endroit.
2: Il y a un restaurant à côté.
3: À côté. On sort, il y a le restaurant à côté.
1: D'accord. Donc, ça demande beaucoup de présence. Vous y êtes, vous, les trois jours.
3: Oui.
1: Mais avec beaucoup de plaisir, vous aimez partager, vous aimez convaincre.
2: Mais c'est la raison du Bouty, la raison de France Bouty. Ouais. C'est
3: promouvoir, transmettre et partager.
1: Et oui, c'est une très belle devise. Alors, vous nous avez expliqué, c'est vrai que la radio, c'est difficile à concevoir. Moi, je l'ai vu. Donc, sur ces tissus, l'aiguille est impressionnante. Hein.
3: Ça, c'est pour l'aiguille de la mise en relief.
1: Oui.
3: Mais les aiguilles pour les petits points, ce sont des aiguilles très petites. Ce sont des numéros 10 ou des numéros 12 courtes. Parce qu'on enfile des petits fils.
1: Vous mettez un dé ?
3: Deux dés.
1: Deux dés.
3: Un dessus, un dessous.
1: Ah, ben j'ai posé la bonne question.
3: Voilà.
1: Donc voilà. Il faut
3: un tambour. Alors, ouais. Normalement, il faut un tambour, les petites aiguilles et deux dés. Parce que le tambour, c'est la tension tendre, du tissu. Mmh. Et on prend un tambour pas très grand pour qu'on puisse toucher les bords du tambour avec la main. Et on le déplace.
1: D'accord.
3: Et sans le dévisser, comme ça, la tension du tissu est toujours la même et la longueur des points est toujours le même dans tout l'ouvrage.
1: Comment vous pouvez déplacer un tambour sans le dévisser ?
3: On le déclipe.
1: Ah, d'accord.
3: On ne dévisse pas.
1: Et
3: d'abord, on abîme le pas de vis, on le déclipe et on le replace et on le réemboîte.
2: Maintenant, ce n'est plus une obligation. Il y a des brodeuses qui brodent sans
3: voilà.
2: Tambour, qui brodent sans dé. Le jour où se pique que le tâche de l'ouvrage, tout est à recommencer.
1: Et alors, quel usage vous faites de vos boutis ? Parce que vous en avez réalisé combien depuis 2007 ?
3: Je ne sais pas. Alors, j'en ai à la maison. On a réalisé... y a eu un gilet que mon mari a.
1: Les deux devants.
3: Oui.
2: Des corbeilles à pain.
3: Des corbeilles à pain. On a fait des sets de table. Des choses qui s'utilisent, qui vivent. Il faut que ça vive. Des abat-jours.
1: Mm-hmm.
3: Alors ça, c'est magnifique. Ça rend très bien. Ça ne pardonne pas les défauts, c'est le seul problème. Mais bon, voilà, on boutisse des vêtements, on fait beaucoup de choses. Mm-hmm. Le bouti s'adapte très bien à la vie moderne, il ne faut pas
1: donc
3: croire.
1: Vous avez tout à fait raison d'essayer de le transmettre, de le partager. Surtout que c'est très... Ah, voilà votre gilet. Monsieur est très fier de son gilet, avec un taureau.
2: Et oui.
1: Mais tout, de la même couleur. Hein, et puis le crocodile, ni moi.
2: Et oui.
1: Alors, je vous posais la question d'heure. Vous me dites que ce n'est pas possible, mais ça demande un travail vraiment de...
3: Celui-là,
1: de...
3: j'ai dû mettre quoi ? 6 mois ?
1: Six mois.
3: À peu près.
1: Ouais. Ah oui, 6 mois sur le...
3: Oui, mais
1: sur...
3: vous avez vu, c'est tout petit.
2: Ouais. Mais vous avez des brodeuses qui travaillent 2 heures par jour. Vous avez qui travaillent 8 heures par jour. Mmh. À croire que le travail.
1: Oui.
2: Et puis vous avez des brodeuses qui travaillent plus vite, d'autres plus doucement, c'est très variable.
1: Est-ce que vous essayez, parce que vous vous réunissez 2 jeudis par mois, est-ce que vous essayez d'inciter des jeunes à... Il faut tout de même avoir un certain âge, non ?
3: Le problème des jeunes, c'est la question rédhibitoire sur tous les salons et partout, vous mettez combien de temps ?
1: C'est la question que j'ai posée.
3: Mmh. Voilà. Oui. Et les jeunes, ils sont tellement habitués sur Internet à faire clic, ils ont le résultat, ils ne comprennent pas qu'on puisse passer des heures à faire des petits points, du relief et tout ça.
1: Il y a des écoles de boutis ? Il y a un diplôme de boutis ?
2: Non.
3: On n'a pas réussi à le faire inscrire au meilleur ouvrier de France parce que c'est complexe, c'est pas évident.
1: Par contre, vous l'avez fait inscrire
2: au patrimoine culturel immatériel français.
1: Ça a été compliqué ?
2: 5 ans.
1: Alors qu'est-ce qu'il faut démontrer pour obtenir le label ?
2: Oh là, alors disons qu'il faut surtout prouver que c'est une communauté. Mmh. C'est pas seulement France Bouty, c'est une communauté. Donc on avait réuni nos 35, nous avons à peu près 35 associations qui étaient adhérentes chez nous. Donc il y a une communauté, il y a l'historique, mais il y a surtout le devenir.
1: Mmh.
2: Quelles sont nos perspectives d'avenir ? Voilà, et donc...
1: Et vous étiez très fiers quand vous y avez
2: bien sûr.
1: Réussi, bien sûr. Hein, c'est sûr. Et donc à Kessargues, 2 jeudis par mois, donc... Quelques heures, une après-midi.
3: De 14h à 17h, les après-midi, les jeudis de Caissargues, de la rencontre, du partage. Ouais. Voilà.
1: Est-ce que vous m'avez montré la belle photo de votre gilet uni beige-gris? Est-ce que vous aimez travailler plus de couleurs? Ou est-ce que c'est toujours des couleurs un peu neutres? Enfin, neutres, c'est pas très gentil ce que je dis, un peu pas très violentes, quoi.
3: Alors, moi, je suis adepte de la couleur, mais pas des couleurs agressives. Mmh. Il faut que la couleur fasse ressortir le relief et le mette en valeur. Si la couleur dessous est trop dure, ouais, trop forte, on va écraser le dessin. Quand les boutis étaient tout blancs, on ne voyait pas bien le relief. Mais la couleur qui a eu existé, qui avait disparu, elle, on la remet à l'ordre du jour pour que justement ce relief, ce détail, on puisse l'apprécier. Mmh. Voilà.
1: Et ça revient cher de se mettre au boutis? Vous dédiez un tambour, les aiguilles,
3: c'est
1: tissu.
3: Pas cher tout ça. Tout ça et le tissu, même si le tissu est un peu cher, quand on met des heures et des heures, on l'a largement amorti.
1: Oui. Et les aiguilles, ces fameuses aiguilles Bonin.
3: Bonin, c'est 2,30 € le petit paquet de 20 aiguilles. C'est bon.
1: Oui, donc ce n'est pas, pas ça qui non. freine.
3: Non.
1: Vous êtes un peu découragé de voir que les jeunes n'y vont pas ou vous continuez tout de même
2: On continue, mais l'espoir n'est pas très grand.
1: Donc c'est pour ça qu'il faut venir à ce salon de Caissargues.
2: Oui. Hein, oui.
1: 14, 15 et 16 mai. Pour, vous voyez, moi, je ne connaissais pas, je faisais une belle confusion. J'ai appris à broder, nos générations apprenaient à broder.
3: Et à l'école, avant, on apprenait.
1: Et oui, donc ma patience n'est pas ma principale qualité, donc je ne sais pas si je m'y mettrai, mais même sur un tout petit, quoi, de tenter.
3: On en a des tout petits.
1: Et si vous dites que ça calme, peut-être que...
2: oui, parce que... Oui. Je le confirme que
1: parce
2: ça
1: que
2: calme.
1: Parce que votre femme dit qu'elle n'est pas patiente et vous constatez que sur le
2: pas
1: boutique...
2: Pas du tout, c'est une pile électrique.
1: Et, bon,
2: et quand elle fait son boutique, j'ai la tranquillité absolue, je peux regarder le rugby à la télé.
1: Donc voilà, même mesdames ou messieurs, pas patients, essayez. Et puis on peut créer son propre motif peut-être.
3: Mais bien sûr, c'est ce qu'on essaie de...
2: C'est là le plus difficile d'ailleurs.
3: C'est ça, voilà. Leur dire, mais créez. Ouais. Faites pas du copier-coller. Mmh. Créez. C'est tellement mieux de créer son dessin.
1: Écoutez, merci à tous les deux d'être venus au studio pour partager votre passion. On l'a appelé à la découverte du boutis et on va conclure en disant venez au salon de Caissargues, au centre Saint-Exupéry, c'est derrière l'Intermarché, les 14, 15 et 16 mai. Et vous découvrez, vous serez peut-être convaincus. Merci à tous les deux.
3: Merci.

0: Bonsoir, nouvelle émission du Musaïte. Là, je sais plus combien de
1: 173
0: du
1: apparemment.
0: 173. Oh. On sort de notre assemblée générale de l'association.
1: Voilà.
0: On a très débriefé productive. Sur tout ce qu'on a fait l'année dernière, tout ce qu'on va faire cette année. Voilà, c'était cool. On est chez Rémi et Laura, c'est ça Laura ?
1: Oui, c'est ça.
0: Voilà, c'est ça, c'est bien ce que je disais. Voilà, on a plein de monde
1: toi,
0: qui est autour
1: Rémi,
0: là.
1: C'est ça
0: qui... Ouais, moi
1: okay.
0: C'est Rémi, pardon. Et du coup, il y a plein de monde qui va tourner, qui va passer des sons comme d'hab. Là, on a Will au micro.
2: Yes.
0: On a Cyril.
3: Yes.
0: Et on a Laura.
1: Et oui. Voilà. Et on a Rémi. Voilà. Donc, on est tous les quatre pour démarrer.
0: Bah, écoute, on vous propose un nouveau format, c'est-à-dire qu'on va passer des morceaux, on va les écouter et on va en parler. Incroyable.
2: Ça va changer, ça va nous changer d'habitude.
1: C'est vivement 2026.
0: Non, mais on cherche une équipe qui gagne.
2: Une bonne année passée et une bonne année à venir.
1: C'est moi.
0: C'est la première. C'est la première.
1: Comme en fait cette AG, c'est une super journée, tous les copains à la maison, c'est très cool. C'était pour moi c'est un côté festif et j'avais envie de, même si c'est pas tout récent, même si ça date de 2009, pardon.
0: Ah ouais.
1: Mais Rachita et Gaëtan Roussel avec Bonjour. Voilà, ça me donne juste envie
0: de
1: fêter cette journée, cette nouvelle année, pourquoi pas. Soyons fous.
0: Allez, balle.
1: On écoute.
3: Allez, vas-y.

0: Bon, ben voilà, voilà. Apparemment, j'ai pas fait l'unanimité auprès de Cyril et de Will. Mais bon, c'est pas grave.
1: Chacun ses goûts et ses couleurs.
2: Super bien.
1: On n'est pas là pour. On n'est pas là dans la critique. On a juste dit que. C'était
3: j'aurais
1: sympa.
3: Éventuellement.
0: Non, je trouve que ça met un peu la patate le matin.
1: Écoute, c'est une émission musicale. Voilà. C'est plein de diversité.
0: Tout à fait. On peut être multi-tout.
1: Voilà. Regarde,
3: Caillou. En tout cas, on est sur Radio Alliance Plus, sur Rage. On les embrasse au passage, comme d'hab. Les heures de diffusion,
0: je ne les connais pas.
3: On les connaît pas. Non. Mais en tout cas, on est avec vous. Vous êtes posé sur un canapé.
1: De toute façon, si
3: bagnole,
1: tu nous entends,
0: c'est que
1: tu es sur écoute. C'est donc,
3: où tu es allé chercher l'émission sur
0: podcast,
3: sur le podcast
0: de Radio Alliance, de Rage, du Musaïte.
1: Exactement.
0: Multidiffusé.
3: Quand on cherche, on trouve, comme on dit. Cyril, qu'est-ce que tu nous balances?
2: Alors,
0: parce qu'il ne faut pas oublier que Cyril a passé 5 semaines à l'autre bout du monde en Asie.
2: Ouais, c'est ça.
0: Alors, je voulais pas dire. Il a recherché plein de pépites.
2: J'ai passé 5 semaines en Thaïlande.
3: Ah, d'accord. Ouais.
2: Je vous l'ai pas dit.
3: Non.
2: Ouais. Là, regarde, je suis bien bronzé.
3: On a reçu quelques photos.
2: Alors, c'est vrai qu'à la radio, ça se voit pas. Mais
3: j'ai un physique de radio, je te l'ai toujours dit.
2: Ouais. Alors, le problème, c'est que voilà, c'est pas du tout de la musique thaïlandaise, c'est que c'est un groupe japonais. Tout est écrit en japonais. Le seul truc, je sais pas, vous envoyez un lien sur YouTube.
3: Oui, on a les playlists YouTube sur le. Tu tapes Musaïte Club sur YouTube et tu vois les playlists.
2: Voilà. Alors, je vais essayer. Il y a un truc en anglais. Je vais essayer de vous le dire.
0: Ouais.
2: C'est Sweet Tap. Non,
0: c'est tout
2: Tap. Sweet Fun Falling.
3: On voit que
2: t'as vu, j'ai progressé.
3: On voit que par rapport à l'année dernière.
2: Hello,
3: on s'écoute ça.
0: Allez, c'est parti.
3: Allez, bah allez.
2: Tu vas avoir ça de la pêche.
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0: Alors
1: ouais, bah écoute, voilà. Moi, c'est vrai que Gaëtan Roussel, wow. J'aime bien quand il est comme ça.
2: Quand il est un peu énervé.
3: Il y a quelque chose qui cloche, comme on disait.
4: Le clip, il est juste.
0: En fait, il faut voir vraiment le clip. Ah ouais. Ouais, ouais. Mais c'est japonais, en fait, c'est complètement starbé. Ouais,
1: mais oui, il disait justement.
3: Non, mais justement, c'est l'inverse. Ouais, il y a quelque chose qui cloche. Moi, je vois ça. Alors, je suis désolé, hein, je vois ça. Des hardos un petit peu métalleux, ce que tu veux. L'autre avec sa casquette jaune et sa salopette rose. L'autre avec son bandana dans les cheveux.
4: Alors que c'est japonais aussi.
3: Ouais, ouais, c'est vraiment très japonais. Côté, quoi. Il faut le prendre au 8e degré, quoi. Pour du
1: d'ailleurs,
3: ça me rappelle, je sais pas si tu te rappelles, vous étiez là, vous, à Paloma, une découverte top, là, un concert à 6 balles comme d'hab, comme il faut venir chaque fois. Il y avait un groupe de hard rock rwandais, malien.
1: Ah non, je l'avais raté celui-là.
4: Non,
3: les gars sont arrivés avec des dreads, sur scène, avec leur guitare de métalleux, et ça a été impressionnant, hallucinant. Eux, par contre, bon, je suis moins convaincu.
1: Après, mais il faut voir, peut-être sur scène, tu vois, ça peut être différent. Bon,
3: ils nous surprennent. Ouais,
1: d'ailleurs, on rappelle, comme on disait avec Cyril, que les clips, vous pouvez les retrouver sur le YouTube du Musaïque. Vous tapez Musaïque Club, vous avez la émission 173, je crois, là, aujourd'hui. Et vous avez les clips de ce qu'on passe comme conneries.
0: Si vous voulez écouter encore un truc japonais, encore plus starbé, c'est Melt Banana. Qui est complètement barré, mais c'est mortel. Voilà.
1: Mais peut-être en fin d'émission qu'est-ce on se
0: pourquoi
3: si on parle pas trop
0: quoi pas encore quoi pas alors on se fait on passe de suite au suivant.
4: Le suivant, c'est Will.
3: Will, bah écoute, moi ça tombe bien, j'ai rien à dire. Fred Again, un morceau de soirée que j'ai bien kiffé, j'ai enregistré et je te le passe ce soir.
1: Fred Again, The Machine.
3: Bouger. Non, Fred Again, DJ britannique, est un peu en vogue là, en ce moment. Et assez sympa, assez énervé, mais c'est marrant parce qu'à chaque fois on se consulte pas et c'est dans la même trempe que notre ami Caillou, mais pas en mode métal.
1: Pas le même
3: en
1: style.
3: En mode électro.
4: D'accord. Eh ben, bah, écoute, allez.
3: Soyons fous.
1: Allez.

0: Mortel, mon petit Will.
1: Impeccable.
0: Ça vaut pas Gaëtan Roussel, mais quand même.
1: Gaëtan Roussel, un peu énervé.
2: Le pauvre Gaëtan va avoir.
1: Non, mais il en faut pour tout le monde, comme on dit.
2: Toujours. Oui,
0: carrément. C'est vraiment très, très bon. J'adore.
2: Et ouais, écoute,
1: parfait. Ben
3: moi, je ne connaissais pas.
2: Je pense
1: Fred
2: que...
1: Again.
3: Fred Again.
1: Ouais, tu vas le voir passer en soirée là ces derniers temps. Il est un peu partout, à mon avis.
3: D'accord.
1: Ibiza, Bezos, New York.
2: C'est Gervasi.
1: Si tu cherches un peu, tu trouves.
3: La calmette aussi.
1: Allez, Rémi, fais-nous rêver.
2: Ben ouais, en fait, moi, je vais casser l'ambiance. Hein. Comme d'hab, je vais passer un petit 16 Horsepower. Bon, tu me diras, c'est d'actualité parce qu'ils seront au Tinal cette année. C'est un peu le seul, je dirais, vieux groupe qui passe au Tinal cette année, quoi. Et quel groupe, parce que c'est vraiment un groupe que j'ai toujours kiffé et que j'ai toujours voulu voir en concert. Je les avais vus, je crois, en 97 en première partie de Noir Désir, donc ça date un peu, quoi. Là, c'est pour ça que je te dis, ça fait vraiment très très vieux con. Mais ça va être un plaisir parce que David Jean Edwards, là, le chanteur, c'est un personnage, il est complètement habité sur scène. Et c'est une espèce de rock folk américain avec des paroles. Alors c'est un peu particulier parce que c'est des paroles un peu, des fois, limite de la religion en fait. Truc un peu, voilà. Et bon, mais en tout cas, c'est à voir sur scène. Donc venez au Tinals.
3: On se languit tellement de les voir sur scène.
1: Le Tinals, faut prendre les places hein, parce que la jauge est limitée.
2: C'est limité.
3: Là, je crois que c'est fini le pass.
1: Il y aura un off aussi qui va être sympa.
2: C'est ça, c'est ce que j'allais dire. Nous, on s'occupe avec d'autres assos là. Du off avec plein de lieux, Nîmois, machin. Il y aura
3: donc il y aura le in.
2: On peut pas trop parler
3: le off
2: de
3: en
2: ce qui va se passer, mais il va se passer quelque chose, ça c'est sûr. Et c'est gratuit. Je
3: pour
2: rappelle.
3: Les festivaliers qui nous écoutent, au cas où il y en est, il se passera des choses entre entreprises l'après-midi.
0: Il y en a des festivaliers qui
3: nous écoutent.
0: Oui,
3: c'est vrai.
0: Mais grave.
2: Deux, je crois. J'ai déjà reçu deux textos là, tu vois. Et non, mais ça va être cool. On va se faire ça en après-midi, en fin d'après-midi, dans des lieux Nîmois, ça va être cool. Et voilà, et il y aura 16 Horsepower. Alors d'ailleurs, j'ai plus la date, je sais plus, je crois que c'est le vendredi soir.
3: 16 Horsepower, je crois que c'est le vendredi soir.
2: Voilà, ouais, mais moi, c'est. Voilà, c'est pour moi, c'est.
3: Enfin, j'aurais dû autant
2: très
3: prendre le pass des deux jours hein, pour aller au Tinals.
2: Oui, quand même.
3: C'est indispensable.
2: On s'écoute ça.
3: Allez.
2: Allez, parti.

0: Sixty North Poire.
1: Ça passe chevaux sous le capot.
0: Franchement,
2: c'est génial.
0: Ça... Non, mais ça... honnêtement, je suis curieux de voir ce que ça va donner. Mais je... enfin, en tout cas, je sais déjà que je vais prendre un
2: pied énorme. Ils ont pris 30 ans, mais je pense quand même que ça...
0: Ouais, mais lui, il est habité, quoi. Oui, c'est un truc carrément. De malade. Et des sacrés musiciens derrière... Enfin bon, voilà.
2: Ouais.
3: Donc, j'espère qu'ils seront sur ma scène. Gros parce que vu que je vais bosser là-bas.
2: Tu fais la grande scène ?
3: Non, je ne suis pas sur la grande salle.
2: Non, c'est la grande scène de dehors.
3: Ouais, bah, peut-être que je suis. Ouais.
0: Si je te fais un signe pour monter le son, ça peut marcher ou pas ?
1: Tu te deux fois, tu te demandes Cyril.
2: Ah merde, oui.
0: Ethan, qui est là. Oh,
1: Ethan, qui vient de rejoindre tout le monde.
3: Salut, Ethan.
1: Bah ouais, comment ça va ?
2: Bah, écoute, j'ai envie de dire.
0: Chaud, là. En tout cas, ça va être deux, trois morceaux là, on était bien.
1: Très content de vous rejoindre en tout cas. J'entends ça depuis l'arrière-cuisine depuis tout à l'heure et l'envie de vous rejoindre me dérange.
0: Envie d'avoir envie quoi.
1: Exactement, comme on dit. Donc, ouais, c'est cool, c'est cool, c'est cool.
2: Et qu'est-ce alors, tu proposes quoi toi ?
1: Bah, ouais, ouais, carrément, toujours. Toujours obligé de passer un petit morceau. Et là, ce soir, The Gladiators.
0: Ah, je connais pas.
1: Pas besoin de présenter avec le morceau Jaworks qui est. C'est plus que pour les paroles ce morceau, c'est pour la façon dont ça joue derrière, qui est vraiment un morceau pour moi important, je dirais. Je me permettrai de dire.
2: Mais c'est là, important de le dire.
1: C'est important de le souligner, et en tout cas, voilà, la façon dont ça joue derrière, c'est 10 sur 10, en fait. Il n'y a rien à retravailler, c'est même pas une question de travailler à retravailler, c'est lisse. C'est lisse, d'accord. Et ça groove, donc voilà.
2: On peut mettre nos pancartes, nous aussi, après.
0: Ça déroule.
2: Si on décide que c'est pas 10.
1: Si vous pourrez.
0: Oui, on fait une pancarte.
1: Il y aura une tombola, vous inquiétez pas.
0: On est en plein JO en plus.
1: Les tickets sont à vendre. Voilà, on tirera au sort à la fin.
0: Bon, on est toujours sur Radio Lens Plus et Rage.
2: Oui.
0: Vous êtes sur l'émission Musique Club.
2: Rage à Nîmes.
0: Et voilà, on s'écoute ça, les Gladiators.
1: Let's go.
0: Bah, allez.

0: Ah ben voilà.
1: Voilà, ça c'est fait.
2: Bonsoir, Musa Club.
3: Toujours olympique, j'ai envie de dire.
0: On a reçu un petit nouveau qui a entendu ce reggae qui détonnait. Hein,
3: il chatouillait.
1: Il est tout jeune.
0: Waouh, mais c'est quoi qui se passe?
1: Il nous vient de Marguerite.
0: Christophe est arrivé.
3: Yes, feu, bonsoir. Marguerite.
4: Bonsoir, bien sûr. Bonsoir, le Musa Club. Bonsoir, les auditrices, les auditeurs.
0: Tout ça, tout ça.
4: Et là,
0: ça.
4: C'est parti pour. On est sur 40 minutes d'émission, là, à peu près.
0: Ouh, ambitieux.
1: 2h20.
0: Je suis pas sûr qu'on soit aussi autant déjà là, mais
3: on peut faire 2h, mais ça sera coupé, de toute façon. Hein, donc,
0: donc là, on vient d'écouter du reggae, tu l'as entendu, hein, de monsieur Ditane.
4: Et là, du
3: un
4: coup,
3: bon gladiateur des familles, comme on dit.
4: Des États-Unis avec A$AP Rocky, le rappeur, auteur, compositeur, directeur de label. C'est A$AP Rocky. Avec, moi, j'adore cet univers. C'est particulier. Avec Punk Rocky, c'est un morceau que j'adore. Il faut bien écouter les paroles. Et voilà, c'est pour moi le morceau ce soir du Music Club.
0: D'accord, allez, soyons fous, écoutons ça.
3: Allez, on y va.
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0: Mais il est excellent, ce clip. Et le morceau.
1: Alors, voilà. Pour ceux qui ont l'image et le son,
0: c'est, bah oui, parce qu'on est, on a l'image c'est aussi, donc...
1: Ouais, c'est parfait. Il faut regarder le clip avec le morceau. Et voilà, c'est un morceau. Alors, Ethan me disait, il m'a précisé certaines choses que je n'avais pas en capsule. C'est que c'est un... Je te laisse reprendre la main
2: c'est la genèse du morceau. Un collectif ASAP qui vient de ASAP Mob.
1: From New York City.
2: Exactement. Et en fait, ASAP, le mot qu'il y a devant, c'est le nom du groupe. Et après, Rocky, Ferg, par exemple, qui est un autre gars du collectif. C'est un gros collectif de rappeurs qui a été monté à New York. Et ils ont fait plein de collabs sympas, notamment avec Joey Badass, pour ceux qui connaissent bon hip-hop. Voilà, donc c'était la petite parenthèse sur le morceau que Chris vient de passer. Ouais, qui était très bon, en tout cas.
0: Merci.
1: J'ai écouté en boucle cette semaine et ça va continuer.
2: Est-ce que, coup, ce que je disais à Chris aussi, c'est qu'on sent un côté Kendrick Lamar aussi dessus. Autant dans l'instrumental que dans la façon de rapper, je trouve. Et c'est ce qu'on disait justement.
1: Ouais, moi j'aime ce nouveau hip-hop. C'est pas nouveau, mais c'est un rap qui arrive et qui est tout le temps là en fait. Ils sont tout le temps présents, les Américains et Kendrick Lamar. Et c'est exactement ça en fait. Il y a toujours dans la nouveauté. Le morceau, il est entre le punk, le rock, le rap. Tu sais pas vraiment le classer, mais quand tu l'écoutes, voilà, comme celui-ci, moi, ça met une claquasse, et moi, j'aime ça.
2: Dans ce collectif, ce qui est rigolo, c'est j'avais lu l'histoire d'un morceau de ASAP Ferg, et en fait, il y a beaucoup de sampling dedans, et dans un morceau de ASAP Ferg, il a samplé à New York le bruit du métro, des rails du métro qui passent, et il a basé l'instru sur ça. Et donc, en fait, j'ai plus le nom du morceau en tête, mais c'est assez rigolo parce qu'à quasiment, alors pas dans tous les morceaux, mais dans quasiment beaucoup de morceaux, il y a un clin d'œil de la ville dans laquelle ils sont ou dans un bruit. Et donc, c'est vraiment délire. Vraiment délire comme truc.
3: Bon, ben,
0: impeccable. Donc après ça, c'est Vic. Bonjour Vic. Salut.
1: Bonjour.
0: Victoria qui nous a rejoint.
4: Alors ce soir, je voulais passer un morceau de Brigitte Fontaine qui s'appelle Prohibition, que j'aime beaucoup avec Sabine.
0: Oui, vous faites bien de tous les deux parce que c'était...
4: Voilà. Oui, c'était un morceau plutôt...
0: Tout à fait. C'est un petit binôme, j'ai envie de dire. Et donc, du coup, sans en dire davantage, juste pour
2: sans transition, à vous les studios,
0: impeccable. C'est Musa Club. Allez, Prohibition, Brigitte Fontaine, c'est
1: enjoy,
0: parti.
1: Enjoy.

0: Ben voilà, voilà, c'était pas mal.
1: J'ai envie de dire, c'est la vie.
2: C'est la vie. Hein?
0: Brigitte, je l'ai vue à Vauvert, moi. À Vauvert, truc.
1: C'est vrai.
0: On est arrivé sur le tard, il n'y avait plus de vin. Incroyable. On a porté plainte. Non, mais c'est un personnage.
3: Il y avait Brigitte, mais plus de vin.
0: Et son mec, Areski, là, c'est un putain de musicien de ouf.
3: Ouais, j'adore. J'écoute Areski. Hein.
0: Je vous laisse tranquille.
1: Non, mais c'était important de remettre un peu de Brigitte comme ça en milieu. Eh bien, alors, moi, c'est moi, apparemment. Je vais repartir sur un morceau complètement différent. Tautologie. J'avoue que le nom reste à désirer.
0: On les embrasse, mais
1: Ils sont tout jeunes. C'est un groupe de rock rennais que j'ai découvert au Supersonic il y a 15 jours à Paris. Ils ont sorti leur premier EP il y a une semaine. Alors, ils sont vraiment tout jeunes. Et je suis restée. Franchement, ça m'arrive rarement en concert, surtout quand c'est des jeunes groupes où il n'y a pas forcément trop la maturité qui en découle. Mais alors là, ils m'ont scotché sur scène, et le chanteur par la manière de chanter, et cette ambiance qu'ils ont mis, ils ont décollé le Supersonic. Il y avait 20 personnes au début, on était 120 à la fin, enfin c'était juste fou. Et ça, c'est super important en fait, parce qu'ils ont fait décoller le truc, et vraiment, c'était. Au Supersonic, c'est sympa toutes ces soirées qu'ils font une fois par mois ou une fois tous les deux mois, je sais pas trop, avec des groupes, c'est gratuit. Ces trois groupes, ils viennent, et pour le public, c'est gratuit, et c'est vraiment génial parce qu'il y a des découvertes vraiment intéressantes, et là, c'était le cas.
3: Tautologie,
1: oui. Alors moi, il me fait rire ce nom, il faudrait pas, hein. Il faudrait pas.
0: C'est Toto, c'est
3: normal. On avait Toto déjà.
1: C'est ça qui.
3: C'est pas choquant.
1: Bon, on va leur dire, hein, qu'il faut qu'ils se renomment. Mais en attendant.
0: Ils ont choisi le truc. Et j'en parlerai tout après le morceau, à la limite, mais je me rappelle plus. Mais la tautologie, c'est quelque chose.
1: Oui, mais c'était AU.
0: Je l'ai plus en tête.
1: Oui,
0: là,
1: ça s'écrit Théo, théologie.
0: On va fouiller sur le truc.
1: Alors que la tautologie, c'était AU, Théo. Donc oui, il y a un truc sur la tautologie. C'est un vrai truc.
0: C'est comme ça,
3: c'est la science de la tautologie.
1: C'est une vraie science, la tautologie. Enfin bref, en tout cas, écoutons ce tout petit jeune groupe de Rennes, ça vaut le coup.
0: Allez.
3: Yes.

0: Eh ben moi j'aime bien ces petits groupes-là. Quelle découverte. Tautologie, franchement j'aime bien.
1: Très très bon aussi.
0: Et qu'est-ce qu'on a vu là, Chris ? J'ai pas tout suivi en fait. C'est un terme français qui dit que TAU, machin, la façon de répéter les choses.
2: Exactement, c'est une figure de style.
0: Ouais, ouais, donc il faudra les fouiller. Mais c'est pour ça, les gars, changez pas de nom, c'est parfait.
2: Mais c'est mystérieux, mais la musique est vraiment bien.
0: J'aime bien, elle m'a fait écouter là, le premier EP, là, 4 titres, et ils en voient bien. Franchement, pas du tout connu de Rennes. Ouais. Donc voilà, on va essayer de voir ce qu'on peut faire.
2: Ouais, pourquoi pas.
0: Qui nous empêche.
2: C'est Tan, quoi, je crois.
1: Yes, j'enchaîne sur un deuxième morceau d'Itan, toujours ici. Et c'est une découverte que j'ai faite il y a quelques semaines. Et alors, à première vue, c'est pas le comment dire, c'est pas le truc que j'irais écouter dans un premier temps, mais j'étais sur FIP pour les citer. Et le groupe, c'est Maruja, s'appelle, et le morceau, c'est The Invisible Man. Je sais pas comment, alors j'ai pas forcément les termes pour qualifier le style de musique. C'est entre le rock, psyché, je dis, si je peux me permettre. C'est un morceau en plusieurs étapes en fait. Il est assez long, il dure 6 minutes. Et alors c'est très personnel, mais moi j'entends du Radiohead dedans, j'entends Fontaine D.C. dans certaines parties du morceau, et même je presse de la techno à un moment donné quoi.
0: C'est quoi le nom du groupe, pardon?
1: Maruja.
0: D'accord.
1: Voilà.
2: Et ça se prononce.
0: Et tu sais d'où ils sont? D'où?
1: Ils sont d'Angleterre. C'est un groupe qui s'est formé en 2014. Ce qui est chouette dans ce groupe, c'est qu'il y a des cuivres, il y a un saxophoniste qui déchire dedans. Et beaucoup de nappes de synthé qu'on pourrait ramener à la techno, comme je disais, qui sont vraiment, c'est prenant et c'est planant, même, je dirais. Donc je propose qu'on s'écoute ça et qu'on en discute après.
2: C'est chouette, Gitane, sur le Misery Club. Allez, on monte le son.

0: Voilà.
1: Yes, Marouja.
0: Merci,
1: Marouja.
0: Mec. Franchement, je vais aller fouiller parce que, alors là, le truc que je connaissais pas du tout.
1: 2014, et... Manchester.
0: Magnifique. Franchement, un bon kiff.
1: Saxo
0: comme
1: derrière.
0: Tu disais, c'est au final, ça, il y aura un groupe qui sera un peu dans cette esthétique. Je sais pas si je vais arriver à le dire. Ouais. Black Country New Road. On a vu Squid aussi à Paris il y a quelques années avec Laura et tout, qui sont dans ce truc-là, partir sur des petits trucs jazzy avec du sax derrière et sa gueule au micro.
1: Et le côté psyché surtout.
0: Bien impliqué et tout, là, c'est terrible quoi.
2: Ouais, c'est habité, c'est habité.
0: Merci, merci pour ça parce que.
1: C'est l'essence du Music Club, c'est ça, c'est le partage.
0: Regardez ça.
2: C'est un titre complètement habité.
0: Et nous, mon caillou, qu'est-ce qu'on va se mettre pour se dire au revoir?
3: Comment on va mettre un truc, mais que ça
0: bienvenue, re-bienvenue en France, parce que là, on va se remettre quoi?
3: Un morceau fétiche pour nous. Hein.
0: Ah oui, bah oui. C'est moi, quand premier apéro chez toi, il me sort le vinyle, qui d'ailleurs, celui-là, garde-le bien, parce que celui-là, il est introuvable, de Ventre de Biche. Je crois que c'est le deuxième album en vinyle. Il est, j'ai envie de le choper. C'est...
1: Comment tu dis? Ça s'appelle comment?
3: Je suis là. Ventre de biche.
2: Ventre de biche.
3: Ah, ventre de biche. Le petit morceau, c'est notre un bon vigile.
0: C'est notre petit voilà. Morceau de fin de soirée.
3: Et du coup, un peu comment fonctionne un vigile. Voilà, c'est
0: intéressant.
3: C'est vigile, intéressant. C'est
2: un physionomiste.
0: Voilà. On se fait des bisous, par contre, parce qu'il faudra qu'on se quitte après. Donc,
1: c'était
0: voilà,
1: Music Club.
3: Bisous, bisous.
1: Représente.
0: Et on vous aime et on s'écoute. On est toujours sur Radio Alliance Plus et Rage.
2: Et Rage.
3: J'écoute Ventre de Biche. Un bon vigile.
2: C'était le Music Club.
0: Yes.

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0: 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Il est 17h20 et tout de suite le bulletin d'information de la Radio des Nations Unies.
1: Bonjour à toutes et à tous, Christina Silvero pour ce bulletin de Nu Info. À la une, au Soudan, 20 millions de personnes confrontées à une faim aiguë. À Gaza, l'aide humanitaire est freinée au point de passage. Enfin, l'ONU plaide pour des trajets scolaires plus sûrs et plus actifs pour les jeunes. Plus de 19 millions de personnes sont confrontées à une faim aiguë au Soudan, où la guerre continue d'alimenter ce que les Nations Unies décrivent comme la plus grande crise humanitaire et de déplacement de population au monde. Selon les dernières données du cadre intégré sur la sécurité alimentaire, plus de 40% de la population soudanaise souffre d'insécurité alimentaire aiguë, plus de 5 millions se trouvent en situation d'urgence alimentaire, tandis que 14 zones restent menacées par la famine. La situation pourrait encore empirer durant la prochaine période de soudure entre juin et septembre. Ross Smith, directeur des opérations d'urgence du Programme alimentaire mondial.
2: La faim ne s'est pas seulement généralisée, elle s'aggrave. Près de 19,5 millions de personnes sont aujourd'hui confrontées à une faim extrême atteignant des niveaux critiques et certaines se trouvent déjà dans une situation catastrophique. Près de 135 000 personnes sont confrontées à une insécurité alimentaire en 14 zones du Darfour et du Sud Kordofan et risquent de connaître la famine dans les mois à venir. Cette situation dure depuis bien longtemps et malheureusement elle ne montre aucun signe d'amélioration. Qu'il ne s'agit pas d'un choc soudain, c'est une crise qui en est désormais à sa quatrième année. Elle est alimentée par les conflits, les déplacements massifs de population, mais aussi par l'érosion systématique de la capacité des gens à se nourrir et à subvenir à leurs besoins. Les populations ont épuisé tous les mécanismes d'adaptation. Nous avons assisté à l'effondrement des marchés dans de nombreuses régions. Parfois, l'accès à la nourriture est de plus en plus hors de portée pour les millions de ménages.
1: Les conditions de vie restent catastrophiques à Gaza, marquées par des déplacements massifs et des risques sanitaires persistants. C'est dans ce contexte que les Nations Unies signalent ce vendredi une baisse de cargaison d'aide humanitaire en provenance d'Égypte, ayant pu être déchargée au point de passage contrôlé par Israël durant les 11 premiers jours de mai. Jérôme Bernard nous en dit plus.
3: Selon le Bureau de coordination des affaires humanitaires de l'ONU, les taux de déchargement ont chuté à 78% entre le 1er et le 11 mai dernier. Ce chiffre n'inclut pas les dons humanitaires bilatéraux ni ceux du secteur privé. Cette baisse intervient alors même que le volume global des livraisons humanitaires avait enregistré une légère progression le mois précédent. En avril, le volume des livraisons humanitaires entrantes suivies par l'ONU a augmenté de 4% par rapport à mars, passant de 47 500 à 49 500 palettes déchargées. Selon l'ONU, cette hausse aurait pu être plus importante, mais seuls 86% des fournitures déclarées aux autorités israéliennes pour entrer à Gaza après approbation initiale ont finalement été déchargées au point de passage. Les fournitures restantes ont été renvoyées à leur point d'origine. D'une manière générale, les taux de déchargement étaient particulièrement faibles pour les fournitures arrivant par le corridor égyptien à seulement 69%. Ces flux continuent de transiter par un nombre très limité de points de passage vers l'enclave palestinienne. Kerem Shalom et Zikim restent toujours les seuls points d'entrée opérationnels pour les marchandises humanitaires et commerciales à destination de Gaza.
1: Alors que près de 80% des adolescents n'atteignent pas les niveaux d'activité physique recommandés par l'Organisation mondiale de la santé, un récent rapport de la Commission économique des Nations unies pour l'Europe appelle à repenser les transports et les villes pour les rendre plus adaptés aux enfants et aux jeunes. Marcher ou faire du vélo pour se rendre à l'école permet non seulement d'améliorer la santé physique, mais aussi de réduire le stress et de favoriser le bien-être des plus jeunes. Pour en savoir plus, on écoute les précisions du porte-parole de la CEE-ONU, Jean Rodriguez.
4: Dans le monde, 80% des adolescents n'atteignent pas les niveaux d'activité physique qui sont recommandés par l'OMS. On a donc un problème de santé publique majeur. Dans une dizaine de pays de notre région, la marche et le vélo constituent le mode de déplacement le plus courant pour aller à l'école. Mais on constate d'importantes disparités suivant les pays et suivant les zones urbaines et rurales. Il faut noter aussi que dans beaucoup de pays à revenus élevés, plus de 40% des élèves du primaire sont régulièrement déposés en voiture. C'est évidemment le cas principalement dans les zones périurbaines ou carrément rurales, où l'accès aux transports publics et aux infrastructures pour la marche et le vélo sont les moins développés. Alors, le rapport préconise plusieurs solutions et plusieurs champs d'action. Au premier chef, les investissements dans les infrastructures pour la marche et le vélo, qui doivent être sûrs, et également dans les transports publics. Autre volet, une véritable participation des enfants et des jeunes dans la prise de décision et dans notamment les infrastructures à privilégier. Une promotion d'une mobilité autonome et durable de manière globale dans la société, et ce qui passe aussi par un renforcement des perceptions de sécurité pour les jeunes ou pour leurs parents à se déplacer de manière autonome en ville. Et enfin, un appel aussi à poursuivre les recherches et la collecte de données pour mieux affiner le diagnostic.
1: Voilà, fin de ce bulletin de Nuit Info. Merci de votre fidélité. À bientôt.
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6: Bonjour à toutes et à tous, vous écoutez les idées de sortie de Radio Alliance Plus. Une idée de sortie en famille pour mercredi au Musée des Beaux-Arts de Nîmes. Venez partager un moment créatif et ludique autour du thème fascinant de l'eau. Cet atelier vous invite d'abord à découvrir l'exposition « Lumière et ténèbres, la fascination de l'eau » où vous explorerez les multiples visages de cet élément essentiel, tantôt calme et lumineux, tantôt mystérieux et profond. À travers les œuvres, petits et grands pourront observer comment les artistes ont représenté l'eau, ses reflets, ses mouvements et ses ambiances au fil du temps. Après cette immersion artistique, place à la pratique. En atelier, chacun pourra expérimenter à son tour en jouant avec l'eau et les couleurs. Mélange, transparence, effet de matière, laissez libre cours à votre imagination pour créer votre propre œuvre inspirée des sensations de l'eau. Alors, rendez-vous à 10h30, mercredi, au Musée des Beaux-Arts, rue de la Cité Foule, à Nîmes. Jeudi à 19h, l'autrice Mélissa da Costa sera à l'ombrière du Zest pour parler de son dernier livre « Fauve », édité en début d'année. Comment s'échapper de sa cage? C'est l'obsession des fauves, mais aussi celle de Tony, 17 ans, lorsqu'il rejoint un cirque itinérant après avoir fui la violence de son père. Faire face aux bêtes, affronter ses propres démons, le nouveau roman de Mélissa da Costa nous propulse au cœur de l'arène, où l'ivresse du danger fait oublier la mort. Une fresque magistrale portée par une écriture tendue et charnelle, à découvrir en vous rendant à l'ombrière du Zest jeudi à 19h. 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C'était les idées de sortie de Radio Alliance Plus. Merci beaucoup pour votre écoute et votre fidélité. Je vous souhaite une agréable journée sur le 103.2 en DAB+ et sur notre site internet. On se retrouve dès demain pour de nouveaux rendez-vous.
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1: Bonjour, bonjour à tous. Et bien une fois encore au CACN pour la nouvelle exposition de Melika Sadé, je l'ai bien dit, oui, qui s'intitule The Hour of Wolf and Sheep, qui dure du 7 au 18 juillet 2026. Et nous allons avant l'artiste. Je viens de suivre une visite de presse très intéressante et déjà bravo Melika. Bravo Guillaume, parce que comment vous trouvez vos artistes ?
2: J'essaie de faire au plus large possible. Moi, je travaille très souvent en lien avec des écoles d'art et j'essaie, quand j'ai l'opportunité de le faire, de travailler avec des étudiants et des étudiantes. Et c'est comme ça qu'on s'est connu avec Melika, puisque j'avais fait une exposition à Messette du Sud à Montpellier en 2022. C'est un projet très long pour l'expliquer. Et en gros, c'est d'une artiste norvégienne qui s'appelle Anna Koutou, que j'avais invitée. On avait fait plusieurs séries de workshops dans lesquelles Melika participait. Et ça s'est conclu par une exposition collective. Et à l'époque, Melika avait montré un ensemble de sculptures qui s'appelait Lego, je crois, et qui étaient des structures avec des tiges métalliques qui reprenaient certains éléments de l'école de Montpellier, d'où elle a étudié. Et il y avait, je pense, qui flottait un peu dans cette exposition, un regard critique aussi vis-à-vis de l'école. Et je pense que c'était la réponse de Melika qui m'avait intéressé. Avec Melika, comme avec l'ensemble du groupe, on a continué à rester en contact, à suivre un petit peu les activités des uns et des autres. Et puis voilà.
1: Donc vous trouvez que le lieu du CACN se prêtait bien à l'exposition de Melika?
2: Oui, je pense. Et puis, je pense parce que cette allure se prête bien aux pratiques culturelles comme ce que fait Melika. Je pense que c'est des sujets qui sont importants aussi, ces questions-là de la maison, de la poste de retour, toutes ces choses-là.
1: Oui, le titre, c'est Entre chien et loup. On peut traduire comme ça, parce que j'ai très mal prononcé. Donc, je préfère dire en français Entre chien et loup.
2: Là, c'est ça. Et puis, c'est aussi, comme tu le disais au début, on est un centre d'art. Donc, on accompagne aussi des artistes qui sont en début de carrière. Et du coup, l'intérêt, c'est ça, c'est qu'on se connaît, qu'on peut travailler ensemble.
1: Alors, une fois qu'elle est décidée, cette exposition, il faut décider. Trouver un créneau, des dates. Donc là, c'est le début de l'été, du 7 mai au 18 juillet. Le vernissage, c'est donc le 7 mai. Vous, personnellement, Guillaume, une fois qu'elle est accrochée, puisqu'on a eu une visite de presse où chacun réagissait très différemment. « Ah, ben moi, je vois ça. Ah, ben non, je ne vois pas du tout la même chose. » De toute façon, ce qui est important, c'est que ça sollicite des questions, une réflexion. Des approfondissements, en quoi c'est, en quelle matière, etc. Votre ressenti personnel, c'est peut-être difficile en tant que directeur d'un centre d'art, non ?
2: Disons que ça s'est passé évidemment avant l'accrochage, c'est qu'en fait, il y a beaucoup d'échanges qu'on a eus avec Melika, comme ça se passe avec chaque fois avec qui je travaille. Mais c'est vrai que... il faut savoir, et notamment par exemple quand on écrit le texte de l'exposition qui cadre un petit peu le projet, il faut savoir de quoi on va en parler, il faut arriver à être le plus précis possible. Et voilà, et donc dans le travail de Melika, effectivement, l'idée c'était pas forcément de se concentrer sur le background de Melika comme c'est pas forcément quelque chose de biographique, mais justement plutôt de se concentrer des choses qui émergent des sculptures. Et je pense, voilà, pour faire une réponse un petit peu en zigzag, mais je pense que c'est pour ça qu'il y avait plusieurs interprétations qui sortaient de son travail. Je crois que c'est un peu ce que Dieu cherche à faire aussi, ce que les gens qui voient cette exposition et qui voient ses œuvres arrivent aussi à y trouver quelque chose qui les touche directement, même s'il y a des sujets, il y a des sujets qui touchent plus certaines personnes que d'autres. Je pense effectivement à ce retour impossible ou difficile, mais en fait, je crois que ça touche à peu près tout le monde directement, parce que c'est pas parce que soi-même on est dans l'impossibilité de retrouver un chez-soi comme on l'a quitté, qu'on peut pas comprendre que d'autres personnes sont dans cette situation. Et effectivement, comme tu parlais aussi dans la visite presse, parfois, ce sont des choses qui peuvent avoir l'air distantes, et en réalité, elle le concerne directement ou bien on bénéficie directement de ces situations-là, qu'on le veuille ou non.
1: Donc voilà. Il faut se procurer le petit livret hein, qui est disponible, le programme de mai à juillet. Vous avez écrit donc une introduction, vous êtes le commissaire de l'exposition et je pense que c'est intéressant, avant de commencer, peut-être d'avoir déjà une idée ou alors partir totalement vierge en se disant on va regarder, puis on en discutera après. Alors merci Guillaume, et puis on va donner la parole à Milka qui nous écoutait avec attention, qui avait envie d'intervenir, je le sentais. Et puis on va faire une première pause musicale avec NTS que vous écoutez beaucoup l'un et l'autre pendant que vous accrochez. Il y a besoin de musique, il y a besoin d'atmosphère, il y a besoin de... C'est quoi la musique pour vous, Guillaume ?
2: Alors, ça dépend des accrochages, je pense, et puis ça dépend. Des fois, c'est l'équipe qui met la musique, des fois, c'est l'artiste qui met la musique, et nous, on est assez ouverts à écouter plein de choses.
1: Vous avez adapté. Eh bien, merci, voilà. Guillaume. Et puis, on peut demander quelle sera la prochaine expo, non ? C'est trop tôt ?
2: Ah oui, on peut le demander. Ça va être Angélique Aubry et Ludovic Béillard qui font un projet qui est aussi long à expliquer là dans un temps aussi court. Voilà, c'est de la sculpture et ils vont changer beaucoup l'atmosphère du centre-là.
1: Merci Guillaume et on termine donc en musique.

0: Et sur Radio Alliance Plus, après donc Guillaume Monceau, le directeur du CACL, j'ai le plaisir donc d'être en face d'Emilika. Bonjour et je répète, bravo. Alors bien sûr, la question qu'on se pose quand on voit votre nom, Emilika Sadezadeh, vous êtes iranienne, vous êtes née à Téhéran, vous parliez déjà le français, enfin, vous avez étudié le français par vous-même, hein. Donc la France vous tentait. Vous avez toujours été tentée par la France? Vous saviez que vous le cadriez en France? Assez jeune ou non?
1: Non, non, c'était un peu quelque chose qui est arrivé aussi par envie de découvrir d'autres cultures et enrichir ses expériences.
0: Alors quand vous êtes arrivée en France en 2019, les Beaux-Arts de Montpellier, comment vous aviez eu écho des Beaux-Arts de Montpellier? Comment vous avez fait votre choix?
1: En fait, moi, quand je suis arrivée, je voulais faire l'école de médecine. Et justement, j'ai fait un an de PACES et ça ne m'a pas du tout parlé, en fait. Oui. Et du coup, j'ai décidé de passer le concours de Beaux-Arts de Montpellier parce que j'étais à Montpellier. Et j'étais acceptée. Et du coup, c'est un peu, ça s'est fait par la vie, par des événements de la vie. Comme
0: oui, mais enfin, vous étiez déjà très attirée par l'art, je pense que Dionne. Est-ce que vous aviez déjà, je dirais, un acquis artistique, soit manuel, soit visuel, dans les musées, dans les livres?
1: Moi, j'ai grandi dans une famille d'artistes. Ah, mon père, il est artiste, peintre et calligraphe. Ma mère, elle est prof de beaux-arts. Ma sœur, elle est pianiste. Du coup, en fait, c'était assez naturel. C'était quelque chose où, comme on peut dire, c'était capital ou culturel que j'avais accès. Et du coup, c'était aussi pas un choix très difficile.
0: Vous êtes venue seule en France?
1: Oui.
0: Oui, donc il y avait toute la difficulté peut-être d'adaptation et de se retrouver seule. Donc c'est qu'on va peut-être retrouver justement dans cette exposition. Mais je crois qu'il faut bien préciser. Il y a peut-être quelques éléments personnels, mais c'est pas une biographie, c'est pas votre histoire à vous, c'est votre réflexion en fait sur la maison, le départ, pas forcément l'exil. Je pense que
1: moi, je pense que en fait, ce que peut-être j'ai oublié de tout à l'heure dire, mais que Guillaume il a un peu remonté et que ça m'a fait réfléchir. En fait, moi, dans mon travail, je pense que l'art est personnel d'une certaine manière, parce qu'on parle des sujets qui nous touchent, qui nous concernent et qui nous parlent, en fait. Et c'est sûr que dans cette manière, c'est personnel. Mais moi, ce que je trouve intéressant dans l'art, c'est que aussi on peut créer un lien avec des gens. On peut parler des sujets et on peut les questionner, en fait. Et moi, c'est ça qui m'intéresse dans mon travail. C'est pas de donner une réponse, mais de questionner des choses. C'est de questionner les violences qui existent autour de nous, ou des fois où on s'habitue, on ne les regarde plus, ça s'efface.
0: Le contexte actuel, c'est vrai que nous, on continue de vivre tranquillement, comme ça, et que les violences qui se passent,
1: exactement,
0: elles semblent très loin. Pourtant, ils existent.
1: Oui, ils semblent très loin. Et des fois, je pense qu'aussi en Europe, on a l'impression qu'ils ne nous touchent pas. Mais en fait, ils nous touchent. Et ça affecte notre vie, l'économie du pays, et tout l'ensemble. Et en fait, moi, j'ai pas envie, dans mon art, de prendre cette position, de donner des réponses. Parce que les choses, elles sont jamais simples. Elles sont complexes. Moi, j'ai envie de garder cette complexité. Et pour garder cette complexité, moi, j'essaie d'utiliser des métaphores, de poésie pour créer un espace où on réfléchit ensemble pour questionner les choses. Pas pour nécessairement donner une réponse définitive, mais pour avoir cet espace ensemble.
0: Et c'est bien de ne pas avoir de réponse définitive, parce que ça nous enfermerait dans des certitudes. Et je disais, là, dans cette visite de presse, nous étions 4 ou 5 et chacun avait une interprétation différente, mais l'important, c'est que nous ayons posé cette question. On repart peut-être avec encore beaucoup d'interrogations. On a envie de revenir, hein, on a envie de revenir pour revoir ces œuvres, les regarder en détail. Alors avant de parler tout de même des différentes salles, parce que ce qui m'a frappé là, Guillaume, aussi, c'est que par rapport à d'autres expositions, il n'y a pas énormément d'œuvres. Hein, je crois qu'il n'y en a que... des grosses installations. Mais je trouve qu'on a le temps vraiment de voir. Elles sont grosses, mais en même temps minimales, je trouve. On n'est pas... agresse, c'est pas le mot, mais on n'est pas débordé par un tas de choses, c'est-à-dire qu'on prend vraiment le temps. Mais avant de parler de ces œuvres, je voudrais savoir dans vos études, Emilika, comment vous vous êtes spécialisée peu à peu, puisque Il y a beaucoup de matière. On sent que vous aimez les triturer, les manipuler. Il y a du goudron, il y a, vous utilisez le four, ça. Comment ça s'est fait dans vos études? Il y a une étude générale d'abord, et puis peu à peu, vous vous spécialisez.
1: Au Beaux-Arts de Montpellier, en fait, ça fonctionne où en première année, on fait chaque semaine, on fait un projet avec des matériaux différents. En fait, ce qui est bien dans ce programme, c'est que ça nous permet de en fait, découvrir plein d'éléments, plein de techniques, et un peu se trouver aussi de ce qui nous parle plus et de ce qui est plus juste par rapport les idées ou les sujets qu'on a envie de traiter. Et du coup, je pense que ça m'est arrivé naturellement à travers ces expériences d'expérimenter avec plein d'éléments et voir là où je me sens plus dans mon élément.
0: Disons. Alors, c'est quoi? Vous vous trouvez le mieux dans votre élément?
1: Ben, en
0: Il
1: fait.
0: faut, il faut être assez élégant. Il faut, c'est ça, hein, il faut.
1: Ben, moi, j'aime beaucoup, comme vous avez dit un peu, de traiter
0: Des
1: des éléments
0: matières.
1: ou reprendre par exemple, des éléments de la maison, de les reproduire différemment, de changer leur nature, la manière qu'ils sont présents dans l'espace. Au poignet, on le voit toujours sur une porte, de le prendre et le mettre dans un autre espace. C'est aussi jouer avec ça. Et en fait, moi, c'est surtout j'ai trouvé le sujet que j'ai envie de traiter plus que le matériau que
0: D'accord.
1: j'ai envie de traiter. Et du coup, chaque fois, c'est vraiment trouver la meilleure manière à traiter ce concept. Du coup, des fois, c'est par vidéo, des fois, c'est par dessin, des fois, c'est par des installations, des sculptures.
0: Et les études vous ont permis d'acquérir toute cette technique, toute cette diversité de matériaux.
1: Oui, et aussi, je pense que c'est aussi le contact avec les autres personnes. Je pense que c'est toujours l'art, c'est vraiment un travail collectif. Ou c'est à travers des discussions qu'on a avec d'autres personnes, à travers de voir ce que les autres ils font avec les mêmes sujets ou d'autres sujets qu'on s'enrichit en fait. Parce que quand on est tout seul dans notre coin, ça, j'ai l'impression que ça va pas très loin. Du coup, c'est vraiment ce contact avec les autres, avec d'autres artistes, qui permet de aussi se découvrir soi-même.
0: Alors, vous avez été diplômé en 2023. Là, on est en mai 2026. Entre l'obtention du diplôme et maintenant, vous avez fait quoi? Vous avez fait plusieurs, déjà d'autres expositions? Ou c'est la première exposition vraiment consacrée qu'à vous?
1: En fait, j'étais diplômée mon licence en 2023 et mon master en 2025.
0: Ah, d'accord. Donc,
1: Ouais.
0: c'est encore plus récent.
1: Oui.
0: Donc.
1: Mais j'ai fait aussi une expo il y a pas très longtemps, en mars, à l'espace Saint-Gravi, où c'était aussi une exposition personnelle. Mais c'est mon premier.

0: Travail, c'est juste soit le couleur de papier, soit c'est l'espace qui est blanc. Et en fait, mes vidéos, en plus, ils sont pas du tout noir et blanc, tout. Mais c'est surtout, peut-être que ceux qui se répètent avec cette couleur noire, c'est surtout le procès de brûler.
1: Oui.
0: De brûler, ou le goudron, ou le caoutchouc. C'est surtout
1: Toute
0: le
1: la matière.
0: matériau et l'histoire que ça raconte, plus qu'une question de couleur.
1: De couleur.
0: Mais je pense que souvent j'ai un rapport avec mon travail qui est vraiment pas basé sur le couleur, mais plutôt sur le matériau et sur l'objet, qu'est-ce qu'elle raconte elle-même.
1: Alors, vous aussi, vous travaillez en musique, hein, vous l'aviez dit.
0: Rapidement.
1: Donc, vous aviez choisi, on écoute un morceau assez expérimental, donc de Alex G.

0: Alors, sur Radio Alliance Plus, il est peint dans cette exposition du CACL, donc de 7 mai au 18 juillet, entre Chien et Loup, avec Milika, de parler un peu des œuvres. Alors, on va peut-être pas faire toutes les salles, bien qu'il n'y en ait pas beaucoup. Hein, ce que je disais tout à l'heure, c'est vraiment intéressant. On peut se consacrer. Et dès l'entrée, il y a ce, moi j'appelle ça un mur, Suspended Address. Et on sent tout ce concept, en fait, hein, tout de même. Dites-nous comment vous l'avez fabriqué, ce mur.
1: C'est vraiment, en fait, ça se tient par un bon équilibre. Mmh. Et en fait, j'ai pris une plaque de numéro de maison en Iran, et je l'ai reproduit en cire plus épais, environ 350 fois. Mmh. Et c'était un peu pour aussi parler d'avoir une adresse, c'est aussi au niveau administratif, une position, mmh. Ça nous positionne, ça nous donne un endroit. Et d'essayer de l'obtenir, ou essayer d'obtenir cette sens de chez soi en continu, mmh. Et de, en fait, de ne pas y arriver, et que au final ça devient comme un sort de mur, en fait, ça devient un bloc. Et en même temps, c'était un peu aussi cette envie de, bah, les poèmes, c'est qu'ils sont coincés
0: oui,
1: entre les
0: briques. Ils sont coincés entre les briques, oui.
1: C'était un peu comme des souhaits, comme des envies. Qui sont coincés, qui sont là, et qu'on a envie qu'un jour ça se construise dans cette manière.
0: Moi, je trouve qu'il y a tout de même, sinon une similitude, une complémentarité entre ces plaques de numéros, mm. Et puis les poignées de porte. Parce que souvent, quand on s'en va de quelque part, moi, je sais, quand j'ai déménagé assez souvent, je prenais toujours la plaque de la maison et une poignée. Donc,
1: c'est intéressant.
0: Comme si c'était comme un souvenir. Il y en a qui prennent un peu de terre dans un bocal. Non, non, moi je prenais une poignée, et puis voilà. Donc j'en ai quelques-unes comme ça chez moi. Et la statistique du trauma, hein, 50 poignées en bois, c'est très. Pourquoi vous l'avez appelée statistique? Moi je voyais une sorte d'escalier, de courbe.
1: Ah, parce que c'était un peu basé sur une statistique. Et en fait, bah, c'était un peu dans cette envie de parler de cet sentiment, de le passage de violence que ça laisse derrière. Et un peu ce sentiment de ne pas passer, genre, fermer une porte,

0: passer à d'autres choses et ne pas pouvoir ouvrir de nouvelles portes, avoir de nouvelles possibilités, être un peu coincé.
1: Et c'est vrai qu'il y a les salles dans lesquelles on n'entre pas, mais il y a toujours ce petit trou dans le mur que vous utilisez souvent, Guillaume. Il faut laisser ce trou dans le mur. Donc on ne peut pas rentrer dans cette pièce et vous avez appelé cette pièce le bouclier. Moi, ça m'a fait plus penser à un tonneau, mais c'est moins joli. Ce bouclier, c'est quoi? C'est l'autoprotection ou au contraire, c'est l'attaque?
0: Je pense que c'est un peu les deux et que ça échoue dans les deux cas parce que c'est un bouclier qui est brûlé des deux côtés. Et en fait, c'est une sorte de. C'est à la mesure d'une porte, en fait.
1: Oui.
0: Et c'était un peu pour faire référence à l'espace de maison, à la sécurité qu'on associe à cet espace qui n'existe pas toujours.
1: Ouais.
0: Et qu'en même temps, on se protège avec cet espace, mais c'est une protection qui échoue aussi, quoi.
1: Et c'est sûr que vos dessins au fusain, la nuit de dessin qu'on aperçoit à travers le trou, la maison est noire, ça fait penser vraiment aux maisons détruites. Hein. C'est du fusain, vous avez gratté dessus. Il y a beaucoup de références aux objets domestiques, hein, je crois.
0: Oui, parce que pour moi, en fait, les objets sont pas mal témoins de nos vies et de notre société, en fait, dans leur forme, dans leur placement. Ça parle de nos sociétés, de nos valeurs, de qu'est-ce que c'est, en fait, l'idée dans le système dans lequel on vit, en fait. Et c'est dans ce sens-là.
1: Moi, j'ai spécialement apprécié les tiroirs en bois, clés fondues, céramiques, que vous avez intitulé Le manque de toit, TOI, est un rocher que je porte. Vous avez récupéré des tiroirs, vous les avez empilés. C'est des vieux tiroirs, hein, sculptés, décorés, ils sont en équilibre. Et dedans, expliquez-nous ce que vous avez mis, puisque nous, on a pu les prendre dans la main. Et c'est très tactile, hein, c'est très. Après, je ne sais pas si les spectateurs pourront les prendre, les visiteurs pourront les prendre, mais nous, on a eu le droit. Et prendre une clé dans la main, c'est très symbolique.
0: Oui, justement, c'est en fait des clés que j'ai récupérées qui sont fondues dans la terre qui a la forme de creux de la main. Et c'est un peu pour parler de cette. En fait, c'est pour donner forme à un sentiment de manque, en fait. De donner forme à un manque qui nous pèse et qui est constamment avec nous, en fait, comme un rocher qu'on porte dans une poche ou dans la main. Et en fait, c'est pour parler d'un endroit qu'on a quitté, qu'on ne peut pas récupérer, de ne pas pouvoir rentrer chez soi. Et les tiroirs, pareil, c'est en fait, ils sont séparés de leurs meubles, ils sont abandonnés, et de faire, en fait, un ensemble. Comme un sort de collectif.
1: Alors tout ça, quand je vous écoute, quand je vois vos œuvres militaires, je me demande, c'est toujours la question que je demande face à un artiste, comment vous viennent les idées? Ça vient brusquement, c'est à force de lecture, à force de réflexion, ça émerge comme ça. C'est compliqué ce que je vous demande.
0: Moi, je pense que, en tout cas pour moi, il y a beaucoup de. Il y a un processus de recherche, en fait, de lire sur l'histoire, écouter aussi, lire les histoires d'autres personnes, d'autres endroits. Et il y a vraiment un processus de recherche et aussi de conversation. Je pense que, par exemple, cette expo, c'était vraiment construit avec Guillaume et l'équipe de CACN. Et avec Guillaume, on a vraiment travaillé l'espace ensemble.
1: Vous avez créé des œuvres spécifiquement pour cette exposition, quelques-unes.
0: Quelques-unes. Et aussi, en fait, avec Guillaume, on a échangé des références, des livres. Et je pense que tout ça enrichit. En fait, les idées, pour moi, ils ne viennent pas de nulle part. C'est que il faut enrichir son cerveau, il faut lire, il faut voir pour qu'il y ait des idées qui sortent. Et c'est vraiment.
1: Et puis il y en aura d'autres plus tard sur d'autres sujets.
0: J'espère bien.
1: Alors, on n'a pas parlé de toutes les autres œuvres. Il y en a beaucoup, beaucoup, enfin, pas beaucoup d'autres, mais il y en a plusieurs. Il y a ces vidéos et on n'a pas osé poser la question quand nous étions devant. Il y a ça, une vidéo dans une grande structure noire. Moi, au début, j'ai pensé à Nietzsche, ou j'ai pensé à Belphégor, c'est ma référence de jeunesse. Mais on retrouve ce noir et on retrouve ces cinq vidéos. Ça veut dire quoi?
0: C'était vraiment parce que le sujet de vidéo, c'est vraiment une maison qui se déconstruit, qui se construit en répétition et qui n'arrive pas à changer sa base. Donc pour moi, j'avais envie de le mettre en installation et j'avais envie de rejouer ce concept dans la forme de cette installation. Du coup, d'avoir une structure qui est couverte, qu'on n'arrive pas à voir, comme une maison dans la nuit,
1: Oui.
0: où on voit que les fenêtres et qu'on n'arrive pas vraiment capturer à quoi elles ressemblent. C'était vraiment dans ces idées-là. Après, je pense que ça dépend beaucoup de d'où les gens y viennent et quel imaginaire ils ont pour voir ce qu'ils voient de l'ombre.
1: Alors, il y a eu aussi donc une question sur le point de départ disparu avec ces grandes bandes de caoutchouc et des zoïaques, mais qui en fait sont en 3D. Les chiens errants, c'est vrai qu'à l'heure où nous sommes, on ne voit pas trop sur ce papier blanc. Justement, ça incite à la curiosité. Et puis d'autres impressions sur papier, des photos transfert. Vous êtes heureuse de cet accrochage? Ça vous plaît? Vous allez dire non, il y a Guillaume qui est devant.
0: Oui, bien sûr. Oui, moi je suis très contente de. Et je pense que cet espace vraiment fonctionne bien, étrangement, avec mes pièces. Et je suis vraiment contente de travailler avec Kim, qui est vraiment incroyable et très intelligente dans son
1: Il
0: métier.
1: va rougir, il va
0: Pareil de
1: rougir.
0: Melita. Et je suis trop contente d'avoir travaillé pour ma première exposition solo avec Guillaume au CACM.
1: Merci à vous les deux. Je signale simplement qu'il y a, comme à chaque fois, des ateliers le mercredi. Il faut réserver, je crois, tout de même, hein. Mercredi 13 et 27 mai, 10 et 24 juin, de 15 à 17 h au CACN. Il y a une journée de rencontre, de partage et de création artistique avec les classes allophones du quartier Pizzeman le 19 mai de 11 à 16 h au CACN. Une visite comptée d'exposition pour les tout petits et petites le samedi 20 juin à 11 h au CACN. On peut toujours contacter à contact@cacncentredart.com ou par téléphone 06 59 93 21 22. Merci à tous les deux et très belle exposition, très beau vernissage. Bravo.
0: Merci. Merci.

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2: Bonjour à toutes et à tous, soyez les bienvenus à l'écoute d'RFI, Radio France Internationale. En direct de Paris, il est 18h.
3: En français facile.
4: Adrien Delgrange.
2: 16h, temps universel, nous sommes le 19 mai. Ebola est au sommaire de cette édition. Au moins 131 morts. L'OMS, l'Organisation Mondiale de la Santé, est très inquiète. Dans ce journal, Denis Mukwege, le médecin et aussi prix Nobel de la paix congolais, appelle à rouvrir l'aéroport international de Goma pour aider à lutter contre Ebola. Vladimir Poutine est lui arrivé à Pékin pour rencontrer le président chinois. Une visite seulement quelques jours après le passage de Donald Trump en Chine. Analyse à suivre. Et puis enfin, reportage à Londres. Manifestation aujourd'hui devant le siège de Shell, le géant pétrolier britannique qui fait des profits, profits records pendant la guerre au Moyen-Orient. L'OMS sur le pied de guerre face à Ebola. L'Organisation mondiale de la santé a décidé de réunir en urgence son comité aujourd'hui après avoir déclaré l'urgence sanitaire mondiale le week-end dernier. Son chef, le docteur Tedros Ghebreyesus, se dit profondément préoccupé par l'ampleur et la rapidité de l'épidémie qui frappe en ce moment la République démocratique du Congo.
5: This epidemic is caused by Bundibugyo virus.
6: Cette épidémie est causée par le virus Bundibugyo, une souche du virus Ebola pour laquelle il n'existe ni vaccin ni traitement. En l'absence de vaccin, les pays peuvent bien sûr prendre de nombreuses autres mesures pour enrayer la propagation de ce virus et sauver des vies, même sans recourir à des contre-mesures médicales, notamment par la communication sur les risques et la mobilisation des communautés. L'OMS dispose d'une équipe sur le terrain qui aide les autorités nationales à faire face à la situation. Nous avons déployé du personnel, des fournitures, du matériel et des fonds.
5: We have deployed people, supplies, equipment and funds.
2: Le directeur de l'Organisation mondiale de la santé, l'Union africaine, de son côté, déclare officiellement l'urgence de santé publique pour le continent. Quant à Denis Mukwege, le médecin congolais et prix Nobel de la paix en 2019, il s'est exprimé aussi aujourd'hui concernant cette épidémie qui sévit, qui fait des ravages actuellement en République démocratique du Congo. Sofiane Amazian, bonjour.
7: Bonjour Adrien, bonjour à tous.
2: Au vu de la situation préoccupante, inquiétante en RDC, Denis Mukwege appelle notamment à la réouverture de l'aéroport de Goma, aéroport aux mains du groupe rebelle, l'AFC-M23.
7: Nous exhortons toutes les parties impliquées, y compris les forces d'occupation, à rouvrir l'aéroport de Goma sans plus attendre, afin de faciliter la réponse humanitaire et l'acheminement de l'aide, demande le docteur Denis Mukwege dans un communiqué. L'épicentre de l'épidémie se situant en Ituri, dans l'est du pays, le docteur, prix Nobel de la paix en 2019, souligne l'urgence de la situation en évoquant une province, je cite, déjà dévastée par des groupes armés avec d'importants mouvements de population et une saturation des services de santé, y compris dans les régions voisines. Denis Mukwege appelle donc au soutien des populations à l'est de la RDC et en Ouganda, car je cite, le monde ne peut détourner le regard sous prétexte qu'une crise se déroule dans une zone de conflit, des régions où des systèmes de santé sont détruits, privés de financement et où la propagation, la circulation des virus devient inévitable, selon les mots du docteur congolais. Enfin, Adrien, dans la nuit, le ministère de la Santé a annoncé que l'épidémie d'Ebola en RDC est vraisemblablement à l'origine de 131 décès probables et de 513 cas suspects.
2: À noter que le gouvernement français, par la voix de son Premier ministre, se dit cet après-midi très attentif à cette épidémie d'Ebola, annonce avoir pris les premières mesures de précaution, notamment à Mayotte, même si le risque d'importation en France dite hexagonale est pour l'heure très faible. C'était Sofiane Amazian.
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2: 18h05 à Paris. Décidément, la Chine est très courtisée. Après la visite la semaine dernière de Donald Trump à Pékin, c'est au tour du président russe de faire les yeux doux à Xi Jinping. Vladimir Poutine vient d'arriver en Chine. 2 jours de visite officielle pour, nous dit-on, renforcer les partenariats entre les deux pays. Visite qui intervient, je vous le disais, quelques jours seulement après le passage de Donald Trump en Chine. Analyse Alexei Maslov, il est professeur à l'Université d'État de Moscou.
4: Je pense que la succession de ces deux visites est une coïncidence, mais une coïncidence très heureuse, car cela permet à la Russie de consulter la Chine au sujet des négociations qu'elle a menées avec les États-Unis. La délégation américaine est arrivée en Chine avec de nombreuses propositions, mais c'était pour l'image, car sur le papier, aucune n'était vraiment aboutie. Elles n'ont pas été approfondies. C'est pourquoi il y a eu de nombreuses négociations, mais le résultat n'a pas été très concluant. La Russie, elle, a une autre manière de faire. Il est important pour nous de développer un langage commun avec la Chine.
2: Propos recueillis par Anissa El-Jabri. Premier déplacement officiel à l'étranger pour le nouveau Premier ministre hongrois. Peter Madiar est arrivé aujourd'hui en Pologne. Manière de renouer de bonnes relations avec le gouvernement polonais emmené par Donald Tusk. Manière aussi pour la Hongrie d'envoyer un signal fort, celui de se tourner vers l'Union européenne, prenant ainsi le contre-pied de la politique de Viktor Orban, l'ancien leader hongrois. Shell, en Assemblée Générale, le géant pétrolier britannique a décidé aujourd'hui de rassembler ses actionnaires à Londres. Comme d'autres acteurs du secteur de l'énergie, Shell a enregistré une hausse de ses profits depuis le début de la guerre au Moyen-Orient, près de 7 milliards de dollars en plus, en partie en raison de la hausse du prix du baril. Alors pour protester contre cet argent gagné grâce à la guerre et puis aussi noter le dérèglement climatique, eh bien, un rassemblement était organisé devant les bâtiments de Shell à Londres. Reportage RFI, Emeline Vin.
8: Shell, pollueur, scande la cinquantaine d'activistes qui ont bravé la pluie. Affublé d'un costume, Nigel boit du faux pétrole dans une coupe de champagne.
9: Je suis déguisé en actionnaire de Shell. Leur assemblée générale se tient aujourd'hui. Ils ont fait des milliards de dollars de profits avec la crise en Iran, pendant que d'autres se font tuer.
8: Parmi les manifestants, des représentants de la communauté philippine qui poursuit Shell en justice. Cheryl dénonce l'impact de la présence de l'entreprise dans son pays.
10: Les Philippines sont l'un des pays les plus dangereux pour les défenseurs de l'environnement. Avec ces corporations, des militaires sont déployés pour protéger les intérêts de Shell face aux peuples indigènes, aux agriculteurs.
8: Elle réclame aussi le paiement de dommages et intérêts pour compenser la pollution causée par Shell. Caroline Bennett a quitté l'entreprise il y a 4 ans.
11: Shell et consorts comme BP ont largement renoncé à leurs engagements de réduction des émissions. Ils ont les compétences techniques, les moyens financiers, mais ils s'entêtent à forer. C'est toujours drill, baby drill.
8: Le géant pétrolier investit environ 10% de ses profits seulement dans l'énergie renouvelable. Emeline Verlandre, RFI.
2: Et à la page sport, avant de refermer ce journal, un mot de tennis tout d'abord. Déjà forfait, déjà absent du tournoi de Roland-Garros, Carlos Alcaraz sera aussi absent à Wimbledon. Le joueur espagnol de 23 ans, numéro 2 mondial, a des douleurs au poignet, ce qui l'empêche pour le moment de jouer au tennis. Roland-Garros, tournoi du Grand Chelem, sur terre battue, débute dimanche prochain à Paris. Et puis du football, Cristiano Ronaldo, convoqué par le Portugal pour la 6e fois. Cette dernière information concerne donc ce joueur portugais âgé de 41 ans. Il a été appelé aujourd'hui pour défendre l'équipe nationale. Il participe ainsi à sa 6e Coupe du Monde de football, début du mondial le 11 juin prochain. Toutes ces informations sont à retrouver quand vous le souhaitez sur notre site internet rfi.fr. Ainsi se referme ce journal en français facile. Radio Foot International est à suivre sur la radio mondiale.
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0: Bonjour à toutes et à tous, vous écoutez les idées de sortie de Radio Alliance Plus. Une idée de sortie en famille pour mercredi au Musée des Beaux-Arts de Nîmes. Venez partager un moment créatif et ludique autour du thème fascinant de l'eau. Cet atelier vous invite d'abord à découvrir l'exposition « Lumière et ténèbres, la fascination de l'eau » où vous explorerez les multiples visages de cet élément essentiel, tantôt calme et lumineux, tantôt mystérieux et profond. À travers les œuvres, petits et grands pourront observer comment les artistes ont représenté l'eau, ses reflets, ses mouvements et ses ambiances au fil du temps. Après cette immersion artistique, place à la pratique. En atelier, chacun pourra expérimenter à son tour en jouant avec l'eau et les couleurs. Mélange, transparence, effet de matière, laissez libre cours à votre imagination pour créer votre propre œuvre inspirée des sensations de l'eau. Alors, rendez-vous à 10h30, mercredi, au Musée des Beaux-Arts, rue de la Cité Foule, à Nîmes. Jeudi à 19h, l'autrice Mélissa da Costa sera à l'ombrière du ZES pour parler de son dernier livre « Fauve », édité en début d'année. Comment s'échapper de sa cage? C'est l'obsession des fauves, mais aussi celle de Tony, 17 ans, lorsqu'il rejoint un cirque itinérant après avoir fui la violence de son père. Faire face aux bêtes, affronter ses propres démons, le nouveau roman de Mélissa da Costa nous propulse au cœur de l'arène, où l'ivresse du danger fait oublier la mort. Une fresque magistrale portée par une écriture tendue et charnelle, à découvrir en vous rendant à l'ombrière du ZES jeudi à 19h. Vendredi, direction la rive droite du pont du Gard pour découvrir Radio Castor. 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C'était les idées de sortie de Radio Alliance Plus. Merci beaucoup pour votre écoute et votre fidélité. Je vous souhaite une agréable journée sur le 103.2 en DAB+ et sur notre site internet. On se retrouve dès demain pour de nouveaux rendez-vous.
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0: aujourd'hui de 1848 à la Troisième République. Nous serons accompagnés par la symphonie numéro 2 de Gustav Mahler, chef d'orchestre autoritaire de la cour d'Autriche, puis compositeur à Leipzig et installé à New York en 1907. Cette symphonie était composée vers 1890 et elle fut mal accueillie en France en 1910.
1: Au début 1848, Émile Cosse, adjoint du précédent maire Ferdinand Girard, protestant comme lui, préside la nouvelle commission municipale. On prend quelques mesures, mais comme en 1793, la pensée jacobine n'aborde les problèmes socio-économiques qu'avec une approche moralisante sur la pauvreté ou la richesse. En mars, on ouvre des ateliers nationaux jusqu'en juin pour occuper les nombreux chômeurs et l'on prolonge les échéances des effets de commerce. Le banquier Guédan, soutenu par la Chambre de commerce, crée un comptoir d'escompte pour relancer la production avec un capital de 3 millions de francs, dont 1 million fourni par la commune.
0: Mais fin mars, éclatent des manifestations. Des ouvriers tailleurs revendiquent une véritable organisation du travail, la parité dans les conseils de prud'homme, la fixité des tarifs et des taxes à l'importation. En juin, des barricades se dressent sur le Petit Cours, le futur boulevard Gambetta, et des bagarres meurtrières éclatent. On obtient des droits aux associations et au travail, et la journée de travail est ramenée à 12 heures. Mais finalement, ce sera le retour des légitimistes aux élections d'août et Louis-Napoléon Bonaparte élu en décembre avec 57% des voix nîmoises masculines.
1: En novembre, profitant d'une suspension de la loi Le Chapelier et de la fermeture des ateliers nationaux, l'entrepreneur Caius Gracchus Montaigu, fils d'un conventionnel du Roussillon, fonde avec 912 adhérents le Cercle des travailleurs de Nîmes, une mutuelle doublée d'une coopérative ouvrière de terrassement sur le modèle des ateliers sociaux proposés par Louis Blanc au printemps.
0: Le choléra revient fort opportunément en été 1849 pour conforter l'autorité de la nouvelle municipalité Essette qui crée une commission d'hygiène pour étudier l'état de l'habitat populaire. Alors qu'Alphonse Jean, député du Vaucluse, fonde lui clandestinement la Nouvelle Montagne avec un programme social. Réforme de l'impôt, organisation du crédit et instruction professionnelle. Les conflits sociaux se substituent donc aux conflits religieux qui avaient si longtemps servi d'alibi. Compromis avec Jean, dans le complot de Lyon, Montaigu, est arrêté en 1850 et sa coopérative dissoute dès février. Condamné par le tribunal militaire de Lyon à 15 ans de détention, il est gracié en 1856, mais surveillé par la police. En septembre 1852, l'empereur a été bien accueilli à Nîmes et les affaires reprennent. Pour une dizaine d'années, avec le développement des banques, lié au développement ferroviaire et au commerce colonial. Pourtant, à Mulhouse, le gros industriel en textile Jean Dollfus, un protestant proche de Jean Massé, estime que l'on doit plus à l'ouvrier que son simple salaire. Il fonde donc la Société Mulhousienne des Cités Ouvrières en 1853, un asile des vieillards, une caisse de retraite et une bibliothèque populaire. Sa cité ouvrière compte près de 1000 maisons à la fin des années 70.
1: En 1850, une première loi reconnaît d'utilité publique les sociétés de secours mutuels développées depuis 1820 pour la prise en charge de la maladie et charge la Caisse des dépôts et consignations de contrôler la première caisse de retraite pour vieillesse, puis, en 1868, la Caisse nationale d'assurance en cas de décès ou d'accident. Ces assurances volontaires sont à but non lucratif, mais non coopératif. Et l'on prend soin de bien distinguer mutuelles et syndicats qui demeurent interdits. En 1863, l'hôpital général est fermé et l'on reconstruit un hospice d'humanité plus vaste sur la route du Zès, qui sera fermé en 1906.
0: Quand la Troisième République finit par s'installer, seulement en 1881 à Nîmes, avec l'élection d'Ali Margarou, les autorités républicaines précisent « Ni les conseils presbytéraux, ni les fabriques n'ont capacité pour recevoir des biens dans l'intérêt des pauvres. » En 1882, les mesures laïques s'accélèrent et l'État supprime le budget des charités sans mesure compensatoire. Il ne s'intéresse guère qu'à l'enseignement et à la santé publique.
1: D'abord la santé publique. En 1740, l'Hôtel Dieu, réservé uniquement aux malades, avait été agrandi vers le nord par Esprit d'Ardaillon, avec des bâtiments de 2 étages bordant la nouvelle cour d'honneur et son portail monumental sur la rue de la Porte de France. Encore trop petit, il a été reconstruit vers l'ouest par Charles Durand entre 1828 et 1835, avec extension et ouverture sur la route de Montpellier. Jugé insalubre en 1895, on décide la construction d'un hôpital plus vaste, 530 lits, dont 130 pour les militaires, choisit l'architecte Max Raffel et achète un terrain au Puech du Teil, puis plus rien. En 1905, suite à la séparation des églises et de l'État, on saisit l'Hôtel Dieu, couvent de la Providence attenante, et chasse les religieuses. Le dossier s'enlise jusqu'à la guerre et le projet n'est repris qu'en 1922, avec le même architecte, mais cette fois sur la route du Zès, près de l'Hospice d'Humanité. Fermé, l'Hôtel Dieu est donc aménagé dans ce centre Gaston Dumergue en 1934.
0: Le maire veut transformer l'ancien Hôtel Dieu en maison générale des finances. Mais le ministère refuse et l'on doit se résigner à le vendre fin décembre 1934, en se réservant juste la cour de la Morgue pour agrandir la place Montcalm. Cloîtres et bâtiments conventuels seront détruits en 1978 pour construire une clinique Saint-Joseph sur la rue Saint-Léonce, l'actuelle rue du Cou, détruite à son tour en 2015. Les bâtiments, face aux arènes, dont l'Hôtel de l'Univers, sont détruits en 1990 en sauvegardant quelques façades. En 1871, la municipalité monarchiste voulait installer un palais des arts dans l'ancien hôpital général avec un début de réalisation et une architecture soignée. Mais en 1881, le maire républicain Margarou préfère, lui, y placer le lycée.
1: La nouvelle chambre de commerce et d'industrie. Encouragée par le pouvoir, la CCI s'était installée en 1857 au 20 boulevard Gambetta, la maison d'Odé, et reçoit son statut officiel en 1898 avec la centaine d'autres CCI du pays. En 1935, c'est elle qui finalement achète l'ancien Hôtel Dieu et la Providence pour 1 050 000 francs. Les architectes Pélatan et Floutier aménagent de nouveaux bâtiments sur la rue de la République. La structure générale est conservée, mais une grille remplace le mur de façade et son portail monumental. La CCI revend en 1936 la cour d'honneur de l'ERN, actuel foyer Maurice Albaric, pour 250 000 francs, puis ses anciens bâtiments du boulevard Gambetta. Rasé dans les années 1970, la Providence devient son parking.
0: Voyons maintenant le développement des syndicats et de la bourse de travail. À Nîmes, l'industriel, la question sociale prend la première place. Les catholiques traditionalistes y jouent la carte populiste et la bourgeoisie protestante libérale le combat progressiste et laïque. Napoléon Ier avait introduit la loi Le Chapelier dans le code pénal en 1810 pour réprimer les ligues privées de défense, ancêtres des syndicats. Une ambiguïté naît avec les mutuelles de secours. En 1880, certaines associations fraternelles sont reconnues d'utilité publique, telles celles des employés et ouvriers des chemins de fer, devenues en 1883 Société générale de protection mutuelle des employés des chemins de fer, sous la houlette de parlementaires et le soutien de Victor Hugo, nommé président d'honneur. Elles ne sont reconnues syndicats professionnels qu'en mars 1884 par la loi Waldeck-Rousseau, qui abroge la loi Le Chapelier.

0: anime dès 1886. Des syndicats adressent une pétition au maire pour être autorisés à se réunir dans un local. Accepté en mars 1887, le typographe Claude Gignon, socialiste impliqué dans le mouvement coopératif, loue un petit local au numéro 7 rue Saint-Paul, c'est la rue actuelle Benoît Malon, et précise les buts de ces réunions dans cette Bourse du Travail, la seconde ouverte en France après Paris. Déterminer les conditions de travail les mieux adaptées aux besoins de la nature humaine. Associer les salariés en vue d'acquérir la force nécessaire pour établir ces conditions quand elles seront reconnues applicables. On y tient un registre des offres et demandes d'emploi et tente d'y organiser la défense des intérêts des ouvriers lourdement touchés par les effets de l'industrialisation.
1: Rapidement trop petit, plusieurs conseillers municipaux réclament en 1891 la construction d'un local. Il sera inauguré début 93 dans l'immeuble communal à côté de l'école des garçons du numéro 14 rue Pavé, l'actuelle rue Fernand Pelloutier. Et ça correspond à l'actuel théâtre Télémaque. Cette seconde bourse du travail est agrandie en 1901 et le libertaire Pelloutier la dirige vers un syndicalisme révolutionnaire indépendant de tout parti politique. C'est là que sera accueilli en 1895 le congrès de la Fédération des Bourses du Travail. Pendant ce temps, le syndicat des cheminots nîmois crée une caisse de secours en 1893. Enfin, une troisième bourse du travail sera installée place Questel de 1969 à 2005.
0: Voici les débuts du mouvement coopératif. Nous avons vu qu'en 1848, les premières tentatives de coopératives de production avaient avorté. Notons pourtant que, contrairement au magistère catholique, l'enseignement protestant était déjà réalisé généralement selon le principe de l'enseignement mutuel, c'est-à-dire que les élèves les plus anciens enseignent les plus jeunes sous simple contrôle du professeur. À nouveau bloqué, comme les syndicats, par la loi Le Chapelier, le principe coopératif ne se légalise qu'en 1867 par analogie avec la loi sur les sociétés et dès 1868, un groupe éducatif ouvrier fonde à Nîmes une petite coopérative d'achat, la Solidarité. Ce mouvement se développe vraiment avec Auguste Fabre, c'est le fils d'un pasteur aisé d'Uzès, admirateur du franc-comtois catholique Charles Fourier, cet utopiste adepte de Rousseau et auteur en 1822 d'un traité optimiste sur l'association domestique et agricole en vue d'une société communautaire.
1: En réalité, la mutualisation volontaire du travail exista probablement de tout temps entre voisins. On la retrouve par exemple en Bourgogne, structurée dans un acte de vente de 1263 de la fruitière de Poligny, un local de stockage du lait produit durant le printemps et conservé sous forme de grosses meules de fromage à pâte pressée et cuite pour l'hiver. Les petits éleveurs y regroupaient leur collecte de lait pour pouvoir fabriquer une meule entière et étaient payés, après sa vente, en fonction du volume de lait apporté.
0: Marié et installé à Nîmes après un séjour aux familistères de Gaudin à Guise, Auguste Fabre devient réparateur de machines agricoles et fonde en 1876 une chambrée populaire liée à la Solidarité à l'angle de la rue Neuve et de la ruelle des Saintes-Maries, les actuelles rues Jamet et Gaudin depuis 1899. C'est une société d'éducation populaire inspiré de Fourier, où une quinzaine de bourgeois et ouvriers mélangés évoquent les tentatives coopératives alsaciennes et lyonnaises, discutent de grandes causes sociales. En 1878, avec une trentaine de membres, Fabre fonde dans le même local une coopérative de consommation. Vente de vin limitée à 10 francs par semaine, puis de bois et de charbon. En 1880, s'y joint un temps la Renaissance, une boulangerie coopérative.
1: Arrive un second personnage venu de Paris, où il était chef de service à la banque Grefoul, issue de la banque Necker-Girardot. Né d'une Anglaise d'origine quaker et d'un banquier, Édouard de Boive, 1840-1923, s'installe à Nîmes en 1872, après son mariage avec Camille Colomb, la fille de Julie de Denon et du riche soyeux nîmois François-Albin Colomb. Il affiche un socialisme chrétien résolu et s'intéresse à l'enseignement élémentaire mutuel. Le couple loge chez les beaux-parents, près de l'Esplanade, sur l'actuelle place du 11 novembre, et ils sont très actifs dans les œuvres charitables.
0: En 1875, Édouard entre au comité de la Maison de santé protestante évangélique, fondée en 1842 par Frossard, pasteur de l'Église libre, installée du 8-10 rue de Sauve et 1 à 3 avenue de la Plateforme.
1: En 1878, il s'inscrit au diaconat réformé comme secrétaire jusqu'en 1900. Par cette double appartenance, De Boive s'efforce de rapprocher ces deux œuvres complémentaires et longtemps en compétition. En 1882, il écrit « Beaucoup disent que la paresse et le mensonge sont les deux compagnons de la misère. Ceux qui les ont souvent visités protestent contre ces paroles égoïstes. Voyez, au milieu des femmes abandonnées, cette jeune femme à la figure dévastée, suivie de trois enfants en bas âge. Son mari a pris l'habitude d'aller au café et a fini par abandonner son travail. Cette femme ne peut suffire à sa tâche et quand son mari paraît, c'est pour lui retirer le pain qu'elle gagne péniblement pour ses enfants. » Zola n'est pas loin.
0: De Boive s'occupe également de la société de prévoyance et de secours mutuel de l'administration de la Caisse d'épargne. Des crises économiques violentes secouent l'industrie textile nîmoise dans les années 80, générant chômage et misère que le diaconat a du mal à secourir, ce qui amène De Boive à s'intéresser aux idées associationnistes de production de Robert Owen et aux Christian socialiste des équitables pionniers de Rothschild. Bilingue, De Boive contacte à Londres l'Union coopérative anglaise et se convainc que la coopération peut améliorer la situation matérielle des ouvriers tout en contribuant à leur fonctionnement intellectuel et moral, et va donc s'intéresser à l'expérience nîmoise d'Auguste Favre.

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Bonjour à toutes et à tous. Aujourd'hui, eh bien, nous présentons en fin de compte deux musiciens personnellement que je trouve, j'allais dire, immenses, très importants. C'est Maria Schneider d'un côté, qui est une chef d'orchestre, une compositrice, une arrangeuse aussi, parce que parfois on compose sur des morceaux qui existent déjà et qui est bien connu maintenant. Et puis Antonio Lizana, qui est un saxophoniste de jazz plutôt, mais aussi un chanteur de flamenco, et qui est très inspiré à la fois par le jazz et par le flamenco. Alors oui, nous présentons Maria Schneider, je viens de vous le dire, et puis Antonio Lizana. Et pourquoi ? Eh bien parce qu'ils joueront ensemble au Festival de Montpellier. Le festival a lieu du 7 au 13 juillet. Ce sera un des événements, à mon avis, majeurs, à ne pas manquer, dans le festival de Radio France. Bien sûr, côté jazz, puisqu'il y a toute la partie classique. Alors le mieux, mais pourquoi les présenter ? Parce qu'ils joueront ensemble, mais malheureusement, nous n'avons pas de musique ensemble. C'est-à-dire, nous n'avons pas de disque, nous n'avons pas d'enregistrement qui existe où ils ont joué ensemble. Et donc, ça sera une première, je crois, très très importante. Et alors, je vais vous reparler d'eux un peu plus tard, mais d'abord, je voulais qu'on apprenne à les connaître, et puis vous ferez le lien après. Donc, on va écouter Maria Schneider sur un morceau qui s'appelle Sky Blue. Et le disque s'appelle Sky Blue aussi. Il est de 2007. On l'entendra. Et puis, ensuite, on entendra Antonio Lizana qui jouera Los Motivos, son dernier disque de 2023 qui s'appelle Vishuddha. Et où il joue avec Daniel Garcia au piano, Arin Keshishi à la basse et Shayan Fati à la batterie. Alors, découvrons d'abord Maria Schneider et Antonio Lizana.

Maintenant que nous avons découvert Maria Schneider et Antonio Lisena, je peux vous dire quelques mots de ces musiciens. Nous allons commencer parce que je vais présenter d'abord Maria Schneider. Nous allons commencer par elle. Alors, je vous l'ai dit, c'est une compositrice, c'est une arrangeuse. Elle est pianiste aussi dans ses études et elle est un chef d'orchestre très reconnu. Elle a été l'assistante de Guy Evans. Guy Evans, vous savez, c'est le chef d'orchestre qui a fait les disques de Miles Davis, ce qu'on peut appeler les concertos pour trompette, Sketch of Spain, Porgy and Bess, et puis quelques autres. Et puis, elle a aussi été travaillée avec Bob Brookmeyer, qui est un compositeur pour orchestre. Et moi, il me semble, elle ne le dit pas, qu'il y a aussi l'influence de Benny Carter, qui est quelqu'un qui a inventé un peu dans les orchestres de jazz des unissons autour des saxophones ou des trompettes, mais non pas ce mélange un peu bruyant, mais au contraire des choses qui se répondent et qui se mélangent. Alors, je crois qu'il y a tout ça chez elle. Quand on parle d'elle, moi je vous l'ai dit, c'est une des meilleures chefs d'orchestre actuellement, à mon avis, sinon la meilleure d'ailleurs, et certainement la plus originale. Le son de son orchestre est comme les très vieux alcools, oui, je vais le dire, comme un vieux cognac, un vieil armagnac, les whisky aussi ou bourbon très anciens. C'est un mélange complexe, affiné, fondu, mais reconnaissable, de fragrance, ici de sonorité, d'accords musicaux subtils et complexes. On peut comparer aux alcools vieillis, je viens de le dire, mais aussi aux films américains. Il me semble qu'il y a chez elle quelque chose comme ces paysages très très importants. Souvenez-vous au moins de deux films, Au milieu coule la rivière de Robert Redford, quand on voit tous les paysages où ils vont, et puis ils viennent de le repasser à la télévision, et Les moissons du ciel de Terrence Malick, on voit les moissons ondoyer sous le vent. Alors, on pourra en citer d'autres, hein, mais Danse avec les loups, par exemple, ou Les grands espaces, ils viennent de le repasser aussi à la télévision. Et L'homme qui murmurait à l'oreille des chauds, vous voyez, je suis très dans Robert Redford. Et puis peut-être le plus ancien, où on voyait les paysages, l'hiver, et ça, c'est La prisonnière du désert, de John Ford. Alors voilà, il y a des paysages immenses, des plaines, des moissons, des montagnes, et puis comme si on était à cheval. Alors peut-être que je me fais un peu une illusion, mais vous allez le voir, on va écouter un morceau plus long que le premier. Déjà le premier, je pense, vous a montré un peu cela. Et on va écouter Arbiters of Evolution. C'est sur un disque absolument superbe de Thomson Fields, vous voyez, les chants de Thomson, et qui montre ça, des paysages. L'Amérique, c'est ça par rapport à l'Europe. Hein. C'est des paysages beaucoup plus grands qu'on traverse très lentement, beaucoup, pour nous, très lentement. Alors écoutons Arbiters of Evolution.

Sur Arbiters of Evolution, Maria Schneider a été entourée par des musiciens que vous avez entendus. Elle dirigeait, elle était à la composition. Il y avait Donnie McCaslin et Scott Robinson au saxophone, Steve Wilson aussi et Rick Perry, mais qu'on n'entendait pas, enfin qu'on entendait dans les ensembles, Mike Rodriguez à la trompette, Gary Versace à l'accordéon, Leigh Lunt à la guitare, Frank Kimbrough au piano, Clarence Penn à la batterie. Nous allons écouter un autre morceau de ce très beau disque qui s'appelle The Thompson Fields pour une raison qui me tient à cœur, puisque nous allons avoir la rencontre entre Maria Schneider et un saxophoniste, Antonio Lizana. Eh bien, j'ai pris un morceau où il y a un saxophoniste qui est mis en valeur. C'est comme un concerto pour saxophone. Et Home, c'est ça, c'est le retour chez soi naturellement, et elle a mis en valeur un saxophoniste qu'elle aime beaucoup et qui est devenu quelqu'un de très connu, Rich Perry ou Rick Perry. Et vous allez le voir, c'est comme un concerto pour saxophone. Et bien sûr, quand ce sera avec Lisa, ce sera un saxophone alto, là c'est un saxophone ténor, mais on peut imaginer que l'ambiance sera voisine. C'est un morceau, un très beau morceau, écoutons Home.

Après Maria Schneider, eh bien, nous allons présenter Antonio Lizana, le saxophoniste, le chanteur, le chef d'orchestre. Cet été, je vous l'ai dit, il jouera avec Maria Schneider, avec un grand orchestre qui vient d'Espagne. D'ailleurs, ça ne sera pas le grand orchestre même de Maria Schneider. Mais aussi, il jouera, je vous le signale, à Vergès notamment, au Festival de Vergès, le 27 juin, avec Éric Truffaz, le trompettiste. Donc, on s'aperçoit que cet été, quand même, Antonio Lizana, c'est un des musiciens qui est le plus mis en valeur. C'est pour ça que je vous disais que c'était un excellent musicien, lui aussi. On le connaît dans la région, il est venu déjà plusieurs fois. Alors oui, c'est une figure du flamenco, mais c'est aussi un saxophoniste de jazz, et moi qui me fais penser à Jackie McLean, vous verrez pour certains, chanteur de flamenco certes, il compose toute sa musique, ou presque, et il dirige une petite formation, notamment avec des musiciens qui deviennent excellents, comme Daniel Garcia, et là c'est des nouveaux qui seront avec lui, alors nous le verrons. Et il faut le dire, il a une présence incontestable, qui sort de l'ordinaire sur scène. Pour ceux qui l'ont déjà vu en concert, dès qu'il entre sur scène, on dirait que le public change. Je l'ai vu accompagner un autre musicien qui passait en première partie. Dès qu'il est entré sur scène, ça donnait cette impression. Et puis, à la fin, je peux vous le dire, tous les concerts que j'ai vus, il y avait une standing ovation, mais une standing ovation spontanée, non pas provoquée petit à petit par les spectateurs. Donc vous voyez, c'est quand même quelqu'un qui a une présence à la fois instrumentale, à la fois sur ses disques et sur scène, mais vraiment très très fort. Alors il y a deux très beaux disques, je les signale, puisque si vous voulez les trouver, Vishuddha, le dernier de 2023, qu'on trouve facilement, et puis un de 2020, Una Realidad Diferente, un peu plus flamenco, mais aussi qui est très très intéressant. Alors nous allons écouter deux morceaux, vous vous souvenez du premier morceau que nous avons écouté avec lui, Los Motivos, qui était très jazz et très flamenco, et qui donnait une bonne idée de ce qu'est Antonio Lizana. Et là, on va écouter deux morceaux, mais qui sont à la fois le prélude et le morceau qui suit. C'est Preludio a la Soledad, et puis le morceau qui suit, La Soledad. Vous le verrez, la première partie, en fait, c'est un duo entre le saxophoniste, et le pianiste, donc, Daniel Garcia, on l'entendra. Et puis ensuite, quand on rentre dans le morceau La Soledad, vous allez voir, c'est très jazz au début, ça devient flamenco. Et vous, petit à petit, d'ailleurs, il va transformer le saxophone en saxophone flamenco. Et Daniel Garcia jouera de l'orgue. Alors écoutons Preludio a la Soledad et La Soledad.

Jazz de cœur se termine. Merci de nous avoir écoutés. Donc j'espère que vous avez compris pourquoi je vous présentais Maria Schneider et Antonio Lizana. Je vous le répète, Antonio Lizana sera aussi avec Eric Truffaz à Vergès. 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Pourquoi j'ai fait une présentation d'un concert qui auront lieu au mois de juillet? Parce que la billetterie est ouverte maintenant très tôt dans les concerts et dans les festivals. Et donc ce festival de Radio France, je crois que si ça vous intéresse, il faut prendre vos billets dès maintenant. 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Les derniers Jazz de cœur que nous avons mis sur l'antenne, c'est Javotte et Lucie Jaillet. C'est un groupe qui vient de sortir, qui avait été très bien classé dans le tremplin du Nîmes Métropole Jazz Festival. Et puis, la dernière fois, nous avons présenté Jazz in Arles avec des musiciens français connus, Louis Clavis, Céline Bonassina et Robinson Coury, un nouveau tromboniste que je vous demande de découvrir vraiment. Il le mérite, mais profondément. Rendez-vous pour un nouveau Jazz de cœur mardi dans 15 jours. Jazz de cœur est rediffusé le dimanche à 13h30. Bonne fin de journée à l'écoute de Radio Alliance Plus 103.2.

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3: Hélène Vignon pour Radio Alliance Plus. Bonjour à toutes, bonjour à tous. Lors de l'épisode précédent du livre écrit par Agatha Christie, Les Quatre, nous avions terminé en disant que Hercule Poirot tenterait de faire innocenter Grant, qui avait été accusé d'avoir tué son maître et d'avoir volé des statuettes de jade. L'acquittement a eu lieu, mais il ne pouvait convaincre tout le monde. Alors, reprenons notre lecture pour en savoir plus. Chapitre 5. Disparition d'un savant. L'acquittement de Robert Grant, alias Biggs, par le jury, ne suffit pas à convaincre l'inspecteur Meadows de l'innocence du domestique. Telle est mon opinion personnelle. L'accusation qu'il avait échafaudée contre Grant, basée sur le passé de celui-ci, sur le vol des figurines de jade, les traces des pas et sur les empreintes sanglantes, paraissaient trop complètes à son cerveau positif pour être ainsi renversées. Pourtant, la logique de Poirot obligea le jury à se ranger à son point de vue. Deux témoins se présentèrent qui avaient vu la voiture du boucher se diriger sur Granite Bungalow le lundi matin. Or, le boucher local ne faisait cette tournée avec la voiture que les mercredis et vendredis. Une femme du pays déclara qu'elle avait vu le prétendu boucher quitter la maison du crime, mais elle fut incapable d'en fournir un signalement utile. Elle se souvenait qu'il était complètement rasé, de taille moyenne, et qu'il avait toutes les apparences du boucher. À cette description incomplète, Poirot haussa philosophiquement les épaules. « C'est comme je vous le dis, Hastings, » me déclara-t-il après le procès. « Cet individu est un artiste. Il ne se grime pas avec une fausse barbe et des lunettes bleues. Il fait beaucoup mieux. Le numéro 4 sait transformer ses traits et c'est là le moindre de ses talents. Quand il a un rôle à interpréter, il est réellement l'homme qu'il souhaite être. Il est dans la peau de son personnage. En effet, l'homme qui s'était présenté à nous comme venant de l'hospice de Hanwell répondait admirablement à l'idée que je me faisais d'un gardien d'asile d'aliéné. Jamais je n'aurais cru que c'était un imposteur. Cette constatation était un peu décourageante et notre intervention dans l'affaire de Dartmoor ne nous avait guère avancé. Poirot, à qui je communiquais cette réflexion, ne voulut pas en convenir. « Nous avançons, dit-il, nous avançons. À chaque nouveau contact, nous nous instruisons davantage sur l'esprit et les méthodes de cet homme. Quant à notre existence et à nos plans, il en ignore tout. Pour ce qui est des plans, lui et moi, nous nous ressemblons car vous ne paraissez guère en avoir. Mon brave ami, me dit Poirot en souriant, vous ne changez pas. Vous êtes toujours le même, Hastings, prêt à vous ruer à la gorge de vos adversaires. Vous allez peut-être en avoir bientôt l'occasion. Serait-ce encore le numéro 4 qui frappe à notre porte? C'était l'inspecteur Japp, accompagné d'un autre gentleman. Mon étonnement fit rire Poirot. « Permettez-moi, messieurs, dit l'inspecteur, de vous présenter le capitaine Kent de la police secrète américaine. Le capitaine Kent était grand, élancé, à la physionomie singulièrement impassible, qu'on aurait dit sculpté dans du bois. « Enchanté de vous connaître, messieurs, murmura-t-il en nous serrant vigoureusement la main. » Poirot jeta une bûche de plus dans la cheminée et avança deux fauteuils. Je préparai les verres et du whisky soda. Le capitaine se servit abondamment de whisky et murmura « Ça fait plaisir. Espérons que bientôt, on pourra de nouveau en vendre chez nous. » « Et maintenant, parlons affaires, » dit Jap. « Monsieur Hercule Poirot, ici présent, m'a adressé une certaine requête. Il s'intéresse à l'affaire des quatre et il m'a demandé de l'aviser au cas où j'en entendrai parler officiellement. J'avoue que je ne m'en suis pas autrement occupé, mais lorsque le capitaine est arrivé avec une histoire plutôt bizarre, je me suis immédiatement dit « « Allons trouver Monsieur Poirot. » Poirot regarda le capitaine qui commença son récit. « Vous vous souvenez probablement, Monsieur Poirot, avoir lu dans les journaux qu'un certain nombre de torpilleurs et de destroyers ont été projetés sur les écueils et ont coulé au large de la côte américaine. Cet événement s'est produit peu après le tremblement de terre du Japon et l'explication fournie attribuait cette catastrophe navale à un raz-de-marée. Or, il y a peu de temps, on a mis la main sur plusieurs individus suspects et découvert certains papiers qui nous donnent là-dessus des aperçus nouveaux. Il en ressort qu'il existe actuellement dans le monde une organisation dite « le Grand Quatuor » qui dispose, entre autres moyens d'action, d'une puissante installation de radio. Il s'agit d'une source d'énergie dont la force dépasse de beaucoup tout ce qui a été obtenu jusqu'à présent. Il est possible, paraît-il, de concentrer un rayon d'une très grande intensité sur un point déterminé. Les possibilités attribuées à cette invention m'ont semblé manifestement absurdes. Néanmoins, j'en ai fait part au quartier général qui a confié l'étude de la question à un de nos techniciens les plus distingués. En même temps, coïncidence curieuse, un de vos savants a adressé une communication sur ce sujet à l'Académie britannique. Ses collègues n'en ont pas été très impressionnés, estimant cette prétendue invention bien fantaisiste. Cependant, votre homme de science a tenu bon. Je suis à la veille, a-t-il déclaré, de réussir dans mes recherches. Eh bien, demanda Poirot avec intérêt. Eh bien, on m'a envoyé ici dans le but d'avoir un entretien avec lui. C'est un homme encore très jeune et qui s'appelle Halliday. Il fait autorité en la matière. Mes documents l'auraient intéressé. Il m'aurait dit si les merveilles qu'ils décrivent sont vraiment possibles. « Le sont-elles ? » demandai-je avec empressement. « C'est précisément ce que j'ignore. Je n'ai pas vu M. Halliday et il est probable que je ne le verrai pas. » « Le fait est, dit brièvement Jap, que M. Halliday a disparu. Quand ? Il y a 2 mois. » A-t-on signalé sa disparition ? Naturellement. Sa femme est venue nous trouver en proie à la plus grande inquiétude. Nous avons fait tout notre possible, mais j'ai toujours été persuadée que nous n'aboutirions pas. Et pourquoi donc ? Parce qu'il en est généralement ainsi dans les disparitions de ce genre, répondit Jap en clignant de l'œil. Où perd-on sa trace ? À Paris. Halliday s'est donc rendu à Paris ? Oui, pour un travail scientifique. C'est du moins ce qu'il prétendait. Il ne pouvait invoquer d'autres prétextes. Toutefois, vous n'ignorez pas quelles peuvent être les causes d'une disparition à Paris. De 2 choses l'une, ou bien c'est l'œuvre d'un voyou, ou bien il s'agit d'une disparition volontaire. C'est parfois le cas. Le cas dans ce gai Paris, Peut-être Hallyday était-il fatigué de sa vie de famille. Peut-être s'était-il brouillé avec sa femme avant son départ. Je me le demande, repartit Poirot d'un air songeur. L'Américain, qui observait curieusement mon ami, se décida à lui poser une question. « Dites, monsieur, lui demanda-t-il d'une voix traînante, voudriez-vous m'expliquer ce que signifie cette affaire du grand quatuor ?»« Les quatre, ou le grand quatuor, répondit Poirot, constitue une organisation internationale qui a pour chef un Chinois. C'est le numéro 1. Le numéro 2 est un Américain. Le numéro 3 est une Française. Et le numéro 4, surnommé le Destructeur, est un Anglais. Ah ! Il y a une Française dans la bande ? Et Hallyday a disparu en France ? Ces deux points ne sont peut-être pas sans rapport. Comment s'appelle cette dame ? Je n'en sais rien. C'est encore sur elle que j'ai le moins de données. Ah, ce n'est pas, ce que je vois, une mince affaire. Poirot approuva d'un signe de tête, tout en alignant soigneusement les verres sur le plateau. Son amour de l'ordre restait toujours le même. « Dans quel but, demanda Kent, a-t-on pu couler ces navires de guerre ? Les quatre seraient-ils à la solde des militaires allemands ? Les quatre travaillent pour leur propre compte, capitaine. Ils ne visent ni plus ni moins que la domination du monde. » L'Américain éclata de rire, mais s'arrêta immédiatement devant le sérieux de Poirot. « Vous riez, monsieur, lui dit ce dernier en le menaçant du doigt. Vous ne réfléchissez pas, autrement dit. Vous ne faites pas travailler votre matière grise. Voyons, monsieur, voyons. Quels sont les hommes qui ont provoqué la destruction d'une partie de votre flotte, simplement pour expérimenter leur puissance ? N'y voyez-vous pas autre chose qu'un essai de cette nouvelle force d'attraction magnétique qu'ils détiennent ?»« Ah, d'autres !» s'exclama Jappe avec bonne humeur. « J'ai souvent lu des aventures de super criminels, mais il ne m'a jamais été donné d'en rencontrer. Maintenant que vous avez entendu le récit de Capitaine Kent, puis-je vous être utile ?»« Certainement, mon cher ami. » Vous pouvez me donner l'adresse de Mrs. Hallyday, avec un mot d'introduction pour elle. C'est ainsi que le lendemain, nous étions en route pour Chetwynd Lodge, près du village de Chobham, dans le comté du Surrey. Mrs. Hallyday nous reçut immédiatement. C'était une grande et belle femme, extraordinairement nerveuse. Elle avait auprès d'elle sa petite fille, une charmante enfant de 5 ans. « Oh, monsieur Poirot, nous dit-elle, après avoir écouté mon ami, lui exposer la raison de notre visite. Comme je vous suis reconnaissante de bien vouloir vous occuper de cette affaire triste. J'ai naturellement beaucoup entendu parler de vous, et j'ai tout lieu de croire que vous ne serez pas pareil à ces fonctionnaires de Scotland Yard qui ne veulent rien entendre et qui n'essaient même pas de comprendre. Quant à la police française, je ne la crois pas meilleure. Ils sont persuadés que la disparition de mon mari est une fugue en compagnie d'une autre femme. Croyez bien que ce n'était pas son genre. Son seul souci de la vie était le travail. La moitié de nos différends venait de là. Ses occupations l'intéressaient plus que moi-même. « Les Anglais sont ainsi ?» murmura Poirot à titre de consolation. « Pour eux, quand ce n'est pas le travail, c'est le sport. Ils prennent tout au sérieux, sauf les choses vraiment sérieuses. Et maintenant, chère madame, veuillez me dire exactement, en détail, et le plus méthodiquement possible, les circonstances dans lesquelles s'est produite la disparition de votre mari. » « Mon mari est parti pour Paris le jeudi 20 juillet, dans le but de s'entretenir avec plusieurs savants qui étaient au courant de ses recherches. Parmi ces personnes se trouvait Madame Olivier. Poirot fit un signe d'approbation en entendant le nom de la fameuse chimiste française dont l'œuvre brillante avait éclipsé celle de Madame Curie. Le gouvernement français l'avait décorée et Madame Olivier était devenue une des personnalités les plus marquantes de l'époque. Il est arrivé à Paris le soir même, poursuivit Madame Holliday. Il est descendu à l'hôtel Castiglione. Le lendemain matin, il avait rendez-vous avec le professeur Bourgonneau. Ils ont eu une conversation des plus intéressantes. Et il a été convenu que le lendemain, mon mari assisterait à des expériences dans le laboratoire du professeur. Il a déjeuné seul au Café Royal, a fait une promenade au bois, puis s'est rendu chez Madame Olivier, dans un hôtel particulier à Passy. Là aussi, tout a été parfaitement normal. Il a quitté cette dame vers 10 heures. On ignore où il a dîné, probablement seul au restaurant. On l'a vu rentrer à l'hôtel vers 11 heures. Il a gagné directement sa chambre, après avoir demandé s'il y avait du courrier pour lui. Le lendemain matin, il est sorti pour ne plus reparaître. À quelle heure a-t-il quitté l'hôtel ? Probablement à temps pour son rendez-vous au laboratoire du professeur Bourgonneau. Nous ne le savons pas. On ne l'a pas vu partir. Cependant, le petit déjeuner ne lui a pas été servi à l'hôtel. Il n'a pas sonné le domestique, ce qui fait supposer qu'il est sorti très tôt. Au fait, puisqu'on ne l'a pas vu partir le matin, il est peut-être sorti une deuxième fois la veille au soir. Je ne le crois pas. Son lit était défait et le portier se serait souvenu avoir vu sortir quelqu'un cette heure-là. C'est exact, madame. Nous pourrons donc en déduire qu'il est sorti de bonne heure le lendemain matin et c'est rassurant à certains points de vue, car il est peu probable qu'il ait été victime d'une agression à cette heure-là. Ses bagages sont-ils restés à l'hôtel ? Madame Hallyday mit peu d'empressement à répondre. Enfin, elle déclara. « Non, il doit avoir emporté une petite valise. »« Ah, dit Poirot pour un peu sceptique. « Je me demande où il est allé ce soir-là. Si seulement nous le savions, cela nous aiderait bien. Qui a-t-il rencontré là ? » Et le mystère ? Croyez bien, madame, que je ne partage pas nécessairement la façon de voir de la police. Pour eux, c'est toujours la vieille formule « chercher la femme ». Cependant, il est évident qu'il a dû se produire cette nuit-là quelque chose qui a modifié les plans de votre mari. Vous avez dit qu'en rentrant à l'hôtel, il a demandé s'il y avait des lettres pour lui. Savez-vous s'il en a reçu ? Une seule. Et ce doit être celle que je lui ai écrite le jour de son départ. Poirot demeura une bonne minute plongé dans ses réflexions, puis il se leva subitement. « Bien, madame, la solution du mystère est à Paris, et je vais m'y rendre sur le champ pour m'efforcer de la trouver. » « Mais tout cela est déjà vieux de 2 mois, monsieur. » « Oui, je le sais. » Mais il n'en est pas moins vrai que c'est là-bas qu'il nous faut chercher. Au moment de partir, il s'arrêta, la main sur la poignée de la porte. Une chose encore, madame. Vous souvenez-vous avoir entendu prononcer par votre mari le nom de Quatre ou du Grand Quatuor ? Les Quatre ? Répéta pensivement Madame Hallyday. Non, je ne m'en souviens pas.
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3: Chapitre 6. La femme dans l'escalier. Tels furent les seuls renseignements que nous fournit Madame Hallyday. Nous retournâmes rapidement à Londres et le lendemain, nous partions pour le continent. Les quatre me tiennent en haleine, me dit Poirot en affectant un sourire. Je cours à droite, je cours à gauche, je vais, je viens, je me grouille, tout comme notre vieil ami, le fin limier. Peut-être le rencontrerez-vous à Paris, lui dis-je, car le fin limier, je le savais, était Giraud, un des détectives les plus cotés de la sûreté, avec qui il avait travaillé jadis au cours d'une affaire intéressante. Je ne brûle pas de le revoir, répondit Poirot en faisant la grimace. Je crois qu'il ne m'a pas apprécié outre mesure. Mais votre tâche à Paris ne sera-t-elle pas terriblement ardue? Comment arriver à reconstituer l'emploi du temps d'un Anglais inconnu un certain soir il y a 2 mois? Bah, si l'affaire n'était pas difficile, Hercule Poirot ne s'en occuperait pas. Rien de tel qu'une complication dramatique pour me mettre en train. Vous croyez sûrement, Poirot, que Hallyday a été enlevé par les quatre? Poirot fit un signe affirmatif. Nos investigations revenaient inévitablement sur un terrain déjà battu et nous apprîmes peu de choses sur que Madame Hallyday ne nous eut déjà dites. Poirot eut avec le professeur Bourgonneau un long entretien au cours duquel il s'efforça de le scruter. Hallyday avait-il fait allusion à des projets quelconques? Préparait-il une sortie pour la soirée? Mais Bourgonneau ne savait rien. Hercule Poirot fit chou blanc. Notre seconde source de renseignement était la fameuse Madame Olivier. J'étais terriblement impressionné en montant les marches de son hôtel de Passy. Une femme, rien qu'une femme, acquérir une telle réputation dans le monde scientifique. Étonnant. Seul un cerveau masculin, avais-je cru jusque-là, était capable de fournir ce travail. La porte nous fut ouverte par un jeune valet d'environ 17 ans. Je l'aurais pris plutôt pour un disciple, tellement son expression était austère et ses gestes rituels. Poirot, bien entendu, avait pris rendez-vous la veille. La grande savante n'accordait pas à tout le monde la grâce d'une audience. Le valet nous introduisit dans un petit salon où Madame Olivier entra quelques instants après. Elle était très grande, vêtue d'une longue blouse blanche, une sorte de coiffe de religieuse saignait son front austère. Ses yeux noirs brillaient d'un éclat étrange, presque insoutenable. Elle ressemblait davantage à une prêtresse des temps anciens qu'à une Parisienne moderne. Elle avait la joue gauche barrée d'une cicatrice, trace d'une explosion terrible survenue dans son laboratoire il y a 3 ans. Son mari et son adjoint avaient été tués. Depuis cette catastrophe, Madame Olivier s'était complètement retirée du monde en se consacrant avec une énergie farouche à son travail scientifique. Elle nous accueillit avec une froide correction. J'ai été interrogée à plusieurs reprises par la police, messieurs, et je doute fort que mes déclarations vous soient de quelque utilité. Madame, il se peut que je ne vous pose pas les mêmes questions que la police. Pour commencer, daigneriez-vous me dire de quel sujet vous vous êtes entretenue avec M. Hallyday ? Elle parut un peu surprise. De son travail, naturellement, du sien et du mien. Vous a-t-il fait part des théories qu'il a communiquées à l'Académie britannique? Naturellement, c'était là le principal sujet de notre conversation. Ces idées sont-elles vraiment si extraordinaires? Demanda négligemment Poirot. Certaines personnes le disent, mais je ne suis pas de cet avis. Les considérez-vous comme réalisables? Parfaitement réalisables. Mon programme de recherche a des points communs avec le sien, bien qu'il n'ait pas le même but. J'ai travaillé les rayons gamma émis par le radium C, un dérivé du radium, et j'ai été amenée à constater de très intéressants phénomènes magnétiques. J'ai des vues personnelles sur le magnétisme, mais le moment n'est pas encore venu de les révéler au public. Poirot, acquiesçant d'un signe de tête, posa une question qui me surprit. « Où avez-vous discuté de ces questions, madame ? Ici même, dans ce salon ? Non, dans le laboratoire. Me permettez-vous de le voir ? Mais certainement !» Madame Olivier nous conduisit à la porte par laquelle elle était entrée et qui donnait sur un couloir. Nous passâmes ensuite par deux autres portes et nous nous trouvâmes enfin dans le laboratoire, avec tout son déploiement de cornues, creusets et mille autres appareils dont j'ignorais même le nom. Madame Olivier nous présenta à ses deux préparateurs occupés à une expérience. Mademoiselle Claude, une de mes aides. Une grande jeune fille au visage sérieux nous sourit aimablement. Monsieur Henri, un ami de longue date, en qui j'ai toute confiance, poursuivit Madame Olivier. Un jeune homme, petit, brun, maigre, salua comme un automate. Poirot regarda autour de lui. À part la porte par laquelle nous étions rentrés, il y en avait deux autres. L'une, nous expliqua Madame Olivier, menait au jardin, l'autre à un deuxième laboratoire plus étroit. Poirot, sans en avoir l'air, grava tout cela en lui, puis se déclara prêt à regagner le salon. « Étiez-vous seule avec M. Hallyday, madame, pendant cet entretien ?»« Mais oui, nous étions en tête à tête. Mes deux aides étaient dans la pièce contiguë. Votre conversation pouvait-elle être entendue d'eux ou de quelqu'un d'autre ?» Madame Olivier réfléchit et secoua négativement la tête. « Je ne le crois pas. Je suis presque sûre qu'il était impossible de nous entendre. Toutes les portes étaient fermées. »« Quelqu'un aurait-il pu se cacher dans la pièce ?»« Il n'y a qu'un grand bahut dans le coin où l'on pourrait éventuellement se dissimuler. Mais vraiment, cette idée est absurde. »« Pas aussi absurde que vous le croyez, madame. » »« Encore une question, si vous le permettez. » Monsieur Hallyday vous a-t-il dit par hasard ce qu'il comptait faire le soir ? Rien, absolument rien. Il me reste à vous remercier, madame, et à m'excuser de vous avoir dérangée. Votre temps est précieux, je sais. Je vous en prie, ne nous accompagnez pas, nous retrouverons bien notre chemin. Dans l'escalier, nous croisâmes une dame en grand deuil qui montait rapidement les marches. « Curieuse femme !» remarqua Poirot en sortant de l'hôtel. « Madame Olivier ?»« Oui, elle... »« Mais non, pas Madame Olivier. Elle est géniale, on le sait. Mais pour l'instant, je parlais de l'autre, la femme que nous avons rencontrée dans l'escalier. »« Je n'ai pas aperçu sa figure et je me demande... » Comment vous avez pu faire pour la voir, puisqu'elle ne regardait pas de notre côté ? C'est bien pourquoi je la trouve curieuse, répliqua tranquillement Poirot. Une femme qui entre chez elle, car je présume qu'elle est chez elle, puisqu'elle a une clé, et qui monte l'escalier en courant sans même jeter un regard aux deux étrangers sortis du hall, n'est pas une femme comme les autres. C'est presque anormal, nom d'un tonnerre. » En poussant cette exclamation, Poirot me tira précipitamment en arrière, juste à temps pour éviter un arbre qui venait de s'abattre sur le trottoir. Un peu plus, il nous aurait terrassés. Poirot, pâle et défait, le regarda fixement. Il s'en est fallu d'un cheveu. Sans son regard rapide, sans ses yeux de lynx, Hercule Poirot, en ce moment, ne serait peut-être plus de ce monde. Quel désastre pour l'humanité! Sans parler de vous, Hastings! Qu'auriez-vous fait sans moi dans la vie, mon pauvre ami? Je vous félicite de m'avoir encore à vos côtés. Vous-même, d'ailleurs, auriez pu être tué. Mais cela, au moins, ce ne serait pas un drame national. Merci, répondis-je froidement. Et maintenant, qu'allons-nous faire? Réfléchir, s'écria Poirot. Raisonner, méditer, faire travailler la matière grise. Commençons. Ce monsieur Hallyday est-il réellement venu à Paris? Oui, puisque le professeur Bourgonneau, qui le connaît, l'a vu et lui a parlé. Où voulez-vous en venir? M'écriai-je. Leur entretien a eu lieu vendredi matin et on l'a vu pour la dernière fois vendredi soir à 11h. Après tout, l'a-t-on vu réellement? Le portier, un portier de nuit qui ne l'avait jamais vu avant? Un homme qui ressemble à Hallyday, le numéro 4 par exemple, a pu jouer son rôle, entrer dans le hall de l'hôtel, demander s'il y a des lettres, monter, préparer une petite valise et filer le lendemain matin. Personne n'a vu Hallyday ce soir-là, et pour cause, puisqu'il était déjà entre les mains de ses ennemis. Maintenant, est-ce bien Monsieur Hallyday que Madame Olivier a reçu? Elle ne le connaissait pas de vue. Mais un imposteur n'aurait pas réussi à la tromper en parlant de chimie et de radium. Hallyday est donc venu chez elle et après leur entretien, il est sorti de l'hôtel. Que s'est-il produit depuis? Poirot me saisit par le bras et m'entraîna de nouveau vers la demeure de Madame Olivier. À présent, mon ami, imaginez-vous que nous sommes au lendemain de la disparition et que nous relevons des empreintes de pas. Voilà qui doit vous plaire. Tenez, ces traces-là sont celles d'un homme, de Monsieur Hallyday. Il a tourné à droite, comme nous l'avons dit, il marche bon train, mais voici d'autres empreintes qui suivent les siennes. Elles sont petites, la suiveuse était une femme. Voyez, elle le rattrape. C'est une dame mince, svelte, en grand deuil. Pardon, monsieur? Madame Olivier vous prie de revenir. Elle a encore quelque chose à vous dire. Hallyday, bien entendu, la suit. Où va-t-elle l'emmener? Elle ne désire pas être vue avec lui. Elle la rejoint à l'endroit où commence l'allée qui sépare le jardin de la Villa Olivier du jardin voisin. Prenez cette allée, monsieur. Voyez-vous, Hastings? À droite, le jardin de Madame Olivier, à gauche, celui de la villa voisine. C'est de là, remarquez, que s'est abattu l'arbre qui a failli nous tuer. Ces deux jardins ont chacun une entrée sur l'allée. Très commode pour une embuscade. Hallyday passe devant la grille du jardin de gauche. Des hommes s'élancent, l'assaillent, le maîtrisent et le transportent dans la villa à côté. « Grand Dieu! Poirot, m'écriai-je, vous êtes un halluciné! Vous croyez vraiment voir tout cela? » « Oui, cher ami, dans mon esprit, c'est ainsi et pas autrement que les choses se sont produites. Suivez-moi, nous allons retourner à la villa. » « Vous désirez revoir Madame Olivier ?» Poirot eut un sourire bizarre. « Non, Hastings, je veux simplement voir la figure de la dame qui nous a croisés dans l'escalier. »« Qui pensez-vous qu'elle soit? Une amie de Madame Olivier ?»« Plutôt une secrétaire. Une secrétaire qu'elle a engagée depuis peu. »
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3: Le même domestique nous ouvrit la porte. « Pourriez-vous me dire le nom de la dame en deuil qui vient d'entrer à l'instant ?» demanda Poirot. « Madame Véronneau, la secrétaire de madame ?»« précisément, voudriez-vous avoir l'amabilité de lui demander si elle peut nous parler un instant ?» Le valet disparut, puis revint rapidement. « Je regrette. Madame Véronneau a dû sortir de nouveau. » « Je ne le crois pas, » dit Poirot tranquillement. « Veuillez lui donner mon nom, Monsieur Hercule Poirot, et lui faire transmettre que je dois l'avoir d'urgence avant de me rendre à la préfecture. » Notre messager disparut une fois de plus. Cette fois, Poirot réussit. Madame Véronneau descendit elle-même et nous pria de la suivre. Se tournant vers nous, elle releva son voile de crêpe. À mon grand étonnement, je reconnus notre vieille antagoniste, la comtesse Rossakoff, qui avait trempé dans le cambriolage d'une bijouterie de Londres. « Dès que je vous ai aperçu dans le hall, monsieur Poirot, j'ai craint le pire, » dit-elle avec un soupir. « Ma chère comtesse, » elle secoua négativement la tête. « Inès Véronneau maintenant, » murmura-t-elle. « Je suis une Espagnole mariée à un Français. Que me voulez-vous, monsieur Poirot ? Vous êtes un homme terrible. Vous m'avez chassé de Londres et vous allez encore me chasser de Paris ? Avouez-le, vous voulez me dénoncer à Madame Olivier ? Elle me congédiera et je perdrai ma place. Vous n'ignorez pas, tant que nous autres pauvres Russes, nous avons besoin de vivre. » « Il s'agit d'une affaire plus sérieuse, madame, » répondit Poirot en l'observant. « J'ai l'intention d'entrer dans la villa d'en face et de délivrer Monsieur Hallyday, s'il vit encore. Vous voyez que je sais tout ?» Madame Véronneau Rossakoff devint blême. Puis, tout à coup, se décidant à parler. « Il vit toujours, mais il n'est pas dans la villa. » « Allons, monsieur Poirot, faisons un marché. Accordez-moi la liberté et monsieur Hallyday vous sera rendu sain et sauf. »« J'accepte, » dit Poirot. « J'étais sur le point de vous faire la même proposition. Vous êtes à la solde des quatre, n'est-ce pas ?» Une pâleur cadavérique envahit le visage de la comtesse, mais elle se garda bien de répondre. « Je sollicite une faveur, » dit-elle. « Me permettez-vous de téléphoner ?» En attendant la communication, elle ajouta. « C'est le numéro de la villa où votre ami est emprisonné. Vous pourrez l'indiquer à la police, car il n'y aura plus personne lorsqu'elle arrivera. » « Enfin, je l'ai. Allô ? Allô ? C'est vous ? André ? Oui ? Oui ? C'est moi, Inès. » « Le petit Belge sait tout. Envoyez Hallyday à l'hôtel et déguerpissez. » Elle raccrocha et se dirigea de notre côté en souriant. « Veuillez nous accompagner à l'hôtel, madame, » lui demanda Poirot. « Naturellement, je m'y attendais. » Nous montâmes tous les trois dans un taxi. À sa physionomie, je vis que Poirot était perplexe. Tout cela devenait par trop simple. À l'hôtel, le portier vint au-devant de nous. « Un monsieur vient d'arriver, monsieur Poirot. Je l'ai conduit dans votre chambre. Il paraît très malade. Une infirmière l'accompagnait, mais elle est partie. »« Très bien, » répondit Poirot. « C'est un de mes amis. » Nous montâmes ensemble et nous trouvâmes, assis près de la fenêtre, un homme hagard qui semblait sur le point de s'évanouir. Poirot alla droit à lui. « Êtes-vous John Hallyday ?» L'homme répondit d'un signe de tête affirmatif. « Montrez-moi votre bras gauche. » En effet, John Hallyday, sa femme nous l'avait dit, avait un grain de beauté sous le coude gauche. L'homme releva sa manche. Le grain de beauté y était. Poirot salua la comtesse qui se retira aussitôt. Un verre d'alcool ranima un peu Hallyday. « Mon Dieu, » murmura-t-il, « quelle période infernale je viens de traverser. Ces gens sont de vrais démons. Où est ma femme? Que dit-elle? Ils m'ont laissé entendre qu'elle pensait que... Il n'en est rien, lui répondit Poirot avec fermeté. Sa confiance en vous n'a jamais faibli. Elle vous attend, et votre fillette aussi. Toutes deux sont en bonne santé. Oh, Dieu merci! J'ai peine à croire que je suis redevenue libre. Maintenant que vous êtes un peu remis, j'aimerais que vous contiez toute l'histoire depuis le début. Hallyday regarda Poirot avec effarement. Je ne me souviens de rien, dit-il. Comment? Avez-vous jamais entendu parler des quatre? Vaguement, répondit Poirot. Vous ne savez pas ce que je sais. Ils ont un pouvoir illimité. Si je ne dis rien, je suis sauvé. Mais si j'ai l'imprudence de dire un seul mot, un seul, les êtres qui me sont les plus chers souffriront le martyre. Ne discutons pas, je ne me rappelle de rien. Rien. Là-dessus, Hallyday se leva et sortit de la pièce. Poirot parut déconcerté. « Alors c'est ainsi, dit-il tout bas, les quatre gagnent une fois de plus? Que tenez-vous dans votre main, Hastings ?» Je lui tendis un feuillet. « La comtesse l'a griffonné avant de partir, dis-je. Le billet ne portait que deux mots et la signature. Au revoir, I majuscule, V majuscule. Il est signé de ses initiales IV, Inès Véronneau. Est-ce par simple coïncidence que ces deux lettres en chiffres romains signifient également 4? Je me le demande. Chapitre 7. Les voleurs de radium. Hallyday passa sa première nuit de liberté à l'hôtel, dans une chambre contiguë au nôtre, et sans cesse je l'entendis se plaindre et se débattre dans son sommeil. L'épreuve subie dans la villa lui avait certainement ébranlé les nerfs, et le matin suivant, il ne parla pas plus que la veille. Il se contentait de faire continuellement allusion à l'immense pouvoir des quatre et à la vengeance qui le terrasserait s'il nous révélait quoi que ce soit. Après le déjeuner, il nous quitta pour prendre le train. Il allait rejoindre sa femme en Angleterre, mais Poirot et moi, nous restâmes à Paris. Après cet événement, je me sentis plus que jamais prêt à batailler et partisan de la manière forte. Le mutisme de Poirot m'exaspérait. « Pour l'amour de Dieu, Poirot, faisons quelque chose. Occupons-nous d'eux, m'écriai-je. Vous êtes admirable, tout simplement admirable, mon cher. Que faire et de qui s'occuper? Précisez, je vous en prie. » Eh bien, je vous parle des quatre. J'ai bien compris, mais je vous demande, comment voulez-vous vous attaquer à eux? La police, hasardai-je. Poirot sourit. Nous nous ferions taxer d'esprit romanesque. Nous n'avons rien de palpable dans tout cela, absolument rien. Il nous faut attendre. Attendre quoi? Attendre qu'ils bougent. Voyons. Vous autres Anglais qui appréciez tant la boxe, vous savez que si l'un des antagonistes ne bouge pas, l'autre doit attaquer et de cette façon révéler son art au premier. Il nous faut donc attendre et amener l'adversaire à attaquer. Le feront-ils? Demandai-je pris de doute. J'en suis persuadé. Pour commencer, ils ont essayé de me faire quitter l'Angleterre. Ils n'y ont pas réussi. Ensuite, dans l'affaire de Darmour, nous arrivons et nous sauvons leurs victimes de la potence. Enfin, hier, une fois de plus, nous bouleversons leurs plans. Vous verrez qu'ils riposteront. Comme toujours, l'insupportable Poirot avait raison. Quelques heures plus tard, on frappa à notre porte. Sans attendre la réponse, un homme entra et referma le battant derrière lui. Grand, mince, pâle, le nez crochu, le regard perçant, il portait un pardessus boutonné jusqu'au menton et un chapeau mou soigneusement rabattu sur les yeux. Veuillez excuser mon sans-gêne, dit-il d'une voix douce, mais j'ai à vous parler de choses un peu spéciales. Il s'avança vers la table et s'assit en souriant. J'étais sur le point de bondir, mais Poirot me retint d'un geste. « Voulez-vous me dire, monsieur, ce que vous désirez ?»« Mon cher monsieur Poirot, c'est très simple. Vous ennuyez mes amis. »«
5: Et comment cela ?»«
3: Alors, monsieur Poirot, vous ne parlez pas sérieusement. Vous le savez aussi bien que moi. »« Précisez, quels sont vos amis ?» Sans dire un mot, le visiteur sortit un étui à cigarettes et en tira 4 cigarettes qu'il jeta sur la table. Puis, lentement, il les ramassa et les remit dans l'étui, qu'il glissa de nouveau dans sa poche. « Ah ! Ah ! Ah ! » fit Poirot. « Je comprends. Et que me proposent vos amis ?»« Ils vous proposent d'employer vos talents, d'ailleurs remarquables, à mener d'autres affaires que celles-ci. Reprenez vos occupations habituelles, monsieur Poirot. Résolvez les problèmes qui passionnent tant les dames de la société londonienne. En somme, c'est un programme on ne peut plus paisible que vous me proposez là, dit Poirot. Et si je ne l'accepte pas ? L'homme eut un geste éloquent. Nous le regretterions évidemment beaucoup. Et avec nous tous les amis admirateurs du grand Hercule Poirot. Mais les regrets, quelque poignants qu'ils soient, n'ont jamais ressuscité quelqu'un. Voilà qui est délicatement exprimé, murmura Poirot en hochant la tête. Imaginons maintenant que j'accepte. Dans ce cas, je suis chargé de vous offrir une compensation. Et il sortit de sa poche 10 liasses de billets de banque et les étala sur la table. Chaque liasse comprenait 10 billets de 1000. Ce n'est là qu'une garantie de notre bonne foi, ajouta-t-il. On vous paiera 10 fois cette somme. Grand Dieu, m'écriai-je, comment osez-vous penser ? Asseyez-vous, Hastings, dit sévèrement Poirot. Réprimez vos élans d'honnêteté et restez tranquille. Quant à vous, monsieur, je me demande ce qui m'empêche de téléphoner à la police et de vous remettre entre ses mains. Mon ami ici présent vous empêcherait de vous en

0: cher. Comme mon ami décrochait l'appareil, l'individu bondit sur moi, mais j'étais prêt à le recevoir. Nous roulâmes sur le parquet dans un corps à corps furieux. Subitement, je le sentis glisser et défaillir. Je redoublai d'efforts, mais au moment où je me grisais déjà de ma victoire, une chose extraordinaire se produisit. Je me sentis projeté en avant, la tête la première, et vins m'écraser contre le mur. Lorsque je réussis à me relever, la porte se refermait déjà sur mon adversaire. J'essayais de sortir, mais nous étions enfermés à clé du dehors. Je courus vers le téléphone et arrachai le récepteur à Poirot. « Allô, le bureau de l'hôtel, arrêtez un homme qui va sortir. Il est grand, mince, il porte un pardessus boutonné jusqu'au menton et un chapeau mou rabattu sur les yeux. Il est recherché par la police. » Quelques minutes plus tard, la clé grinça dans la serrure. La porte s'ouvrit et sur le seuil parut le directeur de l'hôtel. « Avez-vous l'homme ? » m'écriai-je. « Non, monsieur. » « Personne n'est descendu. »« Vous avez dû le laisser passer. »« Nous n'avons laissé passer personne, monsieur. »« Il est impossible qu'il se soit enfui. »« Mais quelqu'un a passé quand même, n'est-ce pas ?» demanda aimablement Poirot. « Un employé de l'hôtel, peut-être ?»« Oh, seulement un garçon qui portait un plateau, monsieur. »« Ah !» dit Poirot sur un ton qui en disait long. Voilà pourquoi son pardessus était si bien boutonné, commenta Poirot après le départ du directeur. Je suis navré, Poirot, murmurai-je l'oreille basse. Je croyais avoir le dessus. Oui, je suppose qu'il vous a joué un tour de jiu-jitsu. Ne vous inquiétez pas, mon cher, tout cela s'est déroulé suivant un plan établi. C'est bien ce que je souhaitais. Et cela ? Demandai-je en me précipitant vers un objet brun qui était sur le sol. C'était un petit porte-carte, certainement tombé de la poche du visiteur pendant notre lutte. Il contenait deux factures acquittées au nom de M. Félix Lahon et une feuille de papier pliée en quatre que j'ouvris avec émotion. Quelques mots y étaient griffonnés au crayon. La prochaine réunion du conseil aura lieu le vendredi à 11h, 34 rue de l'Échelle. Elle était signée d'un grand 4, le chiffre 4. Nous étions précisément vendredi et la pendule sur la cheminée marquait 10h30. « Quelle chance ! » m'écriai-je. « Partons tout de suite. C'est une veine inespérée. » « Voilà pourquoi il est venu, » dit Poirot. « Maintenant, je comprends tout. »« Que comprenez-vous ? Allons, Poirot, bougeons. Vous n'allez pas rester ici à rêvasser. Il est temps d'agir. » Dans la suite de notre lecture, nous apprenons la disparition d'un jeune ingénieur scientifique venu à Paris pour un travail particulier de recherche. Poirot souhaite donc le rencontrer, mais M. Hallyday a disparu. En fin de lecture, un étrange personnage vient tenter d'intimider puis de corrompre Hercule Poirot et s'échappe après avoir frappé Hastings et laissé tomber un document mentionnant une réunion du conseil pour 11h. Piège ou invitation ? Nous en saurons plus lors de notre prochaine lecture. À bientôt, chers auditeurs. Tout va très vite dans notre lecture et Hercule Poirot et Hastings ont encore beaucoup à partager au sujet des quatre. 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Au revoir.
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1: Bonjour, bonjour à tous. Le titre de l'émission aujourd'hui est « Parler, est-ce déjà agir ?» C'est un sujet qui a été choisi bien sûr par Françoise Gernot. Bonjour Françoise.
2: Bonjour à toutes et à tous.
1: Alors, parler, est-ce déjà agir? Et vous m'avez parlé de discours performatif. En fait, le centre de votre analyse est consacré à la lecture d'un livre fracassant de J.L. Austin, qui est paru en 1962, 2 ans après sa mort. Mais en fait, c'est un peu la traduction et la mise en forme de ses conférences de 1955.
2: Oui, oui, en effet.
1: Et après, vous allez aussi utiliser les ouvrages de Benveniste, qui lui est vraiment un linguiste.
2: Au sens propre. Alors, mon propos pose la question, parler, est-ce déjà agir? Donc, nous allons voir que certains types de discours, d'actes de parole, sont en tant que tels des actions. Hein, qui, comme dit une autre linguiste, Barbara Cassin, peuvent transformer le monde. Alors évidemment, transformer le monde, la tâche est terrible. Mais nous y viendrons peut-être en élargissant notre propos. Alors cette formulation où justement parler et en même temps agir, c'est ce qu'un philosophe anglais, donc Austin, vous venez de mentionner son nom, a formulé, enfin oui, cette formulation a été, je dirais, conceptualisée, même si ce mot il l'aurait refusé, cette formulation donc a été conceptualisée par Austin comme performatif. Donc il s'agit d'une déclaration ou d'une énonciation, si vous voulez, qui performe, c'est-à-dire accomplit, par le fait même d'être dite, elle accomplit quelque chose. Bon, je vais donner un premier exemple et puis je vais m'arrêter un instant pour réfléchir à la relation entre la parole et l'action. Hein. Donc, premier exemple, c'est le président de la République qui dit, dans une scène très particulière, je dissous l'Assemblée nationale. Donc, lorsqu'il dit « je dissous l'Assemblée nationale », il dissout l'Assemblée nationale. Voilà. Hein, donc, le fait de le dire opère la transformation.
1: D'accord.
2: Et en même temps, l'action même. Enfin, voilà. Quand parler, c'est agir. Le titre de Austin, en français, le titre de son livre, c'est « Quand dire, c'est faire ». Alors, c'est un petit peu gênant parce que la traduction en français pose problème. Hein. En anglais, c'est « How to do things ». Comment faire des choses. Mais « thing » en anglais n'est pas la même chose que chose.
1: Ouais.
2: Et puis to do, c'est bien effectuer. C'est effectuer, ouais. Ce n'est pas fabriquer. En français, on distingue how to do things with words, avec des mots. Comment?
1: Avec des mots.
2: Voilà.
1: Et d'ailleurs,
2: Pardon.
1: La couverture de son livre est très très humoristique. Hein. Pas très sérieux la couverture de son
2: livre.
1: La
2: couverture en anglais n'est pas sérieuse du tout. Mais Austin est en même temps un fourvoyeur de la philosophie classique, nous allons le voir pourquoi, mais c'est aussi un passe-sans-rire. Parce que quand on lit ce texte, il y a quand même des notes d'humour qui sont très britanniques. Enfin, c'est vraiment un texte britannique. Hein. Voilà, j'y reviendrai sur cette question de la philosophie britannique par différence avec ce qu'on appelle, enfin ce qu'ils appellent, eux, la philosophie continentale, c'est-à-dire nous.
1: Voilà. C'est vrai que vous en prenez pour votre grade, hein, les philosophes.
2: Oui, mais on y reviendra, il est philosophe. Hein, il est philosophe. Bien. Alors, avant d'analyser les enjeux de cette phrase, de cette énoncé ou énonciation performative, je voudrais tout de même commencer par réfléchir sur le lien entre la parole, ou plutôt l'action et la parole. Hein, l'acte et la parole. Alors, l'acte et la parole, l'acte opposé ou en lien de succession, de séquentialité avec la parole, eh bien, nous trouvons cette possibilité énoncée, ben, figurez-vous, par un historien, qui est le premier des grands historiens après Hérodote, enfin, en tout cas, lui, il est historien au sens propre, il s'agit de Thucydide. Bien. Alors, Je fais référence, Thucydide, c'est le 5e siècle avant notre ère, il est contemporain puisqu'il s'agit de ça, de Périclès. De quoi s'agit-il ? Eh bien, il s'agit du texte très célèbre que j'ai déjà mentionné lorsque j'ai traité de la démocratie. Il s'agit donc du discours de Périclès en faveur ou en l'honneur, c'est un discours funéraire, des premiers morts de la guerre du Péloponnèse. Bon, cette guerre très très longue qui épuise les forces, en particulier athéniennes, puisque ce n'est pas eux, ce n'est pas les Athéniens qui gagnent la bataille. Bien. Alors, en quoi y a-t-il opposition ? Eh bien, d'une part, Thucydide décrit la cérémonie funéraire. La cérémonie consiste en ceci, donc du point de vue de l'acte, de l'action. La cité d'Athènes organise une grande cérémonie où les cercueils des héros tombés à la bataille, à la première bataille, sont honorés par la cité, par une, je ne sais pas si je l'ai dit, par une procession. Il y a une espèce de procession très ritualisée au milieu de la population athénienne qui rend hommage à ces morts. Alors, je m'étonne quand même, ou je ne m'étonne pas, que cette question de l'action et du discours, de l'action, donc la cérémonie funéraire, ou funèbre, je ne sais jamais comment on doit dire, et le discours de, comment dire, d'exaltation de cet héroïsme et de la ville d'Athènes qui est ainsi protégée, ces deux termes sont opposés, mais encore une fois, sont peut-être liés l'un à l'autre. Et il s'agit de la guerre. Alors, le contexte, c'est bien celui de la guerre. Alors, je vous rappelle, pour ceux d'entre vous qui consultent notre visuel, le visuel que j'ai choisi concerne justement un acte de parole, un serment, où le Harold prête serment auprès du
1: Guillaume,
2: Guillaume qui sera le futur Guillaume conquérant, à la bataille de Hastings. Alors, je reviendrai sur cette question du serment.
1: Alors, c'est bien sûr la tapisserie de Bayeux.
2: Il s'agit de la tapisserie de Bayeux qui retrouve une part de célébrité un peu
1: polémique.
2: Délictueuse, polémique, voilà. Bien. Alors, je disais à l'instant que l'acte, défini comme tel par Thucydide, il s'agit d'une cérémonie, donc d'un rituel, dont je viens de décrire les éléments. Et la parole, c'est le discours. Le discours que Périclès, qui a été choisi pour le prononcer, donc énonce devant le peuple athénien. Et la différence est marquée entre le discours et l'acte, entre le cérémonial du discours, le rituel du discours et le rituel des funérailles. Mais en même temps, on voit bien qu'il y a un lien de l'autre. De l'un à l'autre. La rupture entre, entre cérémonial, rituel, acte, et discours, parole d'éloge. Il s'agit d'un discours d'éloge. Après tout, la parole de l'éloge est aussi un acte.
1: Donc les deux vont ensemble.
2: Oui, il y a un lien affirmé dès le début de cette différenciation, donc par un auteur grec classique. Il y a une différenciation, mais déjà un certain brouillage, je ne peux pas dire autrement, entre la cérémonie comme acte et la parole comme acte. Et nos Anglais parlent justement d'un acte de parole. Le discours, c'est un acte de parole. C'est un speech act, en tant que tel.
1: Oui, on n'a pas l'équivalent en français.
2: On a traduit par acte de parole.
1: Acte de parole.
2: Oui.
1: C'est moins percutant.
2: Ouais. C'est beaucoup moins percutant. Alors, je voulais évidemment commencer par ça. Et je souligne aussi que cet acte de parole s'énonce dans le contexte, je le disais à l'instant, dramatique de la guerre. Mais il y a évidemment quelque chose de pathétique. Presque, d'extrêmement intellectuel et émotionnel dans cette prise de parole qui vaut déjà pour acte. Et l'idée, c'est bien sûr qu'il y a une implication politique à ce qu'on appelle justement un performatif, c'est-à-dire un acte de parole qui, nous allons le voir parce que nous allons étudier la chose de près, un acte de parole qui, dès lors qu'on le prononce, est déjà un engagement, est déjà un acte. Le speech act, l'acte de parole par excellence, c'est ce que Austin appelle dans ses conférences dans les années 50, le performatif.
1: Il a vraiment inventé ce mot.
2: Oui, mais il vient du latin. Oui. Enfin, il vient du latin, c'est de l'anglais, hein, le verbe to perform. Alors, c'est traduit, moi je préfère traduire par accomplir. Hein, quand dire une parole est en même temps un accomplissement.
1: Oui, accomplir, oui. Alors, nous allons faire une pause musicale qui va peut-être surprendre, puisque votre choix, moi, m'a étonnée. Alors, justifiez votre choix.
2: Bon, il s'agit d'un crooner italien, qui s'appelle Michele, et qui chante une chanson qui est tout à fait célèbre, qui « Giuro che ti amo », « Je te jure que je t'aime ».
1: Donc, il y a le « jeu ».
2: Alors, il y a le « jeu », il y a le « serment », hein, puisque « jurer » est un serment, et il s'agit précisément d'un performatif. Alors, entre parenthèses, ça pose quand même un problème. Parce que si celui qui dit « je » doit dire « je te jure que je t'aime », ça suppose qu'il y ait du doute préalable du côté de la personne à qui cette déclaration d'amour s'adresse. Toujours un peu plus compliqué que ça, les performatifs.
1: Vous nous faites passer de la bataille d'Hastings à Thucydide en passant par un crooner italien. C'est beau, la philosophie.
2: Oui, c'est ça, oui. Mais vous savez, j'aime beaucoup les ajustements à la fois historiques et thématiques.

0: Alors sur Radio Alliance Plus, après ce « Je te jure que je t'aime », un « Je te jure » problématique, mais disons performatif, nous retrouvons Françoise Gernot, donc, et vous continuez votre analyse sur le speech act, sur l'acte et l'acte de parole comme une action.
1: Oui, alors le performatif, donc, concept, ou mot plutôt, inventé, proposé par Austin, distingue donc, alors pardonnez-moi de me répéter, un acte de parole tel que l'énonciation transforme la réalité.
0: D'accord.
1: Donc accomplit un acte. Transforme la réalité peut-être plus clair. Alors quels sont ces exemples? Austin donne des exemples de performatifs. Alors je vais vous les lire. Voilà. D'abord, premier point, les performatifs se distinguent, les phrases performatives se distinguent des phrases philosophiques. D'où la polémique extrêmement violente de Austin, pourtant philosophe, à l'encontre de ce qu'il appelle, de ce qu'on appellera plus tard, la philosophie continentale. Donc, Austin s'inscrit dans un courant philosophique majeur, qui est le courant qu'on appelle de la philosophie analytique, bon, inauguré par Wittgenstein, mais peu importe. Et il s'agit de déplacer les études philosophiques de la description ou de la présentation de ce qui est à, justement, le langage, et le langage en tant qu'il est inséré dans la vie quotidienne. Donc, ces penseurs dont Austin est le représentant peut-être le plus prestigieux, ces penseurs analysent ce qu'ils appellent le langage quotidien et montrent comment ce langage quotidien a été négligé par les philosophes. Les formules que je vais citer un peu plus tard, ces formules sont en quelque sorte ignorées, passées sous silence par les philosophes. Alors, qu'est-ce à dire, les philosophes? Alors, les philosophes, disais-je, proposent essentiellement des phrases constatives. Bon, je vais citer, alors revenons au grec encore avant, je vais citer la fameuse phrase de Parménide, qui est l'énoncé premier de la philosophie, contre laquelle tous les philosophes ont dû ferrailler. L'être est, le non-être n'est pas. Bon, il s'agit donc d'affirmer la pertinence de la réalité et le fait aussi que la parole puisse dire la vérité, la parole philosophique puisse dire la vérité. Alors je dis bien la vérité. Le critère de la phrase constative, c'est la vérité. Alors l'exemple le plus simple, vous voyez, on retombe pas mal, de Parménide à la vie quotidienne, le chat est sur le tapis. C'est l'exemple de Austin. Le chat est sur le tapis, c'est bien une phrase constative.
0: Ouais.
1: Bon, elle est vraie ou elle est fausse? Mais aucune action n'est, je dirais, entraînée par cette énonciation.
0: D'accord.
1: Je constate. Or, les philosophes, nous disent nos philosophes analytiques, les philosophes classiques, ne s'intéressent pas à ces questions-là, qui sont pourtant des questions très pertinentes pour l'action quotidienne, pour la vie quotidienne. Alors, la notion de vie quotidienne ou de langage quotidien, moi, me pose beaucoup de problèmes, et vous allez voir pourquoi. Alors, revenons au texte lui-même de Austin,
0: que je vais citer. Vous parliez des exemples, oui.
1: Alors, je reviendrai sur la première phrase. Toutes les énonciations que nous allons voir présenteront, comme par hasard, des verbes bien ordinaires. Comme par hasard. À la première personne du singulier, de l'indicatif présent à voix active. Hein? Car on peut trouver des énonciations qui satisfont ces conditions et qui pourtant, négrient ces énonciations, ne décrivent et ne rapportent, ne constatent absolument rien, ne sont ni vraies ni fausses. Et l'énonciation de la phrase, c'est bien l'exécution d'une action. Voilà, l'accomplissement. Voilà. Moi, c'est moi que je traduis, c'est moi qui ai traduit par accomplissement alors que le traducteur dit exécution. Je préfère accomplissement. Et voici les exemples. Toujours Austin un peu plus tard. Hein. Exemple. Oui, je le veux. C'est-à-dire que je prends cette femme comme épouse légitime. Ce oui étant prononcé au cours de la cérémonie du mariage. La cérémonie du mariage. Nous sommes bien, disons, dans une institution, dans ce que, un peu malheureusement, Austin appelle une convention.
0: Un rituel.
1: Le mariage, le oui prononcé par l'homme, vous remarquez que c'est tout à fait dissymétrique, comme par hasard. Alors là, il y a un hasard. Vous remarquez que le oui, hein, le oui, eh bien, ce qui consacre même l'acte de mariage. Bon. Autre exemple. Je baptise ce bateau le Queen Elizabeth. Je baptise ce bateau, donc je baptise ce bateau en disant je baptise. À
0: ça
1: condition
0: se fait.
1: Que, comme on dit, lorsqu'on brise une bouteille contre la coque. Mais bon, nous allons voir que tout le monde n'est pas autorisé à accomplir un acte de ce genre. Donc qui donne non seulement son nom, mais qui formule à l'avance l'identité même du bateau.
0: Mais la personne a une autorité, donc.
1: Oui, alors nous allons revenir évidemment à la question de l'autorité, voire de l'autoritarisme. Autre exemple, il y en a quatre. Je donne et lègue ma montre à mon frère, comme on peut le dire dans un testament. Je vous parie sixpence qu'il pleuvra demain. Donc reprenons. Oui, je baptise, je donne et lègue, je vous parie. Nous voyons bien qu'il y a des éléments, des verbes, qui caractérisent précisément cet acte de parole. Mmh. Alors, nous allons voir ce que Benveniste en dit. Il s'agit effectivement d'actes de parole. Cela a déjà été dit. Première personne, indicatif présent, voix active. Alors, indicatif présent, c'est important pour l'anglais. Parce que... si je dis « je baptise ce bateau, le Queen Elizabeth », la formule, eh bien, où je donne et lègue ma montre à mon frère, alors par exemple, pour le cas du bateau, « I name this ship the Queen Elizabeth ». Donc, je nomme ce bateau Reine Elizabeth, Queen Elizabeth. Bien. Alors, en disant cela, je prononce le verbe au présent. Alors, au présent actuel, vous savez qu'en anglais, justement, c'est là où il y avait le problème. Il y a le présent continuel. Par exemple, si je dis « je suis en train de baptiser ce bateau », à ce moment-là, ce n'est plus un performatif.
0: D'accord.
1: Hein. Vous voyez la différence. Hein. Alors, il faut préciser, justement, les problèmes de traduction.
0: Donc, c'est le présent actuel, et non le présent...
1: Je pourrais dire...
0: Je suis en train, ça, c'est le continuel.
1: Oui, le présent continuel en anglais.
0: Voilà.
1: Hein, la formule avec ing.
0: D'accord. Hein. Il faut que ce soit le présent actuel.
1: Il faut que ce soit le présent actuel, et encore une fois, l'anglais distingue.
0: Oui, hein. Oui, alors que le français,
1: par exemple,
0: non.
1: Je suis en train de faire une émission, I'm doing, etc.
0: Voilà. Oui, Macron ne dirait pas, je suis en train de dissoudre l'Assemblée.
1: Voilà, absolument. J'avais donné, moi, l'exemple fatidique du président de la République qui déclare l'an dernier, ce soir, je dissous l'Assemblée nationale. Alors, en tant qu'acte, toute la question est là, en tant qu'acte de parole, c'est un acte réussi. C'est-à-dire en décidant de dissoudre, le président de la République ayant l'autorité constitutionnelle pour le faire, dissout. Bon, on ne dit rien de l'aspect malheureux ultérieur, de l'aspect ultérieurement malheureux ce performatif, puisque nous savons qu'il a donné lieu à une errance politique dont nous ne sommes toujours pas sortis depuis un an et demi maintenant.
0: Et demi.
1: Donc il faut aussi distinguer peut-être aussi le pur performatif d'un énoncé ayant des conséquences heureuses ou malheureuses. Ce qui intéresse évidemment Austin, c'est non seulement la réussite, le fait que a priori
0: l'acte est effectif et
1: réussi, mais ce qui l'intéresse, c'est les cas précisément où il y a, comme il dit, une félicité, où il y a une énonciation malheureuse. Alors, il faut voir dans quel cas l'énonciation peut être malheureuse. Voilà, c'est ça qui est tout à fait intéressant et qui ouvre justement, je crois, des perspectives philosophiques à tout cela.
0: Quand Austin a inventé ce terme de performatif, il s'intéressait aux conséquences ou pour lui, il ne s'intéressait qu'au fait de l'acte de parole ?
1: Oui, alors justement, toute la question est là, parce que c'est en philosophe polémiquant contre la tradition philosophique donc, que Austin formule ce terme. On va employer ça de manière très neutre, ce terme de performatif, ça c'est un premier point. Et il essaie, c'est ce sur quoi va insister Benveniste quand je vais le lire, il insiste beaucoup sur ceci que le performatif doit apparaître pour être étudié, pour être analysé, comme il dit, à l'état pur.
0: D'accord.
1: Il y a du pur performatif, entre guillemets pur, et il y a du performatif explicite. Voilà. Hein, quand le président de la République dit « je dissous l'Assemblée nationale », bien, nous sommes dans le cas très précis d'un performatif exemplaire. Exemplaire. Nous avons d'autres formules qui sont beaucoup plus douteuses pour leur qualité intrinsèque de performativité, d'accomplissement. Et du reste, à la fin, dans la deuxième partie de ces conférences, eh bien, d'une certaine manière, Austin doit renoncer à cette idée de performatif pour proposer une autre catégorie qui sera celle de phrase illocutoire. Mais ça, si j'ai le temps, je vous parlerai de quoi il s'agit.
0: Donc il est lui-même conscient tout de même de ce flou, de cette difficulté.
1: Il y a une fluidité. Il y a effectivement des performatifs purs, et nous allons voir à quelles conditions ils sont purs ou exemplaires. Ou, comme dit, je reprends la formule explicite, et il y a des performatifs limites. Il y a du brouillage possible, et puis il y a surtout des échecs possibles de l'acte performatif.
0: Donc nous verrons ça dans la deuxième, dans la deuxième émission, où vous insisterez sur le linguiste benveniste, justement,
1: ce qu'il
0: en pense. Merci à vous et à très bientôt, merci. Françoise.
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Bonsoir à toutes et à tous, soyez les bienvenus à l'écoute de ce nouveau numéro de Old Records Never Die sur Radio Alliance Plus. J'avais pris l'habitude, un peu délaissé ces derniers temps, de vous parler d'albums qui ont marqué l'histoire du rock. Donc, j'ai décidé de reprendre cette série en vous parlant aujourd'hui d'un album culte de l'histoire du rock. Il fait partie de ceux que tout bon amateur de cette musique doit posséder. Il a marqué l'histoire d'un groupe et de son chanteur pour diverses raisons qu'on va évoquer maintenant dans cette émission consacrée à L.A. Woman des Doors. L'album est publié le 19 avril 1971. Il a été enregistré entre novembre 70 et janvier 71 à Los Angeles. Dans la version originale, il contient 10 titres pour un peu plus de 48 minutes. C'est le sixième album studio du groupe. Alors, je parle de version originale parce que par la suite, il y a eu deux autres versions qui ont été publiées plus tard, qui comportent beaucoup plus de titres. Et cet album, il a plusieurs caractéristiques. La pochette originale du vinyle a les coins arrondis. Elle est toute simple. Le nom du groupe, le titre de l'album et une photo des quatre musiciens. Les coins arrondis, c'était quand même pas très fréquent. Autre particularité, ce disque recevra le Grand Prix de l'Académie Charles Cros. Ce prix visait à récompenser des œuvres musicales enregistrées de qualité dans le domaine de la chanson, de la musique populaire ou savante. Ce n'est donc pas un prix spécifiquement rock. La qualité de l'enregistrement n'est plus aussi évidente aujourd'hui avec les progrès des techniques de prise de son. Mais à l'époque, il faut reconnaître qu'il était d'un niveau élevé. Bon, mais ce n'est pas pour ça que c'est un disque important. C'est un album qui est d'une cohérence incroyable. Il n'y a pas un titre qui soit à écarter. Tous vont du très bon à l'excellent. Souvent, dans les meilleurs albums, un ou deux titres sont d'un niveau inférieur. Mais là, ce n'est pas le cas de L.A. Woman. Alors, on va écouter des extraits de cet album, et exclusivement de cet album, et on en écoute tout de suite un premier. Le titre qui ouvre l'album, il se nomme « Changeling », dans lequel Morrison dit qu'il est en train de changer. Il fantasme sa transformation physique dans le texte, mais aussi derrière le micro. Il se réinvente en une sorte d'hybride entre poète bluesman et sorcier chaman. Et ce titre donne tout le ton à l'album, et on l'écoute, ça s'appelle « Changeling ».

Revenons un petit peu sur l'histoire de ce groupe qui s'est formé en 65. Ça commence par une rencontre entre Raymond Zarek, claviériste du groupe Rick and the Raven, et Jim Morrison. Morrison lit les textes qu'il écrit à Manzarek, qui lui propose à ce moment-là de les mettre en musique. Plus tard, Ray Manzarek rencontre John Densmore, batteur, et Robbie Krieger, guitariste, lors d'une conférence sur la méditation transcendantale. Je vous rappelle qu'on est à Los Angeles dans les années 65. Le Flower Power et le mouvement hippie n'ont pas encore commencé, mais on est vraiment aux prémices. Les quatre gars forment alors un groupe qu'ils nomment The Doors, en référence au livre « Les portes de la perception » d'Aldous Huxley, lui-même inspiré d'un poème de William Blake. L'idée est de dire que nous sommes contraints par l'éducation que nous avons reçue, nous sommes enfermés par les valeurs morales qu'on nous a inculquées, et que pour libérer notre esprit, nous devons franchir les portes de la perception qui nous permettront de vivre différemment et mieux en harmonie avec le monde qui nous entoure. Et le seul moyen de faire sauter ces verrous est l'utilisation de produits hallucinogènes. Le cadre est donc posé dès le début. On est, je vous rappelle, à l'époque, aux prémices de toute la période hippie et rock psychédélique qui revendiquera la consommation de drogue, encouragée par les écrivains de la Beat Generation, comme Jack Kerouac ou Allen Ginsberg. Après quelques temps de rodage, le premier album paraît en 1967 et c'est toute une série de succès qu'il va connaître, faisant de lui l'un des groupes phares de cette période. Il y aura deux albums en 67, un en 68, un en 69, un en 70, avant d'arriver à LA Woman, plus un double album capté en public. Mis à part The Soft Parade paru en 1969, tous les albums vont crescendo, ils sont meilleurs à chaque fois. Alors je vous propose un second extrait de cet album, celui qui a donné son titre au disque, LA Woman. Là aussi, c'est un petit bijou d'un peu plus de 7 minutes. Morrison y répète souvent « Mr. Mojo Rising ».« Mr. » écrit « MR » en anglais. Et c'est juste l'anagramme de Jim Morrison. Mais plus que ça encore. Un mojo, c'est un petit sac contenant divers objets. Il est beaucoup utilisé dans les rites houdous et peut être bénéfique ou maléfique selon le sens qu'on lui donne. Les premiers bluesmen noirs utilisait fréquemment ce terme, mais en lui donnant une autre signification. Puisqu'ils n'avaient pas le droit de parler de sexualité, ils utilisaient le double sens, et en l'espèce, le mojo n'était autre que le sexe masculin. Mr. Mojo Rising a dans ces conditions une toute autre signification. Mr. Mojo Rising, Jim Morrison, sexe en érection. Tout ça fait référence au sexe symbole qu'était Jim Morrison. Et puis aussi, cette chanson est un hommage à la ville qu'il aime le plus, celle où il se sent le mieux et qu'il va néanmoins, mais on va y revenir, devoir quitter. On écoute donc « LA Woman ».

Le leader du groupe est indéniablement Jim Morrison. Il écrit les textes et les autres composent. Mais c'est lui qu'on voit le plus. Beau gosse, belle gueule, corps svelte et élancé, il est doué d'une personnalité très charismatique. Les autres sont en retrait, mais volontairement. Tout pourrait aller pour le mieux s'il n'y avait pas les tourments de Jim Morrison. Il est naturellement indépendant. Il est issu d'une famille de la classe moyenne américaine, un père militaire qui a beaucoup bougé pour évoluer dans sa carrière. Une enfance ordinaire bercée par l'obsession du père quant aux bons résultats.

débitant des textes improvisés que ses copains découvrent sur scène. Il peut se montrer aussi très provocant à l'égard des flics, des politiques et même du public. Et il faut reconnaître qu'une partie de son succès vient de là. On assiste à un concert des Doors dans l'espoir secret de voir Morrison partir en délire. Alors le titre que j'ai choisi maintenant est celui qui se rapproche le plus des prestations scéniques de Jim Morrison. C'est une chanson qui est plus parlée que chantée, comme Morrison avait l'habitude de le faire sur scène quand il partait dans ses improvisations poétiques. Ce n'était bien évidemment pas toujours aussi bien réussi que ça. Et le titre s'appelle The Wasp, Texas Radio and the Big Beat.

mars 1969 à Miami lors d'un concert rendu célèbre. Morrison a raté son avion, il arrive en retard dans une salle qu'on ne peut plus tenir. Les organisateurs ont vendu plus de billets qu'il n'y a de place. La salle est surchauffée, sans aération. Quand Morrison arrive enfin, il est complètement bourré et il insulte le public. Il les compare à des moutons qui aiment se faire marcher dessus. Et comme ils ne réagissent pas, il s'énerve encore plus. Jusqu'au moment où il s'agenouille devant son guitariste en mimant une fellation. Et par la suite, il dit qu'il va montrer ses parties génitales et commence à déboutonner son pantalon. La police intervient aussitôt et jette Jim Morrison en prison pour une nuit. Alors bien évidemment, une telle attitude ne passe pas en Floride. Et à l'issue d'un procès qui aura lieu quelques semaines plus tard, il est condamné à une peine d'amende et surtout 8 mois de prison. Bien évidemment, il fait appel de ce jugement. Alors la conséquence logique de tout cela, c'est que la tournée qui était programmée est annulée et le groupe en profite pour se mettre à l'écriture. Et c'est pendant cette période d'inactivité forcée que les albums Morrison Hotel et L.A. Woman seront composés. Et quand on arrive donc à l'enregistrement de L.A. Woman, tout va mal. Tout va mal pour plusieurs raisons. Paul Rothschild, le producteur depuis le début, quasiment le cinquième Doors, est parti. Il a été très touché par le décès de Janis Joplin pendant l'enregistrement de Pearl et il a dû terminer seul le mixage. Il ne veut pas que Morrison prenne le même chemin. Depuis leur début, les Doors avaient le même producteur, Paul Rothschild. Alors, ils le mettent en garde, mais en vain. Morrison s'enfonce de plus en plus dans ses dépendances. Rothschild dira qu'il n'a pas voulu cautionner ce risque et qu'il est parti à cause de ça. Pour les pousser à modifier leur comportement, il leur dira que ce qu'ils viennent de composer est de la musique de cocktail. Ça, évidemment, ça passe pas, et donc Rothschild s'en va. Sans producteur, le groupe fait alors appel à Bruce Botnick, qui est leur ingénieur du son depuis toujours. Deuxième problème, leur label a publié un best-of avec sur la pochette une photo de Jim Morrison, c'est beaucoup plus vendeur. Alors ça ne plaît pas au groupe qui n'a pas été consulté et Morrison ne veut pas être seul en photo sur la pochette. Les relations deviennent tendues entre le label et le groupe. Elektra, donc le label, refusera la prise en charge de la location du studio où ils avaient l'habitude d'enregistrer. Les Doors doivent donc financer eux-mêmes leur enregistrement. Ils se rabattront sur leur local de répétition et ce point aura beaucoup d'importance. Et troisièmement, Morrison est aussi très affecté par les disparitions de Jimi Hendrix et de Janis Joplin. Il sait que ses excès le conduisent à la même issue fatale. Voilà donc le contexte, pas très euphorique, dans lequel débute l'enregistrement de Hey Woman. Mais tout ça, tout ce qui aurait pu nuire au groupe, va s'avérer au contraire très bénéfique. Très bénéfique parce que les musiciens se sentent libérés de la présence de Paul Rothschild, figure du père qui les empêchait de faire ce qu'ils voulaient. Avec Botnick, ils sont beaucoup plus libres. De surcroît, Botnick a l'idée de leur proposer un enregistrement à l'ancienne. Tout le monde dans le studio, on joue, on enregistre. La plupart des morceaux sont enregistrés live en studio avec quelques overdubs, notamment pour les claviers. Il est également fait appel à des musiciens additionnels, Jerry Cheff à la basse et Marc Beno à la guitare rythmique. Les Doors reviennent à leurs premiers amours, le blues, mais pas le blues du Delta ou celui de Chicago, leur blues à eux, porté par les textes très poétiques de Morrison. En ce sens, c'est vraiment une création très originale et très personnelle. Morrison écrit ses états d'âme et les autres les mettent en musique. L.A. Woman est un disque des Doors et en même temps, c'est un peu autre chose. Il y a dans cet album une tonalité que les précédents n'avaient pas. On écoute maintenant un des titres les plus blues, Cars is by my window. Pour l'anecdote, il semble que le jour de l'enregistrement, Morrison a pas mal picolé. On joue, on enregistre et vers la fin de la chanson, Morrison improvise un truc.
il imite un son de guitare avec pédale wah-wah ou un son d'harmonica, vous jugerez vous-même. C'était complètement imprévu, mais heureusement ça a été conservé et ça donne tout son charme à ce morceau, Cars is by my window.

Les Doors sont chez eux, hein, je vous l'ai dit. Ils ne ressentent pas la pression d'aller vite et ils maîtrisent toute la chaîne de la composition au mixage final. Cette liberté se retrouvait, ça s'entend sur l'album. Chacun des musiciens est libre de s'exprimer et il s'avère qu'ils sont largement meilleurs que ce qu'on pensait. Jusqu'à maintenant, le groupe fonctionnait autour de Morrison. Mais là, c'est devenu autre chose. Krieger met une patte jazzy dans son jeu. Il continuera d'ailleurs dans cette voie pour le reste de sa carrière. Manzarek a des partitions de clavier beaucoup plus élaborées qu'auparavant. Et Densmore se montre un batteur discret, mais très efficace. Le mixage final sera en partie réalisé sans Jim Morrison. Il n'est plus aux États-Unis. Il est parti illégalement, car il était en liberté conditionnelle avant le jugement en appel. Il n'est donc pas prévu de tournée promotionnelle pour cet album. Les raisons pour lesquelles Morrison est parti sont de deux ordres. 1. Certainement pour échapper à la prison s'il venait à être condamné en appel. Et 2. Parce qu'il veut changer de vie. Il ne veut plus chanter. Il veut se consacrer exclusivement à l'écriture et il veut arrêter la consommation de drogue et d'alcool, ce qui lui est impossible s'il reste dans son univers. Il s'envole donc pour Paris, où il ne connaît, a priori, pas beaucoup de monde. Cet album s'annonce donc comme étant le dernier des Doors dans son line-up original. Mais les choses étant ce qu'elles sont, tout est toujours possible, et Morrison peut encore changer d'avis en fonction du résultat de l'appel. La consommation d'alcool et de drogue se voit et s'entend parfaitement sur Elle et Woman. Elle se voit parce que Jim Morrison a changé. Fini le sexe symbole qu'il a été. Il a grossi. Le pantalon moulant en cuir ne rend plus le même effet. Le visage est bouffi, ce qu'une barbe fournie n'arrange pas. La voix aussi a subi une mutation importante. Elle est plus profonde, n'a plus la même finesse qu'elle pouvait avoir à ses débuts. L'alcool et la fumée sont responsables de ce changement. Mais au lieu d'être un handicap, cette nouvelle voix donne une autre dimension aux chansons. L'univers des Doors a aussi changé. Paul Rothschild, le producteur des débuts, a claqué la porte, car il est en désaccord avec les compositions de Manzarek et Krieger. Il s'est consacré à l'enregistrement du dernier album de Janis Joplin, publié après sa mort. En peu de temps, ce sont deux amis de Morrison qui viennent de disparaître, Janis Joplin après Jimi Hendrix. Un autre extrait de cet album avec le titre « L'America ». Alors cette chanson n'a pas été écrite initialement pour ce disque. Elle avait été composée pour faire partie de la bande-son du film « Zabriskie Point » de Michelangelo Antonioni, qui ne l'a finalement pas retenu, préférant Pink Floyd. Les Doors, déçus de ce refus, ont décidé de la publier et grand bien leur a pris. Il y a un côté hypnotique dans ce titre construit autour d'une répétition de la même phrase musicale. Je vous propose qu'on l'écoute.

Côté musical, l'orientation prise par le groupe est très blues, mais aussi rock et jazzy. On est loin des chansons un peu légères qui avaient fait leur succès. À sa sortie, l'album est bien accueilli, ça ce n'est pas une surprise. Il diffère des précédents, mais pas au point de déstabiliser le public des Doors. Les ventes sont bonnes, et elles vont exploser quelques mois plus tard quand on apprendra le décès en juillet 71 de Jim Morrison à Paris. La version officielle dit qu'il est mort d'un arrêt cardiaque dans sa baignoire. Le certificat de décès a été donné aussitôt et l'inhumation au Père Lachaise a été très rapide. Il est apparu plus tard que les choses ne se sont pas passées comme ça. On a la certitude que ce soir-là, Jim Morrison est allé dans une boîte très à la mode à l'époque, celle de la jet set parisienne. Morrison était à la table d'un dealer bien connu. Il s'est levé et est parti aux toilettes. Ne le voyant pas revenir, ses amis sont allés le chercher. Ils n'ont pu ouvrir la porte des toilettes. On a fait alors appel à un videur, plus costaud que les autres, qui a défoncé la porte pour découvrir le corps sans vie de Morrison. Le patron de la boîte, qui ne voulait pas d'ennui, a fait condamner l'accès aux toilettes le temps qu'on embarque le corps de Morrison dans une voiture et qu'on le dépose dans sa baignoire. Il ne fallait surtout pas qu'il y ait une suspicion de circulation de drogue dans l'établissement. Alors, à défaut d'autopsie, on ne connaîtra jamais la cause exacte du décès, mais il y a fort à parier que c'est une overdose qui l'a emporté. D'ailleurs, le lendemain du décès, le dealer en question est parti au Maroc, dont il n'est jamais revenu puisqu'il est mort aussi d'une overdose dans ce pays. On va écouter maintenant la dernière chanson que Jim Morrison ait enregistrée. Elle figure en dernière position sur l'album. C'est un bijou de réalisation et c'est de celle-là que Paul Rothschild disait que c'était de la musique de cocktail. Je vous laisse juger par vous-même. C'est juste grandiose, tout est juste dans ce titre. Composition, interprétation et arrangement avec ce fond de pluie permanent. Ça fait aussi un peu plus de 7 minutes, mais on n'a pas le sentiment de voir le temps passer. Un pur bijou. Rien de ce qu'a écrit Morrison ou tout autre rocker n'égale la mélancolie, la pertinence et le pouvoir de fascination de Riders on the Storm, a écrit Stephen Davis, journaliste et biographe de Jim Morrison. On écoute donc Riders on the Storm.

Jim Morrison mort, il y aura encore deux albums des Doors avant la séparation définitive du groupe en 1973. Cependant, pour beaucoup, et pour moi aussi, la carrière des Doors s'arrête avec Hayley Woman. Si Jim Morrison n'était pas mort, si son jugement en appel ne l'avait pas condamné à une peine de prison, aurait-il changé d'avis? Serait-il revenu avec son groupe? Autant de choses que nous ne saurons jamais. Toujours est-il que ce groupe, qui n'a duré que quelques années, a marqué durablement l'histoire du rock. La personnalité de son chanteur charismatique, figé dans une éternelle beauté et jeunesse, n'y est pas pour rien. Mais au-delà de cette personnification, The Doors fut un excellent groupe, et l'album Hayley Woman en particulier. The Doors, c'est un mélange de provocation, d'insouciance, de légèreté, d'engagement, de poésie, de psychédélisme et surtout de liberté créative. Hayley Woman est annoncé à sa sortie comme le dernier disque des Doors avec Jim Morrison, même si on espère secrètement que ce ne sera pas le cas. Ce le sera par la mort de Jim Morrison. En même temps, c'est un album plein de renouveau. Les Doors ont retrouvé le plaisir de jouer ensemble. Et c'est là toute l'ambiguïté de ce disque, le dernier qui marque un renouveau. Je suis heureux que Hayley Woman soit notre dernier album. Il a vraiment capturé ce que nous étions. Le premier album également, mais Hayley Woman est plus fluide. C'est du live. Cela ressemble presque à une répétition. C'est du pur Doors, disait Robbie Krieger. Alors, on n'a pas écouté la totalité des 10 titres que l'album contient, mais je vous invite vivement à combler cette lacune en l'écoutant en intégralité. Je vous souhaite une excellente fin de journée, une très bonne soirée. À très bientôt. Au revoir.